0: 2h02, toujours cette information principale sur l'A63 entre Bordeaux et l'Espagne. Vous roulez en direction de l'Espagne au kilomètre 141. Cet accident qui implique un poids lourd et une camionnette juste après la sortie 9 Saint-Jours de Maremme. Les forces de l'ordre sont toujours sur place. Pensez surtout à serrer sur votre gauche. La voie de gauche est la seule utilisable et ne soyez pas surpris par les différents gyrophares des secours et des forces de l'ordre. Les autres informations à vous signaler. Sur la 71, un chevreuil qui a été vu sur le bord de la chaussée entre Orléans et Clermont-Ferrand au kilomètre 135. Vigilance dans les deux sens, évidemment, entre la sortie 2, Olivet, et la sortie 3, La Motte-Beuvron. Un chevreuil errant également signalé sur le bord de la chaussée, sur la 85 au kilomètre 30, entre Angers et Vierzon. Encore une fois, là, vigilance dans les deux sens, entre la sortie 2, Longuet-Jumelles, et la sortie 3, Saumur, si vous circulez sur la 85, entre Angers et Vierzon. Cette dernière, une des dernières informations sur le trafic, un animal, le corps d'un animal qui a été apparemment signalé sur la voie gauche de la chaussée. Pensez évidemment à serrer sur votre droite si vous roulez sur la 62 au kilomètre 63, entre Toulouse et Bordeaux, en direction de Bordeaux. Ce corps d'animal qui aurait été signalé sur la voie gauche, le patrouilleur se rend sur place entre juste après la sortie 5 Marmande. Et puis quelques informations, travaux au sud-ouest de Toulouse, au plus tard jusqu'à 6h du matin. La sortie Oncopole numéro 38 de l'autoroute A64 sera fermée en direction de Tarbes et Bayonne pour effectuer des travaux au-delà du réseau Vinci Autoroute. Et à Toulouse également, au plus tard jusqu'à 6h du matin, la bifurcation qui permet de passer du périphérique, quelle que soit la direction, à l'autoroute A68 sera fermée pour effectuer des travaux d'entretien.
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Louisa et son titre Jetlag à 2h11 à l'instant sur le 107.7. Dans un instant, on fait un point sur vos conditions de trafic avec toujours cet accident entre Bordeaux et l'Espagne sur l'A63. Vous roulez en direction de l'Espagne. Pensez surtout à ralentir et à rouler sur la voie de gauche après un accident qui implique un poids rouge et un poids lourd et une fourgonnette après la sortie 9 Saint-Jour de Marennes. On fait le point sur toutes vos conditions de trafic dans un instant, juste après Maria Carré.

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1: Avec toujours cet accident à 2h15 entre Bordeaux et l'Espagne sur la 63 au kilomètre 141, vous roulez en direction de l'Espagne. Cet accident qui fait que les forces de l'ordre ainsi que les deux véhicules accidentés et les secours sont sur la voie de droite juste après la sortie 9 Saint-Jour de Maremne. Soyez vigilants, pensez justement à serrer sur la voie de gauche et ne ralentissez pas, ralentissez, c'est très important, sachant que les deux véhicules, leur conducteur et les forces de l'ordre et les secours sont présents sur cette voie. Une autre information entre Orléans et Clermont sur la 71 au kilomètre 135, ce chevreuil qui a été signalé, vigilance dans les deux sens évidemment, toujours si vous roulez entre Orléans et Clermont-Ferrand en direction de Clermont-Ferrand, vigilance entre la sortie numéro 2 et la sortie numéro 3. Un autre chevreuil errant qui est signalé au bord de la chaussée, c'est sur la 85 au kilomètre 30 entre Angers et Vierzon, à direction de Vierzon. Vigilance encore une fois dans les deux sens entre la sortie 2 Longué-Jumelle et la sortie 3 Saumur. Et puis cette information également, cet accident entre Bordeaux et Lyon sur la 89 au kilomètre 231. Un accident qui implique une voiture. Pensez donc à ralentir au kilomètre 231 juste après la sortie Tulle Est. Et puis une dernière information qui concerne également la 89, toujours avec si vous vous apprêtez à rentrer sur cette fameuse autoroute A89 au niveau du sel ouest de l'entrée numéro 23, un véhicule est en panne, il s'agit d'un camion avec une remorque. Votre prochain point sur l'infotrafic, c'est dans un quart d'heure, pas plus, pas moins, en attendant un peu de musique avec Billy Crawford.

Chanson d'amour et Mentissa à 2h24 sur le 107.7. Dans quelques minutes, on va faire un point sur vos conditions de circulation. Avant ça, je vous donne quelques infos sur les travaux qui concernent notamment l'autoroute A11 à Angers, au plus tard jusqu'à 6h du matin. Les bifurcations qui permettent de passer de l'autoroute A11 à l'autoroute A87 et de l'autoroute A87 à l'autoroute A11 sont fermées, quelle que soit la direction, pour réaliser les travaux d'entretien. Et sur l'autoroute A63, fermeture en direction de Bordeaux entre la sortie numéro 23 Marche Prime et la sortie numéro 25 Cestas. Un point sur vos conditions de circulation dans un instant, même si dans l'ensemble ça se passe plutôt bien un peu partout. C'est juste après Maeva et sa Supernova.

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1: Et à 2h31 du matin, un petit point sur vos conditions de circulation avec toujours évidemment cet accident sur l'autoroute A63 au kilomètre 141 entre Bordeaux et l'Espagne. Vous roulez en direction de l'Espagne. Toujours, je vous le rappelle, pensez à serrer sur la voie de gauche. Les secours sont sur place ainsi que les forces de l'ordre. Ils ont activé leur gyrophare. Pensez donc à serrer sur la voie de gauche avec cet accident qui a impliqué un poids lourd et une fourgonnette. Voilà, c'était le mot que je cherchais, excusez-moi. Je vous le rappelle, donc cet accident sur la 63, juste après la sortie 9, Saint-Géour de Maremme. D'autres informations avec sur la 85 au kilomètre 30, ce chevreuil est signalé sur le bord de la chaussée entre Angers et Vierzon. Vous circulez en direction de Vierzon, mais cependant vigilance dans les deux sens si vous circulez sur ce kilomètre 30 de la 85 entre la sortie 2 Longué-Jumelles et la sortie 3 Saumur-Vivy. D'autres informations à vous signaler avec un autre chevreuil errant sur la 10. Il y en a plusieurs. C'est la saison en général pour les chevreuils. C'est le moment où ils sortent sur donc aussi également cette autoroute A10 au kilomètre 354 entre Bordeaux et Paris. Vous roulez en direction de Paris après avoir passé la bifurcation avec la 83. Il y a un chevreuil errant, là aussi, dans les deux sens, soyez vigilants, et aussi avec l'autoroute avec la sortie 31, Metz-Lusignan. Je n'ai peut-être pas parlé des routes et des autoroutes sur lesquelles vous êtes, c'est plutôt bon signe, ça veut dire que pour le moment, tout se passe bien et le trafic est fluide.
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1: Dans un instant, votre rendez-vous conso. 1 milliard d'euros, c'est la somme des paris sportifs qui pourraient être dépassés en France. Pendant la Coupe du Monde de football, selon l'Autorité Nationale des Jeux, un événement sportif accompagné d'une très forte pression publicitaire, selon notre partenaire, l'association Que Choisir Ensemble. Tous les détails juste après Léonie.

0: C'était Léonie sur le 107.7. On fait un point sur vos conditions de circulation à 2h45. Avant ça, place à votre rendez-vous conso. Charles Dodon est en compagnie d'un journaliste du magazine Que Choisir.
1: Bonjour Boris Cassel.
2: Bonjour.
1: Il y a quelques jours, le numéro 1 mondial des paris sportifs en ligne a débarqué en France et ça n'a rien d'un hasard avec le début de la Coupe du Monde de football.
2: Effectivement, il s'appelle Bet365 et c'est l'un des principaux acteurs mondiaux du pari sportif. Il vient s'ajouter à déjà une longue liste d'opérateurs sportifs présents en France. Le plus connu certainement, c'est Winamax puisque c'est celui qui fait le plus de publicité. Les opérateurs de jeux ont prévu de dépenser plus de 700 millions d'euros en publicité, à tel point que l'Arcom a fait un petit décompte et elle s'est rendue compte que par match lors de cette Coupe du Monde 2026, on pouvait avoir jusqu'à 18 publicités pour les opérateurs de paris sportifs par match.
1: Et avec en plus pour cette édition, plus de matchs au programme, on imagine donc aussi bien plus de paris.
2: Bien plus de matchs, il y aura jusqu'à 104 matchs, bien plus de prises de paris, puisqu'on sait que pendant les Coupes du Monde, les joueurs qui ont déjà l'habitude de jouer, jouent encore plus. Mais la Coupe du Monde amène aux paris sportifs des gens néophytes dans ce secteur. En 2022 par exemple, il y avait eu jusqu'à 597 millions d'euros qui avaient été mis sur la table par les parieurs. Et là, on s'attend, enfin l'autorité nationale des jeux a fait des projections, elle estime que le milliard d'euros de prise de paris pendant une compétition sportive pourrait être dépassé, c'est colossal.
1: En France.
2: En France.
1: Et si on ne parle que de 2022, beaucoup ont perdu d'ailleurs de l'argent durant la compétition.
2: Ben oui, même si l'équipe de France va très loin dans la compétition, les parieurs eux perdent de l'argent. En 2022, effectivement, 70% des parieurs avaient perdu de l'argent. Ce qu'il faut bien comprendre, c'est que structurellement, les parieurs perdent et les sites internet de paris sportifs gagnent. C'est même une obligation légale. Le problème des paris sportifs, c'est que c'est associé à la fête, mais ça peut rendre accro. Vous allez vous amuser pendant la Coupe du Monde, mais le risque, c'est que vous continuez à parier ensuite et que vous n'arriviez plus à vous arrêter et que vous dépassiez le simple fait de parier sur un match de l'équipe de France pour aller parier sur un petit peu n'importe quoi du hockey sur glace américain à 3h du matin, enfin voilà, que vous n'arriviez plus à vous arrêter. Et d'ailleurs, selon Santé publique France, sur 100 parieurs, il y en a une quinzaine qui pourraient avoir des pratiques de jeu problématiques, c'est-à-dire qui pourraient ne plus arriver à s'arrêter.
1: La déferlante des paris sportifs avec la Coupe du Monde de foot, on vous lit dans le magazine Que Choisir de ce mois de juin. Merci Boris Cassel.
2: Merci.
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1: Avec à 2h47 toujours cet accident sur l'autoroute A63 entre Bordeaux et l'Espagne en direction de l'Espagne. Ça fait maintenant un petit moment qu'on vous en parle. Pensez toujours à ralentir et à serrer sur la voie de gauche. Les secours et les forces de l'ordre sont sur place. D'autres informations à vous signaler, notamment sur l'autoroute A63 au kilomètre 110 entre Bordeaux et Bayonne en direction de Bayonne avec un véhicule qui a été signalé en panne. Et quelques informations aussi sur des travaux qui pourraient potentiellement vous concerner si vous êtes au sud-ouest de Toulouse au plus tard jusqu'à 6h du matin. La sortie Oncopole numéro 38 de l'autoroute A64 est fermée en direction de Tarbes et Bayonne pour effectuer des travaux au-delà du réseau Vinci Autoroute. Et à Toulouse, toujours au plus tard jusqu'à 6h du matin, la bifurcation qui permet de passer du périphérique, quelle que soit la direction, à l'autoroute A68 est fermée pour effectuer des travaux d'entretien. Tiens, si jamais je n'ai pas évoqué les routes et les autoroutes sur lesquelles vous circulez, c'est tout simplement que tout se passe bien et le trafic est plutôt fluide pour le moment. Votre prochain point trafic, c'est dans un peu plus de 10 minutes. On fera un point également sur l'actualité et sur la météo qui vous attend pour ce jeudi. Avant ça, on va écouter Double End de Captain of Her Heart.

Alex Warren et son titre Eternity à 2h55, bientôt 2h56 sur votre radio 107.7. Dans maintenant moins de 5 minutes, on va faire un point ensemble sur l'actualité, sur la météo qui vous attend pour ce jeudi 11 juin 2026. Et puis évidemment, on fera un point sur vos conditions de trafic. J'en profite quand même avant cela pour vous donner quelques informations, notamment concernant des travaux sur l'autoroute A11 à Angers, au plus tard jusqu'à 6h du matin. Les bifurcations qui permettent de passer de l'autoroute A11 à l'autoroute A87 et de la 87 à la 11 sont fermées, quelle que soit la direction, pour réaliser des travaux d'entretien. Et une autre fermeture, cette fois sur l'A63, une fermeture en direction de Bordeaux entre la sortie numéro 23 Marche Prime et la sortie numéro 25 Cestas. Un point sur vos conditions complètes de circulation dans quelques minutes. C'est juste après Robert Palmer and UB40.

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1: Et dans l'actualité, à 3h du matin, mise en examen, Patrick Bruel est remis en liberté sous contrôle judiciaire et échappe à la détention provisoire. Le chanteur et acteur, visé par plusieurs plaintes de femmes pour violences sexuelles, a été mis en examen pour viol, tentative de viol, agression sexuelle et harcèlement sexuel hier. Le parquet de Nanterre avait réclamé son placement en détention provisoire, mais les juges d'instruction ont demandé un contrôle judiciaire, ce que le juge des libertés de la détention a confirmé. Le parquet dispose de 10 jours pour faire appel. L'enterrement de Liana aura lieu vendredi. Sa famille a annoncé qu'il aurait lieu dans la plus stricte intimité. Emmanuel Macron a reconnu hier que la question de la confiance dans nos institutions était posée, tout en mettant en garde contre toute démagogie et précipitation à légiférer. Jérôme Barella, principal suspect dans le meurtre de Liana, était visé par plusieurs plaintes pour violences sexuelles sur mineurs, sans jamais être entendu par la police. À noter également que son frère a été mis en examen hier pour viol sur deux anciennes compagnes. Il a été placé sous contrôle judiciaire. À l'étranger, l'armée américaine annonce avoir commencé à mener des frappes défensives contre l'Iran. Des médias iraniens ont rapporté il y a quelques heures des explosions sur la côte sud du pays. En réponse à ces frappes, l'Iran a annoncé avoir fermé le détroit d'Ormuz, ce qu'a démenti l'armée américaine. En Espagne, à Barcelone, le pape Léon XIV a béni hier soir la dernière tour de la Sagrada Familia. La légendaire église de Gaudi est désormais terminée. Le souverain pontife a critiqué Donald Trump et son gouvernement de façon véhémente dans l'homélie prononcée à la basilique. Il a déclaré qu'il était impossible de croire en Jésus et de promouvoir la guerre. En sport du football, l'équipe de France est arrivée aux États-Unis pour disputer la Coupe du Monde. Les Bleus ont atterri hier soir à Boston avant de rejoindre leur hôtel. Ils disputeront leur première rencontre mardi face au Sénégal. Le mondial qui débute demain à 21h, heure française, avec le match entre le Mexique et l'Afrique du Sud. Il est 2h02, c'est la fin de ce flash. L'infotrafic revient dans un instant, juste après la météo. Des nuages au nord de la Loire et dans le nord-est, accompagnés de pluie en Champagne-Ardenne et en Lorraine. Sur le reste du pays, le ciel sera aussi nuageux avant de se dégager, laissant place à du soleil dans l'après-midi. Le Mistral et la Tramontane souffleront jusqu'à 70 km/h. Côté température, le matin, 14 degrés à Metz, 15 à Amiens, 16 à Paris et 22 à Marseille. Pour l'après-midi, 17 degrés à Rouen et Brest, 20 à Auxerre, Nantes et Aurillac, 25 à Nice et 28 degrés à Montpellier.
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1: Et à bientôt 3h, il est 3h et 3 minutes sur le 107.7. Quelques points sur vos conditions de circulation. Si vous circulez sur la 63, toujours cette autoroute à 63 qui a été marquée par un accident au kilomètre 141, les forces de l'ordre et les secours sont toujours sur place. Je vous le rappelle, il est important de serrer sur votre gauche. Vous roulez entre Bordeaux et l'Espagne, en direction de l'Espagne. Et cet accident a eu lieu juste après la sortie 9 Saint-Géour de Marais. D'autres informations à vous signaler avec cette panne également sur l'autoroute A63. Un véhicule qui est en panne, un poids lourd.

0: au kilomètre 110. Le dépanneur se rend sur place. Veillez aussi à bien serrer sur la voie du milieu et la voie de gauche. La voie de droite étant coupée. Pour le moment, d'autres informations encore à vous donner avec ce véhicule en panne aussi sur l'A89. Si vous vous apprêtez à rentrer sur cette autoroute A89 au niveau de la sortie numéro 23 Ussel Ouest, un poids lourd est en panne avec une remorque dans cette sortie. Soyez donc vigilants. Et puis quelques informations à vous donner également sur les quelques travaux qui ont lieu en ce moment sur différentes autoroutes, notamment sur l'A64 au sud-ouest de Toulouse, au plus tard jusqu'à 6h du matin. La sortie Oncopole numéro 38 de l'autoroute A64 est fermée en direction de Tarbes et Bayonne pour effectuer des travaux qui vont au-delà du réseau Vinci Autoroute. Et puis sur l'A68 à Toulouse également, au plus tard jusqu'à 6h du matin, la bifurcation qui permet de passer du périphérique, quelle que soit la direction, à l'autoroute A68 est fermée pour effectuer des travaux d'entretien. Si je n'ai pas parlé des routes sur lesquelles vous circulez, c'est que la circulation est fluide pour le moment. Votre prochain point de trafic, c'est dans un quart d'heure.
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Capuche d'Elena à 3h12 à l'instant sur le 107.7. On fait un point sur vos conditions de circulation, même si dans l'ensemble ça se passe bien et c'est fluide. Je vous donnerai les dernières informations qui nous parviennent. Et avant ça, écoutons un peu de musique avec Teddy Swims.

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1: Un point sur vos conditions de circulation à 3h15 sur le 107.7 avec toujours cet accident sur l'autoroute A63 entre Bordeaux et l'Espagne, en direction de l'Espagne au kilomètre 141. On vous en a parlé depuis une bonne partie de la soirée. Cet accident qui concerne deux véhicules, je vous le rappelle, l'information principale, c'est qu'il faut serrer sur votre gauche après la sortie 9 Saint-Jour-de-Maremme. Une autre information sur l'A63, cette fois plus au sud, avec au kilomètre 110, avec en direction de Bayonne depuis Bordeaux, donc vous êtes entre Bordeaux et Bayonne, vous allez en direction de Bayonne, avec ce poids lourd qui est en panne sur la voie de droite, qui est donc neutralisé. Il vous faudra serrer sur la voie du milieu et sur la voie de gauche, c'est entre la sortie 10 Castets et la sortie 11 Magesque. D'autres informations à vous donner, avec notamment ce piéton qui a été signalé sur la chaussée, sur la 64 entre Bayonne et Toulouse, en direction de Toulouse au kilomètre 224. Soyez vigilants après la sortie, entre la sortie 20 Saint-Martory, la sortie 21 Boussens, et puis toujours la même chose sur l'A89. Si vous vous apprêtez à rentrer sur l'A89, sachez que au niveau de l'entrée numéro 23 Ussel Ouest, l'A89 toujours, c'est entre Bordeaux et Lyon en direction de Lyon. Si vous vous apprêtez à rentrer sur cette autoroute, sachez qu'un véhicule est en panne. Il s'agit d'un poids lourd avec une remorque. Et puis quelques informations aussi concernant les travaux, avec notamment à Angers, au plus tard jusqu'à 6h du matin, les bifurcations qui permettent de passer de l'autoroute A11 à l'autoroute A87 et de la 87 à la 11, qui sont fermées, quelle que soit la direction, pour réaliser des travaux d'entretien. Et puis sur la 63, une fermeture en direction de Bordeaux entre la sortie numéro 23 Marche Prime et la sortie numéro 25 Cestas. Et puis écoutez, en dehors de ça, si je n'ai pas parlé des routes et autoroutes sur lesquelles vous circulez, c'est que pour le moment, tout est fluide. Je pensais qu'on allait directement envoyer la musique. Votre prochain point trafic, c'est à 3h30 du matin. En attendant, justement, un peu de musique avec Cocoon.

C'était la recette de Jack et Carla. On fait un point sur vos conditions de circulation dans un instant. Avant ça, on écoute Boney M et Vanessa Paradis.

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1: Et à 3h30, un point sur vos conditions de circulation avec cette information qui vient de nous parvenir. Un accident sur l'autoroute A10 au kilomètre 20. Vous quittez l'Île-de-France, vous circulez entre Paris et direction Bordeaux, direction Nantes également. Et 4 kilomètres avant le péage de Saint-Arnoult sur l'autoroute A10, il y a un accident. Soyez donc vigilants. Un autre accident cette fois sur l'autoroute A63 au kilomètre 141 entre Bordeaux et l'Espagne en direction de l'Espagne. Toujours cet accident. Le dépanneur est sur place et vous êtes toujours obligé de circuler sur la voie de gauche, donc pensez donc à ralentir et circuler toujours sur votre voie de gauche. Sur la 64 entre Bayonne et Toulouse, en direction de Toulouse, ce piéton qui est signalé, qui est confirmé, sur le bord de la chaussée, vous roulez en direction de Toulouse au kilomètre 226 de la 64, entre la sortie numéro 20 Saint-Martory, la sortie 21 Boussens, soyez vigilants dans les deux sens. Et puis d'autres informations qui vous concernent, notamment sur les travaux, avec des travaux à Angers au plus tard jusqu'à 6h du matin, les bifurcations qui permettent de passer de l'autoroute A11 à l'autoroute A87 et de la 87 à la 11 sont fermées, quelle que soit la direction, pour réaliser des travaux d'entretien. Et puis cette information aussi sur la 63 avec une fermeture en direction de Bordeaux sur l'autoroute A63, fermeture entre la sortie numéro 23 Marche Prime et la sortie numéro 25 Cestas. Et si tout se passe bien pour vous, je n'ai pas prononcé les autoroutes et les routes sur lesquelles vous circulez, c'est que tout va bien et que la circulation est fluide.
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1: À suivre votre rendez-vous santé, au programme aujourd'hui, les produits hyper protéinés, yaourts, biscuits, boissons, ils envahissent les rayons, portés par la promesse de mieux manger, mais sont-ils vraiment utiles? Pas vraiment, et leur consommation appelle même à la prudence, comme vous l'entendrez juste après Slimane et Viens on s'aime.

0: Slimane et Viancème à 3h35, bientôt 3h36. On fait un point sur vos conditions de circulation dans une dizaine de minutes. Avant ça, place à votre rendez-vous avec le magazine Bien-être et Santé. Les aliments enrichis en protéines se multiplient, mais leurs bénéfices sont discutés. Lisa Mériou, la rédactrice en chef adjointe du magazine, nous en parle aux côtés de Charlotte Latour.
1: Lisa Mériou, vous proposez ce mois-ci dans Bien-être et Santé un article intitulé « Produits hyperprotéinés, des bienfaits pas si musclés ». Ce sont des produits qui marchent très bien, mais sur lesquels vous appelez quand même à la prudence.
2: Oui, parce que l'engouement est spectaculaire. Entre 2020 et 2024, le chiffre d'affaires du secteur a été multiplié par 5. On trouve désormais des protéines ajoutées partout, dans les boissons, les yaourts, les biscuits, les pâtes, voire même certains saucissons.
1: Alors à l'origine, ce sont surtout les sportifs qui les consommaient, ces produits.
2: Exactement, chez les sportifs, les besoins en protéines augmentent pour favoriser à la fois la récupération, la prise de muscles et la perte de masse grasse, mais ça ne concerne pas la majorité de la population. En France, les carences en protéines sont assez rares. Pour une personne en bonne santé qui veut simplement perdre du poids ou manger mieux, ces produits ne sont pas forcément indispensables.
1: Alors le chiffre intéressant que vous donnez dans l'article, c'est que chez un grand sportif, il faut entre 1,4 et 2,2 grammes de protéines par kilo du poids de la personne concernée. Mais chez un sujet lambda, on est plutôt autour de 0,8 à 1 gramme. Ça veut dire qu'une personne de 50 kilos a besoin chaque jour d'à peine 50 grammes de protéines. C'est pas si énorme finalement.
2: C'est exactement ça. Dans la majorité des cas, les apports sont très faciles à couvrir avec une alimentation classique, de la viande, du poisson, des œufs, des produits laitiers, mais aussi des lentilles ou des céréales.
1: Et tous ces produits hyperprotéinés en supermarché, donc on les oublie? C'est juste du marketing à vos yeux?
2: Il y a clairement un effet de mode, d'autant plus que beaucoup de ces aliments sont transformés, voire ultra-transformés. La composition de ces produits soulève aussi des questions, notamment sur la qualité des protéines employées, sans compter que leur goût particulier, je parle des protéines, est souvent compensé par l'ajout de sucre, d'arômes ou d'additifs.
1: Et, ouais. Et puis en cas d'excès, de surconsommation de ces produits, il peut y avoir quand même des effets indésirables.
2: C'est ça, l'ANSES a déjà signalé plusieurs effets indésirables liés à une consommation excessive de compléments ou de produits hyperprotéinés. L'idée, ce n'est donc pas de diaboliser ces produits, mais de rappeler qu'une alimentation équilibrée suffit largement dans la plupart des cas. Et puis, pour sa santé, mais aussi pour son portefeuille, il est souvent plus judicieux de prendre quelques secondes pour comparer les étiquettes en supermarché. Un yaourt présenté comme hyperprotéiné n'est pas forcément beaucoup plus riche en protéines qu'un yaourt classique. Les différences sont parfois minimes, malgré un prix qui, lui, est bien plus élevé.
1: Merci Lisa Mériou, Bien-être et Santé, magazine à retrouver dans toutes les pharmacies partenaires.
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1: Un point sur vos conditions de circulation à 3h46 avec, on va évidemment parler de cet accident sur l'autoroute A63 au kilomètre 141. Vous circulez entre Bordeaux et l'Espagne en direction de l'Espagne et le dépanneur est sur place. Pour cet accident, les gyrophares sont allumés. Pensez évidemment à serrer sur la voie de gauche, même si la voie du milieu vient de rouvrir. Faites attention, ne circulez absolument pas sur la voie de droite sur cette autoroute A63. Après la sortie 9, Saint-Géour de Maremme. D'autres informations qui nous parviennent avec ce piéton qui a été signalé au bord de la chaussée sur l'A64 au kilomètre 228 entre la sortie 20 et la sortie 21. Vous roulez entre Bayonne et Toulouse en direction de Toulouse. Vigilance donc dans les deux sens si jamais ce piéton venait à traverser les voies entre la sortie 20 Saint-Martory, la sortie 21 Boussens. Et puis une dernière information qui concerne cette fois les travaux toujours dans la région toulousaine au sud-ouest de Toulouse, au plus tard jusqu'à 6h du matin, la sortie Oncopole numéro 38 de l'autoroute A64 est fermée en direction de Tarbes-Bayonne pour effectuer des travaux au-delà du réseau Vinci. Et puis toujours dans la région toulousaine, au plus tard jusqu'à 6h du matin, la bifurcation qui permet de passer du périphérique, quelle que soit la direction, à l'autoroute A68 est fermée pour effectuer des travaux d'entretien. Pour le reste des routes et des autoroutes, tout se passe plutôt bien pour le moment. Votre prochain point sur vos conditions de circulation, c'est à 4h du matin. On fera aussi un point sur l'actualité et sur la météo qui vous attend pour ce 11 juin. Avant ça, on va écouter un peu de musique avec Alisha S. Attic.

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1: Tout savoir et AD à 3h55 sur le 107.7. Votre point sur vos conditions de circulation, c'est dans 5 minutes maintenant, 5 petites minutes, on fera un point aussi sur l'actualité et sur la météo. J'en profite aussi pour vous dire que ce fameux accident dont on vous a parlé pendant un long moment sur l'A63 entre Bordeaux et l'Espagne, en direction de l'Espagne, au kilomètre 141 après la sortie 9, Saint-Jour de Maremne, sachez que cet incident est désormais clos et la circulation revient à la normale. Vous pouvez désormais circuler à nouveau sur ces 3 voies et on fait un point plus large sur vos différentes conditions de circulation juste après Diana Ross et Muscles.

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1: Et à 4h, l'actualité, mise en examen, Patrick Bruel est remis en liberté sous contrôle judiciaire et échappe à la détention provisoire. Le chanteur et acteur, visé par plusieurs plaintes de femmes pour violences sexuelles, a été mis en examen pour viol, tentative de viol, agression sexuelle et harcèlement sexuel hier. Le parquet de Nanterre avait réclamé son placement en détention provisoire, mais les juges d'instruction ont demandé un contrôle judiciaire, ce que le juge des libertés et de la détention a confirmé. Le parquet dispose de 10 jours pour faire appel. L'enterrement de Liana aura lieu vendredi, sa famille a annoncé qu'il serait dans la plus stricte intimité. Emmanuel Macron a reconnu hier que la question de la confiance dans nos institutions était posée, tout en mettant en garde contre toute démagogie et précipitation à légiférer. Jérôme Barella, principal suspect dans le meurtre de Liana, était visé par plusieurs plaintes pour violences sexuelles sur mineurs sans jamais être entendu par la police. À noter également, son frère a été mis en examen hier pour viol sur deux anciennes compagnes. Il a été placé sous contrôle judiciaire. À l'étranger, l'armée américaine dit avoir accompli une nouvelle série de frappes contre l'Iran. Des médias iraniens ont rapporté il y a quelques heures des explosions sur la côte sud du pays. En réponse à ces frappes, l'Iran a annoncé avoir fermé le détroit d'Ormuz, ce qu'a démenti l'armée américaine. En Espagne, à Barcelone, le pape Léon XIV a béni hier soir la dernière tour de la Sagrada Familia. La légendaire église de Gaudi est désormais terminée. Le souverain pontife a critiqué Donald Trump et son gouvernement de façon véhémente dans l'homélie prononcée à la basilique. Il a déclaré qu'il était impossible de croire en Jésus et de promouvoir la guerre. En sport, du football et l'équipe de France qui est arrivée aux États-Unis pour disputer la Coupe du Monde. Les Bleus ont atterri hier soir à Boston avant de rejoindre leur hôtel. Ils disputeront leur première rencontre mardi face au Sénégal. Le mondial qui débute demain à 21h, heure française, avec le match entre le Mexique et l'Afrique du Sud. Il est 4h02, c'est la fin de ce flash. L'infotrafic revient dans un instant, juste après la météo. Des nuages au nord de la Loire et dans le nord-est, accompagnés de pluie en Champagne-Ardenne et en Lorraine. Sur le reste du pays, le ciel sera aussi nuageux avant de se dégager, laissant place à du soleil dans l'après-midi. Le Mistral et la Tramontane souffleront jusqu'à 70 km/h. Côté température le matin, 14 degrés à Metz, 15 à Aurillac, 16 à Paris et 22 à Marseille. Pour l'après-midi, 17 degrés à Rouen et Brest, 20 à Auxerre et Nantes, 25 à Nice et 28 degrés à Montpellier.
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1: Et un point sur vos conditions de circulation à 4h03. Et sachez que les choses commencent à rentrer dans l'ordre, notamment cet accident dont on vous a parlé tout au long de la soirée sur la 63 au kilomètre 141 après la sortie 9 Saint-Jour de Maremme. C'était entre Bordeaux et l'Espagne, en direction de l'Espagne. Sachez que les choses sont rentrées dans l'ordre. Le dépanneur est intervenu et vous pouvez à nouveau circuler sur les trois voies. Un autre accident qui est terminé, c'était entre Paris et Bordeaux, si vous quittiez la région parisienne pour en direction de Bordeaux et de Nantes, notamment sur l'autoroute A10, après la sortie 10 d'Ourdan et avant le péage de Saint-Arnoult, il y avait un poids lourd qui était arrêté sur la bande d'arrêt d'urgence. Sachez qu'il n'est plus là, donc vous pouvez à nouveau circuler normalement. Un trafic qui, je vous le dis, s'est bien fluidifié. Je vous donne cependant ces quelques informations concernant des travaux à Angers, au plus tard jusqu'à 6h du matin. Les bifurcations qui permettent de passer de l'autoroute A11 à la 87 et de l'autoroute A87 à la 11 sont fermées, quelle que soit la direction, pour réaliser des travaux d'entretien. Et puis cette autre information sur la 63 avec une fermeture en direction de Bordeaux entre la sortie numéro 23 Marche Prime et la sortie numéro 20.

Pascal Obispo et Icar à 4h11 sur le 107.7. On fait un point sur vos conditions de circulation dans un court instant. Sachez que dans l'ensemble, le trafic est fluide et ça roule très bien à 4h11, je vous le rappelle. Mais on fera un point quand même juste après Espen Lind et When Susanna Cries.

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1: Et à 4h15, sachez que tout est rentré dans l'ordre et le trafic est fluide sur l'ensemble des routes sur lesquelles vous avez l'occasion de rouler en cette nuit du 11 juin 2026. Quelques informations quand même, on va parler des travaux sur les autoroutes dans la région de Toulousaine dont j'ai pu vous parler tout au long de cette nuit, notamment sur la 64 au sud-ouest de Toulouse, au plus tard jusqu'à 6h du matin, la sortie numéro 38 de l'autoroute A64 qui est fermée en direction de Tarbes et de Bayonne pour effectuer des travaux au-delà du réseau Vinci Autoroute. À Toulouse aussi, au plus tard jusqu'à 6h du matin, la bifurcation qui permet de passer du périphérique, quelle que soit la direction, à l'autoroute A68 est fermée pour effectuer des travaux d'entretien. Quelques conseils à vous donner tout de même en cette nuit. Le risque d'accident est 7 fois plus élevé que le jour. L'obscurité gêne l'appréciation des distances et notre sens du mouvement diminue. La nuit engendre une légère myopie, redoublez donc de vigilance, pensez à faire des pauses tous les 2 heures de trajet, dégourdissez-vous les jambes, prenez un café et surtout continuez de faire attention. Mais voilà, vous avez toutes les informations et dans l'ensemble, je vous le répète, le trafic se passe très bien. Votre prochain point info trafic, c'est dans un quart d'heure. Avant ça, on va écouter un peu de musique et Madonna.

Zaoui et Stéphane avec leur titre Love Noir. On fait un point sur vos conditions de circulation qui sont fluides dans l'ensemble. C'est juste après Flo de la Vega et Sam Brown.

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1: Et une infotrafic qui est, somme toute, très calme, ma foi. Ça circule bien un peu partout dans l'Ouest. Sachez qu'il y a quand même quelques informations à vous donner, notamment sur l'autoroute A11 avec des travaux à Angers, au plus tard jusqu'à 6h du matin. Les bifurcations qui permettent de passer de l'autoroute A11 à la 87 et de l'autoroute A87 à l'autoroute A11 sont fermées, quelle que soit la direction, pour réaliser des travaux d'entretien. À signaler également sur l'A63 une fermeture en direction de Bordeaux entre la sortie 23 Marche Prime et la sortie numéro 25 Cestas. Pour le reste, écoutez, tout se passe très bien. Quelques informations cependant à vous donner, des conseils notamment sur vous qui roulez de nuit. Faites attention, le risque d'accident est 7 fois plus élevé que le jour. L'obscurité gêne l'appréciation des distances et on voit moins bien. Il y a une légère myopie qui est engendrée par la nuit. Restez donc vigilants, redoublez même de vigilance. Et aussi, n'hésitez pas à faire une pause toutes les 2 heures, à vous dégourdir les jambes, à boire un café, à prendre un peu l'air avant de repartir sur la route.
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0: Marc Lavoine à 4h35 sur le 107.7. On fait un point sur vos conditions de circulation à 4h45. Soyez bien là. En attendant, c'est l'heure de votre magoto. Et on retrouve tout de suite Sébastien Date en compagnie d'un journaliste de l'Automobile Magazine.
1: Christophe Congrega, bonjour.
2: Bonjour.
1: On va s'intéresser cette semaine aux 24 heures du Mans. Ça démarre ce samedi sur le circuit Bugatti. Et la question que tout le monde se pose, Christophe, c'est est-ce que Ferrari va réussir la passe de 4?
2: Eh oui, on se pose tous la question, même eux, parce qu'on n'est jamais sûr. Au Mans, c'est la course qui choisit son vainqueur. C'est ce que disent tous ceux qui y ont participé. Oui, Ferrari a un sacré palmarès là, puisqu'ils sont revenus il y a 3 ans. Ils ont gagné la première édition à laquelle ils ont participé il y a 3 ans et les 2 suivantes, avec même l'année dernière 2 voitures sur le podium. Donc oui, ils sont théoriquement favoris, la voiture va vite, mais il y a des concurrents évidemment sérieux, dont Toyota, qui a gagné pas mal de fois au Mans, qui a beaucoup d'expérience, qui a entièrement revu sa voiture pour cette année, pour être plus efficace. Et puis derrière, il y en a encore d'autres qui...
1: Il y en a d'autres, mais il n'y aura pas Porsche qui était sur le podium l'année dernière.
2: Porsche a décidé de se consacrer aux courses d'endurance aux États-Unis. Donc, on perd un concurrent là aussi très sérieux, mais il y en a d'autres.
1: On en récupère.
2: Oui, il y en a d'autres. Il y a Cadillac. Les Cadillac vont très vite, elles sont fiables. Puis on a un pilote français, hein, Sébastien
1: Bourdais.
2: Exactement. Donc ça marche bien. Et puis après, BMW qui va mieux qu'avant. Aston Martin, on ne sait pas encore trop parce que la voiture est belle, elle fait un super bruit, un moteur V12, mais ils n'ont pas d'hybridation.
1: Ça peut ne pas suffire.
2: Puis on a aussi 2 constructeurs français. On a Peugeot et Alpine. Alors Alpine, c'est la dernière année en engagement officiel.
1: Le dernier barou.
2: Et Peugeot va mieux aussi que les autres années. Donc la bataille sera magnifique, c'est sûr. Et puis, comme d'habitude, y a la semaine du Mans où on voit les voitures rouler dans le centre-ville. Enfin, c'est une fête de tous ceux qui aiment l'automobile.
1: À la Sarthe, en fait.
2: Exactement. Il y a des concerts sur place, il y a des animations. Voilà, c'est la fête pour le circuit le plus mythique pour l'endurance et la course la plus mythique au monde en endurance sur ce grand circuit. Donc si vous pouvez y aller, n'hésitez pas, ça va être fabuleux comme tous les ans.
1: 2026, le choc des titans, c'est le titre de l'article que vous consacrez à cette nouvelle édition des 24 heures du Mans, à vivre dès ce samedi. C'est dans le dernier numéro de l'Automobile Magazine. À très bientôt, Christophe Congrega.
2: À bientôt.
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1: L'infotrafic avec un trafic qui se déroule très bien dans l'ensemble. Cette information cependant à vous signaler, si vous roulez sur l'autoroute A10, vous quittez la région parisienne, sachez qu'il y a une pénurie de carburant. Aucun carburant n'est disponible à la station-service de Limours-Janvry. Si vous continuez sur l'autoroute A10 en direction de Bordeaux, il vous faudra attendre 50 km et la station de Plaine de Bosse pour pouvoir faire le plein. Et si vous roulez en direction de l'A11, de l'autoroute A11, il vous faudra attendre 46 km et la station de Chartres-Gasville. Sinon, pour le reste, tout se passe très très bien. À noter cependant un peu de pluie sur notamment la 64. Si vous êtes au niveau de Saint-Gaudens, sachez que si jamais il pleut, faites attention parce que par temps de pluie, il y a deux fois plus d'accidents que par temps sec. Et pour éviter l'accident, réduisez justement votre vitesse. 110 km/h au lieu de 130 et 100 km/h au lieu de 110. Pensez aussi à augmenter vos distance de sécurité et puis quelques informations sur des travaux qui pourraient vous concerner, notamment si vous roulez dans la région toulousaine sur la 64, au sud-ouest de la Ville Rose, au plus tard jusqu'à 6h du matin. La sortie Oncopole numéro 38 de l'autoroute A64 est fermée en direction de Tarbes-Bayonne pour effectuer des travaux au-delà du resto du réseau Vinci Autoroute. Et puis notre information qui vous concerne, si vous êtes aux alentours de Toulouse, au plus tard jusqu'à 6h du matin, la bifurcation qui permet de passer du périphérique, quelle que soit votre direction, à l'autoroute A68 est fermée pour effectuer des travaux d'entretien. Et sinon, je vous le répète, dans l'ensemble, tout se passe extrêmement bien. Un prochain point sur vos conditions de circulation, ce sera à 5h du matin. On fera un point aussi sur l'actualité et sur votre météo. En attendant, on écoute un peu de musique avec Rod Stewart.

C'était Sam Smith à 4h55 sur le 107.7. On fait un point sur vos conditions de circulation et dans l'ensemble, ça se passe très bien. Point complet dans 5 minutes. Point sur l'actualité aussi et sur la météo qui vous attend. C'est juste après Sting et son titre All

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1: Mise en examen, Patrick Bruel est remis en liberté sous contrôle judiciaire et échappe à la détention provisoire. Le chanteur et acteur, visé par plusieurs plaintes de femmes pour violences sexuelles, a été mis en examen pour viol, tentative de viol, agression sexuelle et harcèlement sexuel hier. Le parquet de Nanterre avait réclamé son placement en détention provisoire, mais les juges d'instruction ont demandé un contrôle judiciaire, ce que le juge des libertés et de la détention a confirmé. Le parquet dispose de 10 jours pour faire appel. L'enterrement de Liana aura lieu vendredi. Sa famille a annoncé qu'il serait dans la plus stricte intimité. Emmanuel Macron a reconnu hier que la gestion de la confiance dans nos institutions était posée, tout en mettant en garde contre toute démagogie et précipitation à légiférer. Jérôme Barella, principal suspect dans le meurtre de Liana, était visé par plusieurs plaintes pour violences sexuelles sur mineurs sans jamais être entendu par la police. À noter, son frère a été mis en examen hier pour viol sur deux anciennes compagnes. Il a été placé sous contrôle judiciaire. À l'étranger, l'armée américaine dit avoir accompli une nouvelle série de frappes contre l'Iran. Des médias iraniens ont rapporté il y a quelques heures des explosions sur la côte sud du pays. En réponse à ces frappes, l'Iran a annoncé avoir fermé le détroit d'Ormuz, ce qu'a démenti l'armée américaine. En Espagne, à Barcelone, le pape Léon XIV a béni hier soir la dernière tour de la Sagrada Familia. La légendaire église de Gaudi est désormais terminée. Le souverain pontife a critiqué Donald Trump et son gouvernement de façon véhémente dans l'homélie prononcée à la basilique. Il a déclaré qu'il était impossible de croire en Jésus et de promouvoir la guerre. Et en sport du football, l'équipe de France est arrivée aux États-Unis pour disputer la Coupe du Monde. Les Bleus ont atterri hier soir à Boston avant de rejoindre leur hôtel. Ils disputeront leur première rencontre mardi face au Sénégal. Le mondial qui débute demain à 21h, heure française, avec le match entre le Mexique et l'Afrique du Sud. Il est 5h02, c'est la fin de ce flash. L'infotrafic revient dans un instant, juste après la météo. Des nuages au nord de la Loire et dans le nord-est, accompagnés de pluie en Champagne-Ardenne et en Lorraine. Sur le reste du pays, le ciel sera aussi nuageux avant de se dégager, laissant place à du soleil dans l'après-midi. Le Mistral et la Tramontane souffleront jusqu'à 70 km/h. Côté température, le matin, 14 degrés à Metz, 15 à Aurillac, 16 à Paris et 22 à Marseille. Pour l'après-midi, 17 degrés à Rouen et Brest, 20 à Auxerre, Nantes, 25 à Nice et 28 degrés à Montpellier.
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1: Avec un trafic qui se déroule pour le mieux pour le moment dans le centre et dans l'ouest, dans les autoroutes du centre et dans l'ouest, cette information tout de même à noter avec une pénurie de carburant, donc plus de carburant, aucun d'ailleurs, pas de gasoil, pas de samplon 95, pas de samplon 98. Sur l'A10, vous roulez entre Paris et Bordeaux en direction de Bordeaux et sachez tout simplement que la station service Limoges-Envry, c'est cette station qui est concernée par cette pénurie de carburant. Si vous roulez sur l'A10, vous retrouverez du carburant à la station-service Plaine de Bosse à 51 km. Et si vous roulez sur l'A11, vous trouverez du carburant à la station Chartres-Gazeville à 46 km. Quelques informations aussi à vous donner concernant des travaux qui commencent petit à petit à se terminer, mais sont toujours en place, notamment sur l'autoroute A11 à Angers, au plus tard jusqu'à 6h du matin. Les bifurcations qui permettent de passer de l'autoroute A11 à la 87 et de l'autoroute A87 à l'autoroute A11 sont fermées, quelle que soit la direction, pour réaliser des travaux d'entretien. Et une autre information qui concerne cette fois l'A63 avec une fermeture en direction de Bordeaux entre la sortie numéro 23 Marche Prime et la sortie numéro 25 Cestas. Sinon, en dehors de ça, aucun problème, pas de difficulté signalée. Le trafic est fluide sur l'ensemble des autoroutes de l'Ouest et du Centre, quelle que soit votre destination.
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C'était Van Halen et le titre Jump que vous connaissez possiblement si vous êtes des fans de football, car c'est la musique d'entrée des joueurs de l'Olympique de Marseille lorsqu'ils jouent à domicile au stade Vélodrome. On fait un point sur vos conditions de trafic dans un court instant. On fait ça juste après Naïka et son titre One Track Mind.

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1: Et à 5h14, bientôt 5h15 sur le 107.7, comme vous le constatez, le trafic est fluide en ce moment vers Paris, Bordeaux, Nantes, Rennes, La Roche-sur-Yon, Niort ou encore Bourges. Quelques informations, travaux cependant à vous signaler, notamment dans la région toulousaine et le sud-ouest, au sud-ouest de Toulouse justement, ou plus tard jusqu'à 6h du matin, donc dans un peu moins d'une heure, la sortie Oncopole numéro 38 de l'autoroute A64 est fermée pour le moment en direction de Tarbes-Bayonne pour effectuer des travaux au-delà du réseau Vinci Autoroute. À Toulouse, au plus tard, encore une fois, jusqu'à 6h du matin, la bifurcation qui permet de passer du périphérique, quelle que soit la direction, à l'autoroute A68 est fermée pour effectuer des travaux d'entretien. En dehors de ça, vous savez, si vous êtes sur les autoroutes et que je n'ai pas parlé de travaux sur les autoroutes sur lesquelles vous déplacez, c'est que tout se passe pour le mieux. Et on revient pour un prochain point trafic d'ici 15 minutes à 5h30. Et en attendant, je vous fais patienter avec un peu de musique et le classique de Lady Gaga, Poker Face.

C'était Taiki avec son nouveau titre Girlfriend et on fait un point sur vos conditions de circulation à 5h30 sur le 107.7. Ce sera juste après Josh Jonathan et Liquido.

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2: Avec à 5h30 sur le 107.7 cette information, un accident sur l'autoroute A11 km centre Paris et Nantes. Vous circulez en direction de Nantes. Sachez que un poids lourd pourrait être couché sur les voies. Le patrouilleur se rend sur place. C'est un incident quand même, un accident plutôt à signaler après la sortie 3-1, il y est 3.1, pardon, il y est Combré, et à 3 km de la sortie 4, Brou. Dans le reste, ça roule de manière fluide. Le trafic reste fluide sur l'ensemble du centre et de l'ouest, des autoroutes du centre et de l'ouest. Si jamais vous nous écoutez, une information tout de même sur les autoroutes, notamment l'autoroute A11, excusez-moi, Angers, au plus tard jusqu'à 6h du matin. Donc d'ici 30 minutes, les bifurcations restent pour le moment fermées. Ces bifurcations qui permettent de passer de l'autoroute A1 à l'autoroute A87 et de la 87 à l'autoroute A11 sont fermés, quelle que soit la direction, pour réaliser des travaux d'entretien. Et puis cette information aussi sur l'autoroute A63 avec une fermeture en direction de Bordeaux entre les sorties 23 Marche Prime et la sortie numéro 25 Cestas. Pour le reste du trafic, je vous l'annonce, c'est fluide.
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2: Dans un instant, sortir en famille, direction le musée de l'air et de l'espace à Paris-Le Bourget. Près de 350 machines volantes pour retracer l'histoire de l'aviation et certaines se visitent comme le Concorde ou le Boeing 747. C'est à découvrir juste après Diva Von et Léa Passy.

0: Et c'était Divaphone et Léa Pachi sur le 107.7 à 5h36. Cette information, les éléments nous parviennent petit à petit. Cet accident sur l'A11 entre Paris et Nantes au kilomètre 97. Attendez-vous possiblement à être ralenti, à faire face à un ralentissement. Un poids lourd s'est retourné et a perdu sa cargaison, possiblement sur les voies. Les informations nous parviennent petit à petit. On vous redit ça, évidemment. On vous tient au courant très rapidement des différentes avancées. Sinon, pour le reste, des autoroutes du centre et de l'ouest, ça roule plutôt bien. Et à présent, tout de suite, c'est sortir en famille. Comme prévu, décollage immédiat dans le musée de l'air et de l'espace au Bourget. Voici le reportage d'Yvan Mouton.
1: Ici, nous sommes dans un bâtiment assez superbe qui résonne un petit peu puisque c'est une grande aérogare. C'est en fait l'aérogare construit en 1937 par Georges Labro pour l'exposition universelle. Et c'est le premier aéroport de Paris.
2: Elle est inarrêtable, Marie-Laure Griffaton, la directrice du département scientifique et des collections du musée de l'air et de l'espace du Bourget. Quand elle parle de cette extraordinaire bâtiment qui a fait la gloire de l'aviation française et qui abrite aujourd'hui près de 350 machines volantes de toutes époques.
1: C'est là qu'ont lieu, par exemple, l'arrivée de Lindbergh, que Nureyev a demandé l'asile politique. Enfin, c'est vraiment un lieu absolument majeur jusqu'à la construction de l'aéroport d'Orly.
2: Aujourd'hui, on y voit l'une des plus belles collections aéronautiques et spatiales au monde, notamment la nacelle du premier aéronef dirigeable.
1: Pour la première fois en 1784, grâce à une nacelle avec un moteur électrique, on arrive à faire une boucle de 7 km. C'est le plus vieux aéronef dirigeable au monde qu'on présente depuis 2019.
2: Côté public, on est bien évidemment conquis par l'histoire de ces pionniers.
3: Il fallait avoir du courage parce que de tenter de voler tout seul, c'était risquant. Là où ils se sont arrêtés, je pense qu'aujourd'hui les autres ont progressé, on a des avions et c'est fabuleux en fait.
2: Et les progrès dont parle cette visiteuse, on les mesure par un raccourci saisissant quelques centaines de mètres plus loin.
1: Maintenant, on est dans le hall Concorde avec évidemment deux avions absolument majestueux, le Concorde 01 qui est l'avion d'essai et le Concorde Sierra Delta qui est le dernier utilisé par Air France qui s'est posé en 2003. C'est un des avions qui a le plus de succès et qui est resté très fort dans les mémoires de tous.
2: Au pied de ce magnifique oiseau blanc, David, un quinca britannique, livre ses impressions.
4: Quand j'étais petit, j'ai vu un Concorde décoller de l'aéroport d'Heathrow. C'était magnifique. Et pouvoir monter à bord aujourd'hui, c'est incroyable.
5: Just an amazing experience.
2: Le 25 juillet 2000, le Concorde est victime d'un crash spectaculaire à quelques centaines de mètres du Bourget. Giuliano, futur pilote de ligne, nous explique.
6: Parce qu'il y avait un avion à trois moteurs, il a décollé et il y avait un morceau du moteur, un morceau de fer qui était là, tombé. Le Concorde, là, il était passé. Le morceau de fer, il était tellement petit qu'il s'est fait aspirer. Après, quand ils ont décollé, ils ont fait comme ça et il s'est crashé dans un poste.
2: Mais il s'est crashé, t'étais pas né encore, comment tu sais tout ça?
6: Parce que j'ai vu des vidéos sur ça.
2: Une fantastique histoire de l'aviation qui fascine toutes les générations. Musée de l'air et de l'espace, Paris-Le Bourget. 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
1: Avec 5h46, bientôt 5h47, cet accident sur l'autoroute A91 au kilomètre 97. Vous roulez entre Paris et Nantes en direction de Nantes. Un poids lourd s'est renversé et a perdu sa cargaison. De ce fait, la voie de droite n'est plus circulable. Il vous faudra donc serrer sur la voie de gauche et celle du milieu. Soyez donc vigilants si vous circulez sur l'A11 entre Paris et sur l'autoroute A11 entre Paris et Nantes en direction de Nantes. Au niveau juste après la sortie 3.1, il est combré, et avant la sortie 4, brou. Les autres informations que je peux vous donner, c'est que c'est en train de se terminer au niveau des travaux dont je vous ai parlé toute la soirée, toute cette nuit justement à Angers. Je vous avais dit que ces bifurcations qui étaient fermées sur l'autoroute A11, entre l'autoroute A11 et l'A87 et l'autoroute A87 et l'A11, sachez que ça s'est libéré au niveau de l'A87 pour rejoindre l'A11, et c'est en train de se libérer pour l'A11 pour rejoindre l'A87. Vous avez toutes les informations, et si jamais je n'ai pas parlé des autoroutes sur lesquelles vous circulez, c'est que tout se passe bien pour le moment. Votre prochain point sur votre circulation, ce sera à 6h du matin. On fera aussi un dernier point ensemble sur l'actualité et sur la météo avant que vous retrouviez une nouvelle copilote. Il s'agira de Christelle Mollon. En attendant, on va tranquillement finir cette heure avec The Corrs et leur titre Runaway.

C'était le duo John Baptiste et Abby Bernadotte à 5h55 sur le 107.7 et on va parler de vos conditions de trafic dans un instant. On parlera aussi de l'actualité et puis je passerai la main à une nouvelle copilote. Il s'agit de Christelle Mollon qui sera avec vous pour ce début de journée en ce 11 juin 2026. Et justement, en parlant de vos conditions de trafic, je vous rappelle cet accident sur l'autoroute A11 au kilomètre 97. Vous circulez entre Paris et Nantes en direction de Nantes. Sachez qu'un poids lourd s'est renversé et a perdu sa cargaison. De ce fait, la bande d'arrêt d'urgence et la voie de droite sont neutralisées. Il vous faudra donc et ralentir et serrer sur les deux voies les plus à gauche, à savoir la voie de gauche évidemment et la voie du milieu. On fait un point complet sur vos conditions de trafic. Dans un instant, ce sera juste après Roxette et son titre The Look.

0: sexuelle hier. Le parquet de Nanterre avait réclamé son placement en détention provisoire, mais les juges d'instruction ont demandé un contrôle judiciaire, ce que le juge des libertés et de la détention a confirmé. Le parquet dispose de 10 jours pour faire appel. L'enterrement de Liana aura lieu vendredi. Sa famille a annoncé qu'il serait dans la plus stricte intimité. Emmanuel Macron a lui reconnu hier que la question de la confiance dans nos institutions était posée, tout en mettant en garde contre toute démagogie et précipitation à légiférer. Jérôme Barella, principal suspect dans le meurtre de Liana, était visé par plusieurs plaintes pour violences sexuelles sur mineurs sans jamais être entendu par la police. À noter, son frère a été mis en examen hier pour viol sur deux anciennes compagnes. Il a été placé sous contrôle judiciaire. À l'étranger, l'armée américaine dit avoir accompli une nouvelle série de frappes contre l'Iran. Des médias iraniens ont rapporté il y a quelques heures des explosions sur la côte le sud du pays. En réponse à ces frappes, l'Iran affirme avoir tiré des missiles balistiques sur un centre de commandement américain en Jordanie. En Espagne, à Barcelone, le pape Léon XIV a béni hier soir la dernière tour de la Sagrada Familia. La légendaire église de Gaudi est désormais terminée. Le souverain pontife a critiqué Donald Trump et son gouvernement de façon véhémente. Il a déclaré qu'il était impossible de croire en Jésus et de promouvoir la guerre. En sport, du basketball et une défaite cruelle pour les San Antonio Spurs de Victor Wembanyama lors du match 4 des finales NBA. Ils ont compté jusqu'à 29 points d'avance sur les New York Knicks qui ont réalisé un comeback historique. New York mène 3 victoires à 1 et peut être couronné lors du prochain match en cas de victoire. Une rencontre qui aura lieu à San Antonio dimanche à 2h30 du matin. Il est 6h02, c'est la fin de ce flash. Votre prochain point sur l'information, ce sera dans 1 heure avec Christelle Mollon. L'infotrafic revient dans un instant, juste après la météo.
1: La météo pour ce jeudi 11 juin. Le ciel est voilé, voire nuageux ce matin dans le sud-ouest de la France, avec tout de même de belles éclaircies et puis du vent dans la région de Perpignan. Côté température, il fait bon actuellement. Nous avons entre 16 et 18 degrés. Alors on aura pour cet après-midi à Aurillac 20 degrés. 20 degrés également à Biarritz. Il fera 21 degrés à Pau, 22 à Toulouse, 22 à Bordeaux et 25 à Perpignan. La tendance pour demain, vendredi, ce sera du soleil. Des températures qui devraient grimper jusqu'à 27 degrés à Bordeaux et Toulouse.
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1: Bonjour, comment allez-vous? Bien réveillé, je suis ravie de vous retrouver à 6h03. Je vous accompagne dans le sud-ouest de la France, vous roulez bien, rassurez-vous, pour le moment je n'ai vraiment pas de bouchon à vous signaler. Juste deux événements à vous rappeler, si vous êtes sur l'autoroute A89 en arrivant de Bordeaux, direction Lyon, ou bien dans l'autre sens de circulation, si vous arrivez de Lyon, direction Bordeaux, dans les deux sens, pensez à ralentir. Il y a un sanglier qui a été vu aux abords de l'autoroute, il a été vu entre Périgueux Ouest, la sortie 14, et Périgueux Sud, la sortie 15, au niveau du kilomètre 65, vous levez le pied, hein, il peut à tout moment surgir devant vous, carrément être apeuré, traverser les voies de circulation. Et puis on se décale du côté de Bayonne, en direction de Toulouse, puisqu'il y a toujours, sur l'autoroute A64, 5 km après Guiche, la sortie 5, un camion arrêté, hein, il est en train d'être dépanné, il est juste après la barrière de péage de Sam, au niveau donc du kilomètre 52, vous restez prudent, dans ce secteur, ce camion pourrait gêner votre passage. Partout ailleurs, où que vous soyez, non seulement le trafic est fluide, mais pour le moment, je n'ai vraiment aucun incident, aucun événement qui pourrait vous gêner à vous mentionner.
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Et bien sur le 107.7, Jacques Dutronc et Thomas Dutronc, le père et le fils, j'aime les filles. Avant de revenir sur vos conditions de circulation, vous roulez toujours bien. Je vous le rappelle, un sanglier a été vu sur le bord de l'autoroute au cas où il arrive sur les voies de circulation au niveau de Périgueux. Vous levez le pied dans les deux sens au niveau du kilomètre 105. Très belle route à tous.

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1: 6h15, je vous accompagne ce matin dans le sud-ouest de la France. Vous roulez toujours bien pour le moment, pas grand monde. Il y a un nouvel événement. Si vous êtes au nord de Toulouse, sur l'autoroute A62, direction Bordeaux, un obstacle a été repéré. Ce serait un sac qui serait tombé sur la chaussée. Vous levez le pied, ce serait sur la voie de gauche. Pensez à bien vous décaler sur les deux voies, les pieds à droite, 4 km après Toulouse Nord, au niveau du kilomètre 221. Et puis, sur l'autoroute A89, en arrivant de Bordeaux, direction Lyon, il y a toujours ce sanglier qui a été vu aux abords de l'autoroute. Au cas où il traverse l'autoroute dans l'autre sens de circulation, là aussi vous levez le pied, entre Périgueux Ouest, la sortie 14, et Périgueux Sud, la sortie 15, il a été vu au niveau du kilomètre 105. Partout ailleurs où que vous soyez, votre voyage ne peut que bien se dérouler. Les Connels sur le 107.7. Ensuite, j'aurai des travaux à vous signaler, peut-être près de chez vous, pour cette nuit, pour votre sécurité.

0: Les Connells sur Radio Vent, sur le 107.7, 74, 75, vous restez avec nous, comment vous roulez vraiment bien. Je vous parlais d'un sanglier, il a quitté l'autoroute. Où que vous soyez, dans le sud-ouest de la France, votre voyage se déroule comme il faut. Vous restez avec nous, on refera un point trafic complet aux alentours de 6h30.
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0: J'ai des travaux à vous signaler dans les Landes à partir de 21h ce soir et au plus tard jusqu'à 6h du matin. La sortie Cap Breton numéro 8 de l'autoroute A63 sera fermée en direction de Bordeaux pour effectuer des travaux d'entretien. Et puis nous partons à l'est de Toulouse car cette nuit à partir de 21h et au plus tard jusqu'à 6h du matin, l'autoroute A68 sera fermée en direction de Toulouse entre l'Union numéro 1 et le périphérique pour effectuer des travaux d'entretien.
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1: Quasiment 6h30, bienvenue à vous qui venez d'arriver. On reste à vos côtés en Nouvelle-Aquitaine, en Occitanie et en Auvergne. Vous roulez bien ce matin. C'est un peu nuageux, mais pas de pluie. En revanche, notez que ça commence un petit peu à ralentir aux abords des grandes villes. Mais pour le moment, je n'ai pas de bouchon à vous signaler. Pour tout vous dire, je n'ai vraiment aucun incident, aucun événement qui pourrait vous gêner. Je pense à vous qui partez notamment vers Bordeaux ce matin. Vous partez peut-être vers Périgueux, vers Lyon, vers Perpignan, vers l'Espagne. Eh bien, les conditions de circulation sont tout à fait normales. Même dans les Landes, aucun incident à vous signaler. On vous fait confiance. Ne restez pas tout le temps sur la voie du milieu. Quand vous ne doublez pas de véhicule, en France, c'est inscrit dans le code de la route. On roule sur la voie de droite.
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1: Et vous le savez, sur le 107.7, on aime bien réviser les fondamentaux en matière de sécurité routière, notamment pour les enfants. Dans notre Mobilimag, avec un fabricant de sièges auto, nous ferons un tour d'horizon dans un instant des réflexes à avoir pour bien attacher nos enfants en voiture. Ce sera juste après Amir sur le 107.7, on dirait.

0: 6h33, trafic fluide, on y revient en détail comme promis dans le prochain point circulation aux alentours de 6h45. Parlons sécurité pour le moment dans votre Mobilimag ou comment bien attacher son enfant en voiture, Périne Martin. Vous avez fait appel à Solène Labatte pour en savoir plus. Je vous laisse nous la présenter.
1: Solène Labatte, vous commercialisez des sièges auto. Avec vous, révisons nos classiques. Il existe plusieurs assises, plusieurs types de sièges, plusieurs normes aussi. Pouvez-vous nous éclairer ?
2: Il faut vraiment faire attention d'avoir le bon siège auto adapté à la taille et à l'âge de l'enfant. Il y a plusieurs groupes de sièges auto, en passant de la coque jusqu'au siège auto jusqu'à 4 ans. Et ensuite, on a des sièges auto pour les plus grands, parce que vous le savez peut-être pas, mais un siège auto est obligatoire jusqu'à l'âge de 10 ans, voire 135 cm. On voit trop souvent des enfants de 6-7 ans qui ne sont plus dans des sièges auto avec dossier, juste avec des galettes. Et ça, c'est très très important. Il faut aussi vérifier que le siège auto soit adapté à sa voiture.
1: Notamment pour pouvoir installer les bébés dos à la route jusqu'à leurs 15 mois, ça c'est obligatoire. Comment sinon bien caler son enfant dans son siège ?
2: Alors, première chose, on vérifie que la tétière soit bien ajustée, la tête de l'enfant au milieu de la tétière, deux doigts entre l'épaule et le bas de la tétière. Ensuite, pour les sangles, si c'est un harnais, si c'est un siège auto avec un harnais, il faut que les sangles soient bien tendues. Pour cela, on passe une main derrière celle-ci et on serre. Et au moment où vous ne pouvez plus pincer les sangles, ça veut dire qu'elles sont bien ajustées. Si c'est un siège auto avec un bouclier, donc devant et pas un harnais, il faut pouvoir passer une main entre le bouclier et le corps de l'enfant. Et si c'est une ceinture de sécurité, on fait attention à ce qu'elle ne soit pas vrillée. Ça vaut aussi pour les adultes. Et il faut qu'elle soit à hauteur d'épaule et qu'elle passe vraiment sur le pectoral.
1: L'essentiel à retenir ?
2: Alors, les points à retenir, surtout avant de prendre la route des vacances, on fait attention à bien vérifier que son siège auto soit adapté à la taille et à l'âge de son enfant. On fait attention à ne pas acheter d'occasion son siège auto, il a peut-être été accidenté. Petit rappel aussi, surtout cet été, on pense à hydrater, on s'hydrate soi-même et ses enfants sur la route. Nos sièges auto, il y a des petits porte-gobelets sur le côté, donc on peut mettre des gourdes pour les enfants, et on s'arrête vraiment toutes les deux heures pour se détendre, et on fait attention aussi à ne pas laisser les enfants en voiture sous le soleil. Attention à la chaleur.
1: Merci Solène Labatte des sièges auto Cibex. Rappelons qu'à 5 ans, un enfant sur 4 n'a pas de siège auto, alors que ce dernier est obligatoire une nouvelle fois jusqu'à 10 ans.
0: Merci beaucoup Périne.
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0: Et pour arriver au prochain point trafic, dans un instant, TYO, mais il y aura également Marcon. Bienvenue à vous qui venez d'arriver sur le 107.7.
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1: 6h45, on reste à vos côtés, on vous accompagne ce matin pour votre sécurité. J'ai un événement à vous rappeler sur l'autoroute A62, vous qui arrivez de Bordeaux, qui êtes en direction de Toulouse, il y a des débris sur la chaussée, obstacle 4 km après Agen Ouest, la sortie 6.1, c'est au niveau du kilomètre 121, je compte sur vous, pensez à ralentir. Et puis des travaux dans la région de Brive-la-Gaillarde, la bifurcation qui permet depuis l'autoroute A20, direction Toulouse, de vous engager sur l'A89, direction Bordeaux, reste fermée au moins jusqu'au début de l'été. La direction des routes Centre-Ouest effectue des travaux de sécurisation d'un ouvrage endommagé par des intempéries. Alors vous pouvez sortir à Objat, numéro 50, puis emprunter le réseau secondaire pour rejoindre la 89 à Brive-Ouest, numéro 19. Notez également que dans les Landes, ce nouvel événement, un obstacle a été repéré sur l'autoroute A63. Vous arrivez de Bayonne, vous êtes en direction de Bordeaux. L'obstacle a été vu au niveau de l'Esperon, au niveau du kilomètre 109. Il pourrait gêner votre passage. Partout ailleurs où que vous soyez, ça commence à ralentir aux portes de Bordeaux, notamment au nord de Bordeaux, sur l'autoroute A10, direction la Rocade. Mais autrement, ça se passe vraiment bien. Des temps de parcours tout à fait normaux. On compte sur vous, hein. Vous restez vraiment très concentré au volant de votre véhicule. La bosse est avec nous, Marguerite de la Star Academy. Il y aura ensuite Ma Liberté de Penser, souvenez-vous. Florent Pagny pour vous souhaiter un très bon début de matinée avec nous sur le 107.7.

Florent Pagny, avec sa liberté de penser, vous roulez dans les Landes. Ne soyez pas surpris, un obstacle a été repéré sur l'autoroute A63 en arrivant de Bayonne, direction Bordeaux, au niveau de l'Esperon. Après Casté, ne soyez pas surpris car cet obstacle serait sur la voie de gauche. Donc pensez à bien vous décaler sur les deux voies, les plus à droite. Et puis autre obstacle également, je vous emmène sur l'autoroute A62 au nord de Toulouse en arrivant de Bordeaux, direction Toulouse, 4 km après Agen Ouest, à la sortie 6.1. Des débris sur la chaussée, sur toutes les voies de circulation. Pour tout vous dire, ce serait même des morceaux de pneus. Vous levez le pied au niveau du kilomètre 121. Ça commence à ralentir au nord de Bordeaux. Vous restez avec nous. Le prochain point trafic après les infos de 7h. Très belle.

0: Le 107.7, bienvenue à vous qui venez juste de nous rejoindre. Il est 7h.
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2: Bonjour, il échappe pour l'instant à la prison. À l'issue de 48 heures de garde à vue, Patrick Bruel n'a pas été placé en détention provisoire hier soir après sa mise en examen pour des faits de viol, tentative de viol, agression et harcèlement sexuel commis sur 4 femmes entre 2008 et 2019. Alors que cette mesure privative de liberté avait été requise par le procureur, un contrôle judiciaire en 2019. Alors que cette mesure privative de liberté avait été requise par le procureur, un contrôle judiciaire a été ordonné. L'artiste a l'interdiction de quitter le territoire.

0: sous contrôle judiciaire. La première épreuve écrite anticipée du baccalauréat débute dans une heure, tout à l'heure à 8h, pour se terminer à midi. La notation autour des fautes d'orthographe, de syntaxe, de grammaire sera particulièrement sévère cette année pour le français comme pour les autres matières. La France a perdu l'un de ses soldats hier. Un militaire français est mort au Liban, touché par un tir accidentel lors de la phase préparatoire d'un entraînement. La tempête Christina a été rétrogradée en dépression tropicale. Celle-ci s'approche désormais du Salvador et devrait entraîner de dangereuses précipitations sur la côte ouest d'Amérique centrale après avoir fait un mort au Guatemala. Les États-Unis ont mené à l'aube de nouveaux bombardements contre l'Iran qui annonçait des ripostes contre des bases militaires au Koweït et à Bahreïn et promis de prendre pour cible tous les navires s'aventurant dans le détroit d'Hormuz. En représailles aux dernières frappes américaines, les gardiens de la Révolution, armée idéologique de Téhéran, ont dit avoir lancé des drones, notamment sur des bases du Koweït et de Bahreïn. Et puis cette terrible désillusion pour Victor Wembanyama, les San Antonio Spurs ont laissé fondre une avance de 29 points pour perdre finalement 107 à 106 sur le parquet des New York Knicks cette nuit, qui mène désormais 3-1 à 1 succès du titre NBA de basket américain. Donc 7 heures passées de 2 minutes, c'est la fin de ce flash. Dans un instant, vos conditions de circulation, ce sera juste après la météo.
1: Météo, oui Christelle, pour ce jeudi 11 juin, le ciel est voilé, voire nuageux ce matin dans le sud-ouest de la France, avec tout de même de belles éclaircies et du vent du côté de Perpignan. Côté température, elle varie entre 16 et 18 degrés. On aura pour cet après-midi à Aurillac 20 degrés, 20 également à Biarritz, il fera 21 à Pau, à Toulouse 22 degrés, 22 également à Bordeaux et 25 à Perpignan. La tendance pour demain, vendredi, ce sera du soleil, un soleil généreux et puis des températures qui devraient grimper pour demain après-midi. On prévoit jusqu'à 27 degrés à Bordeaux et à Toulouse.
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1: Bienvenue, bonjour, je vous accompagne pour ce matin en Nouvelle-Aquitaine, en Occitanie et en Auvergne. Pour votre sécurité, il y a également nos rendez-vous habituels. Nous irons au cinéma, par exemple, avant 8h, aux alentours de 8h50. Et nous vous parlerons aujourd'hui d'un documentaire réalisé par l'acteur Jérémy Régnier.
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1: Mais pour le moment, promis, je reste à vos côtés dans le sud-ouest de la France, où vous roulez vraiment bien. Ce matin, ça freine un petit peu au nord de Bordeaux, sur l'autoroute A10, pour accéder à la rocade. Mais autrement, ça se passe bien, hein, des temps de parcours vraiment convenables. J'ai dans les Landes un obstacle à vous rappeler sur la voie de gauche. Ne soyez pas surpris. Vous qui êtes sur l'autoroute A63, vous arrivez de Bayonne, vous êtes en direction de Bordeaux. Obstacle signalé sur le secteur de l'Esperon, au niveau du kilomètre 109. Pensez à bien vous décaler sur les deux voies les plus à droite. Et puis, il y avait du côté d'Agen. Tout à l'heure, des morceaux de pneus sur la chaussée, ils ont été récupérés par le patrouilleur, mais ne soyez pas surpris, il y a ce poids lourd justement victime d'une crevaison qui est toujours arrêté. Alors a priori, il est bien garé sur la bande d'arrêt d'urgence, sur l'autoroute A62, c'est au nord de Toulouse, vous arrivez de Bordeaux, vous êtes en direction de Toulouse, 3 km après Agen Ouest, à la sortie 6.1, au niveau du kilomètre 120.
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Priorité à votre sécurité avec sur l'autoroute A64 en direction de Toulouse, vous qui arrivez de Bayonne, un cône de chantier qui a été percuté par un véhicule 5 km après Salles de Béarn, la sortie 7 au niveau du kilomètre 54, le 107.7.

0: joli moment de douceur de bon matin avec Francis Cabrel. Je t'aimais, je t'aime, je t'aimerai. Vous voyagerez dans un instant avec Vernis Rouge, La Fille. Puis il y aura également John Legend. Avant de revenir sur vos conditions de circulation, rassurez-vous, ça se passe bien ce matin. Des temps de parcours vraiment raisonnables. Ça freine juste au nord de Bordeaux, mais ça se traverse assez rapidement.
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1: 7h16, ça commence à ralentir. Vous êtes nombreux à l'arrivée à Bordeaux, comme à l'accoutumée. Le trafic est chargé, notamment au bout de l'autoroute A62, en arrivant de Toulouse, ou bien au nord également, en arrivant par l'autoroute A10. Je compte sur vous. Soyez attentifs dans ce secteur. Et puis, si vous partez ensuite de Bordeaux vers Toulouse, notez qu'il y a deux événements à vous signaler. Un poids lourd victime d'une crevaison. Alors, il est bien garé hein, sur la bande d'arrêt d'urgence, 3 km après Agen-Ouest. À la sortie 6.1 au niveau du kilomètre 120 et un peu plus loin si vous continuez votre route en direction de Toulouse, 2 km après Eurocentre, à la sortie 10.1, il y a un car arrêté, peut-être des passagers à l'intérieur, il est bien garé sur la bande d'arrêt d'urgence. Au cas où les passagers sortent du véhicule, vous levez le pied, hein, c'est au niveau du kilomètre 213. Je pense à vous qui partez travailler ce matin vers Toulouse, comme tous les matins, ça ralentit un petit peu, notamment à l'est de Toulouse, également sur le contournement, mais ça se passe plutôt bien, hein, notamment sur le périphérique. Vous freinez, mais les temps de parcours sont tout à fait convenable. Et puis si vous partez ensuite vers l'Espagne, dans les Landes, je n'ai vraiment plus rien de particulier à vous signaler. Vous roulez bien également sur l'autoroute A89, vous qui partez notamment vers Brive-la-Gaillarde, vers Clermont-Ferrand. Je vous souhaite un bon courage à vous qui partez travailler. Très bon jeudi à tous sur le 107.7. Mylène Farmer est avec nous avec son tout dernier single. C'est à qui le tour ? Je vous laisse savourer.

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1: Qui écrit les messages sur les panneaux lumineux de l'autoroute ? Il s'appelle PMV, pour panneau à message variable. Ils sont un moyen efficace pour vous communiquer une info, mais attention, il faut être concis, la place y est limitée. Maud Bonnel de Vinci Autoroute.
2: C'est des panneaux qui sont essentiellement sur des trois lignes et on peut en voir à quatre lignes en amont de bifurcation pour une ligne qui est dédiée à la direction prise pour l'autoroute et chaque ligne compose 15 caractères.
1: Pour écrire le message, cela se fait très souvent automatiquement.
2: C'est dans un PC sécurité, vous avez des opérateurs qui vont consigner des faits dans un logiciel dédié et ce logiciel est paramétré pour pouvoir afficher donc des messages prédéfinis hein, et donc c'est vraiment bien charté et donc dès lors qu'on va consigner un objet, par exemple sur les voies, le PMV qui est proche de cet événement eh bien, va afficher le message nécessaire.
1: Et oubliez le traitement de texte qui permettrait d'écrire tout ce que l'on a envie sur ces panneaux.
2: Non, nous ne pouvons pas avoir cette latitude et cette liberté d'écrire n'importe quoi. Toutefois, vous pouvez voir parfois apparaître des campagnes de sécurité. Des fois, malheureusement, on a une campagne d'affichage pendant 24 heures pour annoncer le nombre, malheureusement, de heurts de fourgons réalisés.
1: Notez également que si le panneau lumineux a ses feux flash activés, c'est que vous êtes très près du danger affiché.
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3: Priorité à votre sécurité, si vous êtes sur l'autoroute A64, vous arrivez de Bayonne, direction Toulouse, on nous signale un pot de peinture sur la chaussée, un obstacle peut-être imposant, vous levez le pied, hein. C'est 3 km après l'Estelle, c'est au niveau du kilomètre 220, le 107.7, vous restez avec nous. Quelques difficultés, ça commence à ralentir aux portes de Toulouse et de Bordeaux, on y revient en détail, dans le point trafic à 7h30.
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1: C'est un plaisir de vous accompagner de bon matin sur la route du travail. Courage à vous. Alors ça se passe plutôt bien de bon matin. On commence du côté de Bordeaux, les bouchons habituels, mais rassurez-vous, ça se traverse assez rapidement, notamment si vous êtes par le nord, par l'autoroute A10, vous comptez 10 minutes hein, pour rejoindre la métropole et 10 minutes de plus également par le sud en arrivant de Toulouse pour aller vers les rocades au niveau de Bordeaux. Si vous roulez sur l'autoroute A62 justement, vous arrivez de Bordeaux, vous êtes en direction de Toulouse, notez qu'il y a un car arrêté 2 km après Eurocentre, la sortie 10.1, des passagers peut-être dans ce car, des piétons, donc vous levez le pied hein, au cas où ils sortent l'autoroute, au niveau du kilomètre 213, même si ce car est bien garé sur un refuge. Et puis, arrivé à Toulouse, il y a également les bouchons habituels du matin, notamment sur l'autoroute A61, sur l'est du périphérique, entre Toulouse Sud et Toulouse Nord, ce sont uniquement quelques coups de frein. Par l'autoroute A68, ça se passe bien, ça freine juste, mais pas de grosses difficultés. Ça commence à ralentir, notamment pour rejoindre Toulouse depuis le secteur du Muret Nord. Vous comptez sur l'autoroute A64 10 minutes supplémentaires. Je compte sur vous. Restez vraiment très concentrés au volant de votre véhicule. Justement, nous sommes sur l'autoroute A64, l'axe Toulouse-Bayonne. Vous arrivez de Bayonne, vous êtes en direction de Toulouse. Notez que 3 km après l'Estelle, au niveau du kilomètre 220, qu'un pot de peinture est tombé sur la chaussée. Un obstacle peut-être imposant. Hein. Vous levez le pied au niveau du kilomètre 220. Et puis, je vous emmène sur l'autoroute A63 de Bordeaux vers l'Espagne, car il y a 6 km après Saint-Jean-de-Luz-Nord, la sortie numéro 3, des morceaux de pneus qui ont été repérés sur la voie de droite. Pensez à vous décaler sur les deux voies les plus à gauche au niveau du kilomètre 197. On termine avec des travaux dans les Landes, au plus tard jusqu'à 19h. La sortie Souston numéro 10 de l'autoroute A63 est fermée en direction de Bordeaux pour effectuer des travaux de peinture. Vous pouvez sortir après à Magesque numéro 11 et reprendre l'autoroute en direction de Saint-Sébastien. Dans ce sens-là, la sortie reste ouverte. Et puis, toujours dans les Landes, au plus tard jusqu'à 19h, également ce soir, à la sortie, la Bouère numéro 16 de l'autoroute A63 est fermée en direction de Bordeaux pour des travaux sur la chaussée. Là, vous pouvez sortir à Sabrescourse numéro 15.
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1: Les nouveautés cinéma depuis hier, on vous en parle dans notre rendez-vous. C'est à voir, un rendez-vous cinéma d'ici un quart d'heure. Bienvenue à vous qui venez nous rejoindre. Juste après avoir fredonné aux côtés de Leïla Bekti et de Géraldine Nakache, la chanson sur une drôle de vie, sur le 107.7, nous aurons aussi des travaux à vous signaler pour cette nuit, pour votre sécurité.

0: Ça fait du bien de se détendre en musique de bon matin avec Géraldine Nakache et Laila Bekti. Ça commence à ralentir, vous qui arrivez du Muret, hein, vous arrivez par l'autoroute A64 de Bayonne. Vous êtes en direction de Toulouse. Une fois passé le Muret, eh bien vous comptez à peu près 10 minutes hein, pour accéder au périphérique de Toulouse. Ça freine également aux portes de Bordeaux, mais vous comptez là aussi 10 minutes hein, en arrivant notamment de Toulouse par l'autoroute A62 pour aller vers la Rocade. Vous restez avec nous, on refera un point complet circulation aux alentours de 7h45 et je pense à vous bien sûr qui êtes dans les quelques difficultés. Courage à vous.
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0: Des travaux à vous signaler également pour ce soir dans les Landes à partir de 21h et au plus tard jusqu'à 6h du matin. La sortie Cap Breton numéro 8 de l'autoroute A63 sera fermée en direction de Bordeaux pour effectuer des travaux d'entretien. Et puis à l'est de Toulouse, cette nuit à partir de 21h et au plus tard jusqu'à 6h du matin, l'autoroute A68 sera fermée en direction de Toulouse entre l'Union numéro 1 et le périphérique pour effectuer des travaux d'entretien.
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2: Les difficultés du matin, pas de grosses difficultés à vous signaler à 7h47. On va commencer tout d'abord aux portes de Bordeaux avec l'arrivée dans la métropole qui est un petit peu difficile, notamment par le nord, par l'autoroute A62, par l'autoroute A10, en arrivant par le nord. Vous comptez 10 minutes hein, pour aller vers la rocade et vous arrivez par le sud, par l'autoroute A62 de Toulouse et là vous comptez un bon quart d'heure, ça prend de l'ampleur pour arriver justement à Bordeaux. Par la Nationale 89, en arrivant de Libourne, ça freine également 10 minutes supplémentaires pour aller vers la métropole. Si vous êtes justement sur l'autoroute A62, vous arrivez de Bordeaux, vous êtes en direction de Toulouse, j'ai un nouvel événement à vous signaler. Au niveau de la bretelle d'entrée de Langon, on nous signale un accident, cela pourrait vous gêner pour vous insérer sur les voies de circulation. Et puis il y a toujours, si vous êtes 2 km après Eurocentre, la sortie 10.1, un bus, un car arrêté sur un refuge, avec peut-être des piétons dans le car hein, qui pourraient sortir du véhicule, donc vous levez le pied au cas où il y a des passagers dans ce car. Le dépanneur sur place, c'est au niveau 10 km 213. Arrivé à Toulouse par l'autoroute A62, ça freine, les bouchons habituels du matin. Il y a également des difficultés sur l'autoroute A61, sur l'est du périphérique entre Toulouse Sud et Toulouse Nord. Vous comptez 10 minutes, un peu plus, pour traverser ces quelques difficultés. Sur l'axe Albi-Toulouse, sur l'autoroute A68, ça freine pour atteindre le périphérique, mais ça se passe plutôt bien. Et puis, ça ralentit toujours sur l'autoroute A64 pour rejoindre Toulouse. Depuis le secteur du Muret Nord, vous comptez un bon quart d'heure supplémentaire pour traverser les difficultés. Je pense à vous justement qui êtes sur l'autoroute A64, l'axe Toulouse-Bayonne. Vous arrivez de Bayonne, vous êtes en direction de Toulouse. Un obstacle a été repéré, ce serait un pot de peinture, obstacle imposant, 3 km après l'Estelle, c'est au niveau du kilomètre 220, vous levez le pied. Autre obstacle sur l'autoroute A63, l'axe Bordeaux-L'Espagne, en direction de l'Espagne, il y a 6 km après Saint-Jean-de-Luz-Nord, la sortie numéro 3, des morceaux de pneus sur la voie de droite, c'est au niveau du kilomètre 197, pensez à bien vous décaler sur les voies, les plus à gauche, ça ralentit un petit peu au niveau de Bayonne, ce sont les quelques ralentissements de la matinée. On termine également par des travaux dans la région des Landes, je tiens à vous le rappeler, puisque actuellement, jusqu'à 19h, la sortie Souston numéro 10 de l'autoroute A63 est fermée en direction de Bordeaux pour effectuer des travaux de peinture, et toujours dans les Landes, plus tard jusqu'à 19h, la sortie Labouère numéro 16 de l'autoroute A63 est fermée en direction de Bordeaux pour des travaux sur la chaussée. Dans un instant, votre rendez-vous cinéma, c'est à voir. Thierry Chaise du magazine Première nous parlera notamment d'un documentaire réalisé par l'acteur Jérémy Régnier, un film très personnel autour du deuil de son ami, l'acteur Gaspard Ulliel. Les détails à suivre juste après Louetza sur le 107.7. Très belle

0: orages, on a quelques ralentissements ce matin. Vous restez avec nous. Retour au trafic après les infos de 8h. C'est l'heure de cet avoir votre rendez-vous cinéma. C'est avec vous, Yvan Mouton. Vous êtes aux côtés de Thierry Cheuze.
1: Deux films d'action sélectionnés par Thierry cette semaine. On commence par un documentaire. Il est signé Jérémy Régnier. Il se déroule en Arctique et il s'intitule « D'un monde à l'autre », Thierry.
2: Ouais, je vois, j'ai été bouleversé par ce documentaire qui naît d'une tragédie. Jérémy Régnier était un ami très proche, même s'il l'exposait pas au grand public, parce que c'est quelqu'un de plutôt taiseux et discret, de Gaspard Huliel. Et la mort soudaine de Gaspard Huliel, cet accident de ski, a fait que ça l'a plongé vraiment dans une dépression. Il est parti vivre en Espagne, isolé de sa famille, et un jour, il a vu sur Instagram des vidéos d'un explorateur qui s'appelle Loury Lag. Ils ont commencé à échanger. Jérémy Régnier lui a confié ce qu'il vivait. Loury Lag lui a dit « Écoute, moi je pense que pour t'en sortir, tu devrais m'accompagner dans une de mes expéditions. Et pourquoi pas venir filmer, ça te changerait l'esprit. » C'est le récit de ce documentaire qui est à la fois le récit de ce voyage épique, parce que lui n'est pas préparé à aller dans des conditions inhumaines au sens premier du terme. Et tout ça, avec en voix off, eh bien, des textes qu'il a écrits où il évoque Gaspard Huliel, son amitié, la difficulté de faire son deuil.
3: Un matin, mon téléphone a sonné. J'ai décroché et le monde s'est écroulé. Tu étais parti. Toi, mon meilleur ami.
2: Et ce mélange des gens-là se fait absolument merveilleusement. Ça dure 1h15, il n'y a pas une minute à couper. Moi, j'ai été vraiment très ému, inquiet pour lui. Ce qu'on m'aurait dit, c'est on a retrouvé une vidéo d'un Jérémy Régnier qui est mort sur place. J'aurais pas été surpris. Non, c'est assez troublant, ce film, mais c'est très beau.
1: De l'action toujours, mais boosté cette fois par les arts martiaux. Votre deuxième choix se porte sur un film asiatique intitulé The Furious.
2: Ah oui, alors l'action tient sur... Allez, je peux le résumer, c'est un ticket de métro, quoi. Il y a un journaliste... Et puis il y a un homme muet dont la petite fille vient d'être enlevée enquête sur un réseau de trafiquants d'enfants. Ce qui se passe est vraiment ultra spectaculaire parce que si vous aimez les combats, les arts martiaux, toutes les stars du genre se sont donné rendez-vous. Il y a 1h53, on est scotché à son fauteuil. On comprend pourquoi ça s'appelle un art martial. et ce film rend hommage aux arts martiaux.
1: Un justicier donc à la recherche de sa fille dans The Furious, et l'aventure à moins 50 degrés dans D'un monde à l'autre. Les deux films sont en salle cette semaine. À retrouver également dans le magazine Première et sur première.fr.
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0: Phoenix sur le 107.7. Bienvenue chez nous, il est 8h.
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2: Bonjour, comment mieux lutter contre les ingérences étrangères aux élections à l'approche de la présidentielle? Sébastien Lecornu expose aujourd'hui aux partis politiques et à la presse les moyens pour mieux lutter contre ce fléau. L'initiative du Premier ministre vise à faire la transparence sur les ingérences passées, comme celle qui a visé par exemple en provenance d'une entreprise israélienne des candidats de la France insoumise au municipal. Elle vise aussi à identifier les risques pour les élections suivantes en 2027, en l'occurrence élections présidentielles et législatives. Patrick Borel mis en examen pour viol et agression sexuelle mais pas incarcéré. Le chanteur et acteur est finalement ressorti libre sous contrôle judiciaire du tribunal de Nanterre hier soir. Il échappe à la détention provisoire que le parquet avait pourtant requis. L'artiste de 67 ans est mis en examen dans 4 affaires et placé sous le statut plus favorable de témoin assisté dans 4 autres dossiers. Les États-Unis ont repris hier soir leur frappe contre l'Iran après le statut plus favorable de témoin assisté dans 4 autres dossiers. Les États-Unis ont repris hier soir leur frappe contre l'Iran après des mises en garde de Donald Trump.

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1: Et les Bleus sont arrivés à Boston hier. L'aventure du Mondial peut donc commencer à 6 jours de leur début dans le tournoi face au Sénégal. Et puis ce soir à Mexico, le match d'ouverture entre le Mexique et l'Afrique du Sud débutera à 21h. Sachez que la rédaction du 107.7 est mobilisée. Et tout au long de ce Mondial, nous évoquerons la compétition à travers notamment des chiffres marquants. Et aujourd'hui, ce sera le 3. Je vous donne rendez-vous pour en savoir plus après le point de trafic. Mais avant cela, il est 8h passées de 2 minutes. On s'intéresse donc à la météo.
2: Oui Christelle, pour ce jeudi 11 juin, le ciel est voilé, voire nuageux ce matin dans le sud-ouest de la France, mais nous avons de belles éclaircies et puis du vent du côté de Perpignan. Les températures varient ce matin entre 16 et 18 degrés, alors on aura dans l'après-midi à Aurillac 20 degrés aussi à Biarritz. Il fera à Pau 21 degrés, 22 à Toulouse, 22 également à Bordeaux et 25 à Perpignan. La tendance pour demain, vendredi, ce sera du soleil, beaucoup de soleil, des températures qui devraient grimper pour demain après-midi puisque l'on prévoit au maximum 27 degrés du côté de Bordeaux et de Toulouse.
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2: Le 7.9 à vos côtés, nous parlerons, on vous en parlait dans les infos dans un instant, après le point trafic notamment du Mondial et des équipes engagées dans la compétition. Et puis nous avons rendez-vous également aux alentours de 8h20 d'ici un quart d'heure avec notre rendez-vous santé.
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2: Je vous accompagne de bon matin à 8h03 avec les difficultés habituelles du matin, quelques événements également à vous souhaiter, à vous signaler. Donc je vous demande beaucoup d'attention, hein, notamment si vous êtes autour de Bordeaux, puisqu'il y a actuellement l'arrivée de la métropole qui est chargée un peu comme tous les matins par l'autoroute A62. Comptez un bon quart d'heure en arrivant notamment de Toulouse par le sud. Si vous êtes également sur l'autoroute A10 au nord, vous comptez 10 minutes de plus. Et puis en arrivant par Libourne, par la Nationale 89, vous mettez 10 minutes de plus pour accéder à la métropole. Il y a sur l'autoroute A62 en quittant Bordeaux, direction Toulouse, toujours 2 km après Eurocentre, la sortie 10.1 car en train d'être dépannée. Attention des passagers dans ce car, ne soyez pas surpris, pensez à bien vous décaler sur les deux voies ellipses à gauche au niveau du kilomètre 213. Et puis arrivé à Toulouse, il y a les bouchons habituels du matin sur l'autoroute A61 sur l'est du périphérique entre Toulouse Sud et Toulouse Nord. Vous comptez 10 minutes, pas plus, pour traverser les difficultés. Ça freine sur la Axalbi Toulouse, mais ça se traverse assez rapidement. Et puis en arrivant par le sud, par l'autoroute A64, pour rejoindre Toulouse depuis le secteur du Muret Nord, vous comptez un bon quart d'heure supplémentaire. Notez que si vous quittez Toulouse, direction Bordeaux, qu'il y a au niveau de la bretelle d'entrée de Langon un accident qui s'est produit. L'accident implique un poids lourd avec le dépanneur sur place. Ne soyez pas surpris, cela pourrait vous gêner pour vous insérer sur les voies de circulation. Et puis on se décale maintenant sur l'autoroute A64. Vous arrivez de Bayonne, vous êtes en direction de Toulouse. On nous signale des piétons sur la chaussée, notamment à la barrière de péage L'Estel. Attention, ils pourraient à tout moment donc traverser les voies de circulation, surgir devant vous. Ce sont des personnes qui distribuent des tracts. Soyez attentifs dans ce secteur. Et puis sur l'autoroute A63 de Bordeaux vers l'Espagne, il y a toujours un obstacle qui a été repéré à un morceau de pneu sur la voie de droite, 6 km après Saint-Jean-de-Luz-Nord, la sortie 3 au niveau du kilomètre 197. Pensez à bien vous décaler sur les deux voies ellipses à gauche. Vous verrez que ça ralentit également sur le secteur de Bayonne, les bouchons habituels du matin.
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2: C'est l'événement sportif de l'année, la Coupe du Monde de football.
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2: Et oui, la Coupe du Monde de football 2026 s'ouvre ce jeudi pour un mondial XXL organisé en Amérique du Nord. Chaque jour sur le 107.7, retrouvez un chiffre marquant de cette édition. Le chiffre du jour, 48, une première dans l'histoire, Loïc Alsac, avec 48 équipes engagées dans la compétition.
4: Oui, que de chemin parcouru depuis la toute première édition en 1930 en Uruguay, où seuls 13 pays étaient présents en phase finale. Au fil des éditions, le tournoi n'a cessé de s'élargir jusqu'à atteindre donc les 48 nations pour cette édition 2026. Et qui dit plus de pays invités dit forcément nouveaux venus sur la scène internationale. Citons cette année par exemple la présence du Cap-Vert, de l'Ouzbékistan, de la Jordanie ou encore de l'exotique île de Curaçao. À l'opposé, le Brésil célèbre sa 23e participation, seule nation à avoir pris part à toutes les éditions de la compétition. La France, elle, participe pour la 8e fois consécutive à l'épreuve. Au total, à travers

0: Vers l'histoire, ce sont quelques 85 nations différentes qui ont participé au moins une fois à la Coupe du Monde de la FIFA.
1: Merci beaucoup Loïc, et vous retrouvez chaque jour un chiffre marquant de cette Coupe du Monde sur le 107.7, sans oublier les résultats bien sûr dans nos flashs d'actualité. Très belle route à tous. Calogero est avec nous sur le 107.7 dans ses...

0: Les difficultés du matin, notamment pour les travailler vers Toulouse, vers Bordeaux, du côté également de Bayonne. Mais laissez-moi vous le rappeler, il y a de nombreux manifestants. Il y a une centaine de piétons sur la chaussée à la barrière de péage de l'Estel. Vous ne circulez que sur une seule voie, vous qui arrivez de Bayonne en direction de Toulouse. Surtout, restez vraiment très concentrés dans ce secteur. À tout moment, des piétons peuvent traverser devant vous avec un bouchon qui est en train de se former. Vous restez avec nous, donc on en reparle en détail. On fait un point complet circulation aux alentours de 8h15. Courage à vous.
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1: Les bouchons du matin pour les travailler vers Bordeaux, vers Toulouse, et puis une difficulté s'est formée sur l'autoroute A64. Il y a du monde autour de Bayonne, un peu comme tous les matins, mais en quittant Bayonne, vous êtes en direction de Toulouse, arrivé à la barrière de péage de l'Estelle. Il y a un bouchon qui s'est formé. Pourquoi ce bouchon au péage? Puisqu'il y a actuellement des manifestants, une centaine de manifestants à la barrière de péage, et vous ne circulez, il y a un barrage filtrant uniquement sur une seule voie. Conséquence, ça va être long à traverser sûrement, je compte sur vous, faites vraiment attention à tous ces piétons qui peuvent à tout moment surgir devant vous. Vous restez vraiment très concentré et vous gardez votre sang-froid dans ce secteur. Si vous partez ensuite sur l'autoroute A62, vous êtes au nord de Toulouse en direction de Bordeaux. J'ai un accident à vous rappeler au niveau de la bretelle d'entrée de Langon. Il implique un poids lourd. Le patrouilleur est sur place ainsi que le dépanneur. Soyez attentifs, cela pourrait vous gêner pour vous insérer sur les voies de circulation. Et puis justement à Toulouse, il y a les bouchons habituels du matin sur l'autoroute A61 sur l'est du périphérique entre Toulouse Sud et Toulouse Nord. Vous comptez une dizaine de minutes pour traverser les difficultés. En arrivant d'Albi, ça se passe plutôt bien, ça freine, mais pas de gros bouchons à vous signaler. Puis au sud, par l'autoroute A64, pour rejoindre Toulouse depuis le secteur du Muret Nord, vous comptez un bon quart d'heure supplémentaire. On se décale maintenant si vous partez du côté de Bordeaux, puisqu'il y a du monde également. L'arrivée de la métropole est chargée par l'autoroute A62 en arrivant de Toulouse. Il faut compter 10 bonnes minutes, voire un quart d'heure de plus que d'habitude. Par l'autoroute A63, ça se passe plutôt bien, ainsi que par la Nationale 89, quoique ça ralentit un petit peu en arrivant de Libourne, 10 minutes de plus, et par l'autoroute A10, vous comptez aussi 10 minutes, un quart d'heure supplémentaire. Notez que si vous êtes sur l'autoroute A89, l'axe Bordeaux-Lyon, dans les deux sens de circulation, je vais vous demander de ralentir, puisqu'il y a 7 km après Mussidan Sud, entre Mussidan Sud et Mussidan Est, un chevreuil qui a été vu aux abords de l'autoroute. Au cas où il arrive sur les voies de circulation, il peut à tout moment être apeuré, carrément surgir devant vous, au niveau du kilomètre 89, vous n'hésitez pas à ralentir. À suivre dans votre 7-9, votre rendez-vous santé au programme aujourd'hui, les produits hyperprotéinés, yaourts, biscuits, boissons, ils envahissent les rayons, portés par la promesse de mieux manger. Mais sont-ils vraiment utiles? Pas vraiment. Et leur consommation appelle même à la prudence, comme vous l'entendrez juste après This Is sur le 107.7.

0: 8h20, je vous rappelle ces nombreux piétons qui sont à la barrière de péage. Vous qui arrivez de Bayonne, vous êtes en direction de Toulouse, des manifestants à la barrière de péage de l'Estelle et les conséquences. Comme il y a un barrage filtrant, vous ne circulez que sur la voie du milieu, sur une seule voie. Il y a un bouchon qui s'est formé, ne soyez pas surpris. Une fois passé Saint-Gaudens, la sortie numéro 18 en direction de Toulouse, restez vraiment très concentrés dans ce secteur. Vous restez avec nous, les bouchons habituels du matin aux portes de Toulouse et de Bordeaux. On y revient en détail dans le point trafic à 8h30. 8h20, place à votre rendez-vous avec le magazine Bien-être et Santé. Les aliments enrichis en protéines se multiplient, mais leurs bénéfices sont discutés. Lisa Mériou, la rédactrice en chef adjointe du magazine, nous en parle à vos côtés, Charlotte Latour.
1: Lisa Mériou, vous proposez ce mois-ci dans Bien-être et Santé un article intitulé « Produits hyperprotéinés, des bienfaits pas si musclés ». Ce sont des produits qui marchent très bien, mais sur lesquels vous appelez quand même à la prudence.
2: Oui, parce que l'engouement est spectaculaire entre 2020 et 2024. Le chiffre d'affaires du secteur a été multiplié par 5. On trouve désormais des protéines ajoutées partout, dans les boissons, les yaourts, les biscuits, les pâtes, voire même certains saucissons.
1: Alors à l'origine, ce sont surtout les sportifs qui les consommaient, ces produits.
2: Exactement, chez les sportifs, les besoins en protéines augmentent pour favoriser à la fois la récupération, la prise de muscles et la perte de masse grasse, mais ça ne concerne pas la majorité de la population. En France, les carences en protéines sont assez rares. Pour une personne en bonne santé qui veut simplement perdre du poids ou manger mieux, ces produits ne sont pas forcément indispensables.
1: Alors le chiffre intéressant que vous donnez dans l'article, c'est que chez un grand sportif, il faut entre 1,4 et 2,2 grammes de protéines par kilo du poids de la personne concernée. Mais chez un sujet lambda, on est plutôt autour de 0,8 à 1 gramme. Ça veut dire qu'une personne de 50 kilos a besoin chaque jour d'à peine 50 grammes de protéines. C'est pas si énorme finalement.
2: C'est exactement ça. Dans la majorité des cas, les apports sont très faciles à couvrir avec une alimentation classique, de la viande, du poisson, des œufs, des produits laitiers, mais aussi des lentilles ou des céréales.
1: Et tous ces produits hyperprotéinés en supermarché, donc on les oublie? C'est juste du marketing à vos yeux?
2: Il y a clairement un effet de mode, d'autant plus que beaucoup de ces aliments sont transformés, voire ultra-transformés. La composition de ces produits soulève aussi des questions, notamment sur la qualité des protéines employées, sans compter que leur goût particulier, je parle des protéines, est souvent compensé par l'ajout de sucre, d'arômes ou d'additifs.
1: Et, ouais. Et puis en cas d'excès, de surconsommation de ces produits, il peut y avoir quand même des effets indésirables.
2: C'est ça, l'ANSES a déjà signalé plusieurs effets indésirables liés à une consommation excessive de compléments ou de produits hyperprotéinés. L'idée, ce n'est donc pas de diaboliser ces produits, mais de rappeler qu'une alimentation équilibrée suffit largement dans la plupart des cas. Et puis, pour sa santé, mais aussi pour son portefeuille, il est souvent plus judicieux de prendre quelques secondes pour comparer les étiquettes en supermarché. Un yaourt présenté comme hyperprotéiné n'est pas forcément beaucoup plus riche en protéines qu'un yaourt classique. Les différences sont parfois minimes, malgré un prix qui, lui, est bien plus élevé.
1: Merci Lisa Mériou, Bien-être et Santé, magazine à retrouver dans toutes les pharmacies partenaires.
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1: 8h31, toujours à vos côtés hein, pour vous accompagner dans le sud-ouest pour votre sécurité. Je pense à vous qui partez travailler, ça risque d'être chargé. Si vous êtes sur l'autoroute A64, vous arrivez de Bayonne, vous êtes en direction de Toulouse. Il y a actuellement de nombreux manifestants à la barrière de l'Estel, une centaine de piétons qui donc ne vous laissent passer au péage que sur une seule voie. Les conséquences, il y a un bouchon qui s'est formé, ça risque d'être long à traverser hein, une fois passé Saint-Gaudens. Je compte sur vous, laissez-vous passer les uns les autres, faites attention à tous ces piétons, ils peuvent à tout moment surgir devant vous. Je compte sur vous, restez vraiment très concentrés au volant de votre véhicule. Ensuite, vous partez vers Toulouse. Il y a les difficultés habituelles du matin, notamment si vous arrivez depuis le secteur du Muret Nord. Vous comptez un bon quart d'heure hein, par l'autoroute A64 pour accéder donc au périphérique de Toulouse. Sur l'axe Albi-Toulouse, ça freine un petit peu, mais les temps de parcours sont tout à fait normaux. Et puis, il y a du monde également, notamment si vous êtes sur l'autoroute A61, sur l'est du périphérique. Entre Toulouse Sud et Toulouse Nord, vous comptez pratiquement un quart d'heure pour traverser les quelques difficultés. Ensuite, de Toulouse, vous partez vers Bordeaux. J'ai un accident à vous rappeler. Ça se passe au niveau de la bretelle d'entrée de Langon. Alors, vous pouvez l'accéder, mais il y a du monde. Ne soyez pas surpris. Un poids lourd accidenté, le dépanneur sur place ainsi que le patrouilleur. Et puis, si vous quittez notamment Toulouse, vous partez vers Bordeaux. Ça freine un petit peu aux entrées de Bordeaux. Par l'autoroute A62, vous comptez un bon quart d'heure de plus que d'habitude pour arriver à la métropole. L'arrivée dans la métropole est chargée comme tous les matins, notamment également par la Nationale 89 en arrivant de Libourne. Vous comptez 10 minutes de plus et par l'autoroute A10, 10 minutes supplémentaires. Si vous partez ensuite vers Brive-la-Gaillarde, ça freine un petit peu, mais ça se passe plutôt bien, ainsi que si vous êtes du côté de Clermont-Ferrand.
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1: Le 7-9, on reste à vos côtés avec des travaux qui se déroulent actuellement, notamment dans les Landes. Je vous dirai tout juste après Daniel Balavoine. Je ne suis pas un héros. Bienvenue à vous qui venez d'arriver et très bon jeudi à tous.

0: Une centaine de manifestants à vous rappeler sur l'autoroute A64. Vous qui arrivez de Bayonne, qui êtes en direction de Toulouse, ne soyez pas surpris, il y a un bouchon qui s'est formé, car il y a donc une opération de manifestation. Il y a une opération actuellement au niveau de la barrière de péage de l'Estel en direction de Toulouse. Et comme il y a un barrage filtrant, vous ne circulez que sur une seule voie. Il y a un bouchon qui s'est formé dans ce secteur. Attention, de nombreux piétons qui peuvent à tout moment surgir devant vous. Vous restez vraiment très concentrés. Vous faites vraiment attention à vous et à eux également. Vous restez avec nous. On refera un point trafic complet aux alentours de 8h45.
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0: Des travaux à vous signaler dans les Landes, au plus tard jusqu'à tout à l'heure, jusqu'à ce soir 19h. La sortie Souston numéro 10 de l'autoroute A63 est fermée en direction de Bordeaux pour effectuer des travaux de peinture. Vous pouvez sortir après à Majesque, hein, numéro 11, et reprendre l'autoroute en direction de Saint-Sébastien. Dans ce sens-là, la sortie reste ouverte. On va rester dans les Landes, au plus tard jusqu'à 19h également ce soir. La sortie La Bouère numéro 16 de l'autoroute A63 est fermée en direction de Bordeaux pour des travaux sur la chaussée. Là, vous pouvez sortir avant à Sabrescourse numéro 15. Notez également que dans la région de Brive-la-Gaillarde, la bifurcation qui permet depuis l'autoroute A20 direction Toulouse de vous engager sur l'A89 direction Bordeaux reste fermée, au moins jusqu'au début de l'été. La direction des routes Centre-Ouest effectue des travaux de sécurisation d'un ouvrage endommagé par des intempéries. Vous pouvez sortir à Aubejat numéro 50, puis emprunter le réseau secondaire pour rejoindre l'A89 à Brive-Ouest numéro 19.
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0: Priorité à votre sécurité, vous roulez actuellement sur l'autoroute A64 de Bayonne vers Toulouse. On nous signale une sangle sur la chaussée, une sangle qui est tombée, qui pourrait vous gêner. 2 kilomètres après Mouguère-Bourg, la sortie numéro 1.1, c'est au niveau du kilomètre 4. Et puis je reviens sur cet accident qui s'est produit au niveau de la bretelle d'entrée de Langon en direction de Bordeaux. Vous qui arrivez de Toulouse sur l'autoroute A62, et bien notez que par mesure de sécurité, pour permettre justement le dépannage de ce poids lourd accidenté, vous ne pouvez plus emprunter uniquement en direction de Bordeaux la bretelle d'entrée de Langon qui est fermée à la circulation, le 107.7.
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1: Nouvel aperçu de vos conditions de circulation 8h46, c'est pas facile, hein. Il y a, les difficultés du matin pour aller travailler vers Toulouse, vers Bordeaux. Et puis, il y a également un accident au sud de Toulouse. Là, ça se passe plutôt bien. Et surtout, des manifestants sur l'autoroute A64. Alors, vous arrivez de Bayonne. Vous êtes en direction de Toulouse. Tout d'abord, laissez-moi vous rappeler cette sangle qui est tombée sur la chaussée. 2 kilomètres après Mouguerbourg. Elle pourrait vous gêner. Vous levez le pied, hein. C'est au niveau du kilomètre 4. Et ensuite, vous passez Saint-Gaudens, il y a un bouchon qui s'est formé à la barrière de péage de l'Estel. Pourquoi ce bouchon? Car il y a une centaine de manifestants qui ont effectué actuellement un barrage filtrant à la barrière de péage de l'Estel. Vous ne circulez que sur une seule voie. Faites attention à tous ces piétons qui peuvent à tout moment surgir devant vous. Et donc, il y a ce bouchon qui s'est formé sur un peu plus d'un kilomètre pour accéder à ce péage. Ensuite, vous êtes au sud de Toulouse. Vous arrivez peut-être de Narbonne ou bien de Perpignan. Vous êtes en direction du périphérique extérieur en direction de Montpellier. Notez qu'il y a actuellement un accident qui s'est produit sur l'autoroute A620, 2 kilomètres après la jonction A61 A620. Vous faites attention à vous, hein, puisque à tout moment, cela pourrait gêner votre passage, il pourrait y avoir des débris. A priori, ça se passe au niveau du kilomètre 19. Il y a une voiture accidentée sur la bande d'arrêt d'urgence. Et puis, sur le périphérique de Toulouse, ça freine toujours, notamment en arrivant du mur et nord, hein, sur l'autoroute A64, vous comptez un bon quart d'heure pour traverser les difficultés. Sur l'axe Albi-Toulouse, sur l'autoroute A68, ça se passe plutôt bien, ça freine, mais pas de bouchons. En revanche, sur l'est du périphérique, entre Toulouse Sud et Toulouse Nord, vous comptez 10 minutes supplémentaires pour traverser les quelques difficultés. Justement, je vous emmène sur l'autoroute A62 de Toulouse, où vous partez vers Bordeaux. Il y a cet accident qui s'est produit au niveau de la bretelle d'entrée de Langon, qui implique un poids lourd pour permettre son dépannage et au service de secours d'intervenir. Vous le savez, c'est la priorité. Vous ne pouvez plus emprunter l'autoroute A62 direction Bordeaux ou bien direction Toulouse par la bretelle d'entrée de Langon qui est actuellement fermée à la circulation. Comment vous roulez aux portes de Bordeaux? Ça freine toujours, mais ça se passe plutôt bien ce matin, notamment si vous arrivez de Toulouse par l'autoroute A62, vous comptez 10 minutes supplémentaires pour traverser les difficultés, pour accéder à la rocade. En arrivant par la nationale 29, ça freine également en arrivant de Libourne, même pas 10 minutes supplémentaires, et ça freine également par le nord au niveau de l'autoroute A10. Vous comptez 10 minutes de plus pour accéder à la métropole. Faire évoluer les mentalités et les habitudes par le jeu, notamment en matière de mobilité, c'est l'idée d'une association de Saumur, dans le Maine-et-Loire, qui a imaginé un jeu de cartes pour encourager les mobilités douces. C'est le sujet de votre rendez-vous Décarbonons la route. Un rendez-vous après ce petit moment, cette chanson d'amour par Mintissa sur le 107.7.

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1: La chanson d'amour, Matissa, sur le 107.7. Je vous le rappelle, hein, il y a de nombreux manifestants, une centaine de personnes à la barrière de péage de l'Estel avec un barrage filtrant. Conséquence, un bouchon s'est formé. Vous qui arrivez de Bayonne, direction Toulouse, sur l'autoroute A64, ne soyez pas surpris. Une fois passé Saint-Gaudens, c'est puis un accident en quittant Toulouse, direction Montpellier, sur l'autoroute A620 au sud de Toulouse, impliquant une voiture. Ne soyez pas surpris au niveau du kilomètre 19. On en reparle en détail. On refera un point trafic complet après les infos de 9h. Place à votre rendez-vous des Carbons dans la route. Cette semaine, Loïc Elsec, vous nous présentez une association basée à Saumur, dans le Maine-et-Loire. Et elle a créé un jeu de cartes pour sensibiliser le public au déplacement durable.
2: Baptisé Saumur en chaussures, ce jeu de cartes s'inspire du Milboard avec un système d'objectifs qui allie pédagogie et stratégie. Mélissa Duval, directrice d'action auprès de la Jeune Chambre économique du Saumurois, à l'origine du projet.
3: C'est un jeu de société qui promouvoit de manière originale un mode de transport durable, bénéfique tant pour la santé que pour l'environnement. C'est un mélange entre le Milburn et Colombe Catane. Les joueurs, du coup, vont pouvoir se déplacer à pied, à vélo ou en voiture pour arriver à réaliser des objectifs. Et pour pouvoir réaliser ces objectifs, ils vont devoir soit répondre à des questions, soit piocher des cartes et accumuler un certain nombre de ressources.
2: Comme de nombreuses villes moyennes, Saumur, troisième commune du Maine-et-Loire en nombre d'habitants, derrière Angers et Cholet, est confrontée à la problématique des déplacements du quotidien où la voiture est omniprésente. Mélissa Duval.
3: On a remarqué que les Saumurois utilisaient beaucoup leur voiture, même pour des petits trajets de moins de 5 minutes en voiture, alors que à pied ou même en vélo, en fait, le Saumurois est relativement accessible à vélo. Donc en fait, on est parti de ce constat-là que les Saumurois en fait avaient quand même l'envie de se déplacer un peu plus à pied ou à vélo, mais utilisaient quand même beaucoup leur voiture. Donc on voulait faire un jeu qui les sensibilise.
2: Imaginé avec le soutien de la ville, le jeu est accessible aux petits comme aux grands. Il est diffusé lors d'événements organisés par la mairie, mais également diffusé au sein du réseau Ogallo, le réseau de transport de l'agglomération. Imaginé par les bénévoles de la Chambre économique du Saumurois, il s'inscrit dans le cadre des initiatives menées chaque année par l'association. Anaïs Mottet, sa présidente.
4: Les projets qu'on mène dans le cadre de la Jeune Chambre, ils ont tous pour but de rentrer dans les objectifs de développement durable de l'ONU. Enfin, le côté décarbonation qui revient régulièrement, le côté accentuation sur le transport doux, en tout cas prise de conscience écologique, fait partie des projets récurrents.
2: Sensibilisé par le jeu, une approche plus ludique et plus accessible qui permet de toucher un large public. Récemment, l'ADEME, l'Agence de l'environnement et de la maîtrise de l'énergie, a soutenu deux jeux coopératifs, baptisés Mobilimix et Playmobil. Leurs objectifs, inviter petits et grands à repenser la place des mobilités dans l'espace public en imaginant des déplacements plus adaptés et plus durables.
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0: Madonna sur le 107.7, on reste à vos côtés, on vous tient informés sur les difficultés, on en parle après les infos, il est 9h.
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2: Plus de 500 000 élèves de première générale et technologique planchent déjà sur l'épreuve anticipée de français du baccalauréat qui pourrait être notée plus sévèrement selon le niveau de maîtrise de la langue. Le ministre de l'Éducation a appelé les correcteurs à plus d'exigences en matière d'orthographe ou de grammaire. La proposition de loi sur la fin de vie poursuit son interminable chemin parlementaire. Les députés ont adopté le texte pour la troisième fois en commission des affaires sociales en supprimant du texte deux mesures divisant les députés. Les créations des délits d'entrave ou d'incitation à ce nouveau droit. Le texte est attendu à l'Assemblée à partir du 22 juin. Patrick Bruel a finalement passé la nuit à son domicile près de Paris et non en cellule. Contrairement aux réquisitions du parquet de Nanterre, le chanteur de 67 ans n'a pas été placé en détention provisoire mais sous contrôle judiciaire. Il a notamment interdiction de quitter la France ou d'entrer en contact avec les victimes et les membres de leur famille. La justice rend sa décision aujourd'hui dans l'affaire Eliza Pilarski, cette jeune femme enceinte tuée en 2019 par des morsures attribuées au pitbull de son compagnon Christophe Ellul, dont le procès pour homicide involontaire aggravé s'était tenu en mars. À la fin de ce procès qui s'est déroulé à Soissons, dans l'Aisne, le ministère public avait requis 4 ans de prison avec sursis à l'encontre du prévenu de 51 ans et l'euthanasie pour son chien. Le monde comptait 117,8 millions de personnes déplacées de force par la guerre ou d'autres formes de violence fin 2025. Un chiffre, cela dit, en baisse pour la première fois depuis une décennie, annonce le Haut Commissariat aux réfugiés. L'agence précise que cette évolution s'explique par une forte augmentation des retours de réfugiés.

0: Aujourd'hui à Mexico, avec le match d'ouverture entre le Mexique et l'Afrique du Sud à 21h. Il est 9h passé de 2 minutes, c'est la fin de ce flash. Dans un instant, vos conditions de circulation, juste après la météo.
1: La météo, oui Christelle, pour ce jeudi 11 juin, le ciel est voilé, voire nuageux ce matin dans le sud-ouest de la France, avec tout de même de belles éclaircies et puis du vent du côté de Perpignan. Côté température, elle varie entre 16 et 18 degrés. Alors on aura pour cet après-midi à Aurillac 20 degrés, 20 aussi à Biarritz, il fera à Pau 21 degrés, 22 à Toulouse, 22 également à Bordeaux et 25 à Perpignan. La tendance pour demain, vendredi, ce sera du soleil, des températures qui devraient grimper jusqu'à 27 degrés demain après-midi. Midi à Bordeaux ainsi qu'à Toulouse.
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1: Les difficultés du matin pour vous accompagner vers Bordeaux, vers Toulouse, ça se traverse assez rapidement, mais on va commencer tout d'abord par cette manifestation. Il y a une centaine de manifestants. Si vous arrivez de Bayonne, vous êtes en direction de Toulouse. Ils sont actuellement à la barrière de péage de l'Estelle, avec un barrage filtrant en cours dans ce secteur. Il y a les forces de l'ordre, il y a beaucoup de piétons, je compte sur vous, hein. Ils peuvent à tout moment surgir devant vous. Restez vraiment très concentrés. Les conséquences, il y a un bouchon qui s'est formé une fois passé Saint-Gaudens. Ne soyez pas surpris en arrivant donc à cette barrière de péage de l'Estelle. Ensuite, vous êtes aux portes de Toulouse, justement, vous arrivez sur le secteur du Muret Nord, ça ralentit toujours hein, pour accéder au périphérique, vous comptez une dizaine de minutes supplémentaires. Notez qu'au sud de Toulouse, en arrivant de Narbonne, direction Toulouse, qu'il y a un fourgon arrêté sur la voie de droite, 2 km après la jonction A61 A66, sur l'autoroute A61, au niveau du kilomètre 257. Et puis dans l'autre sens de circulation, si vous êtes en direction de Montpellier, vous qui arrivez de Toulouse, 2 km après la jonction A61 A620, il y a une voiture accidentée sur la voie de droite. Le dépanneur est sur place. Circulation sur les deux voies ellipse à gauche au niveau du kilomètre 19. Vous roulez plutôt bien, notamment si vous êtes à l'est du périphérique entre Toulouse Sud et Toulouse Nord. Alors ça freine, mais ça se passe plutôt bien en temps de parcours. Et en quittant Toulouse, direction Bordeaux, il y a un accident qui s'est produit au niveau de la bretelle d'entrée de Langon. Les conséquences par mesure de sécurité, il s'agit d'un poids lourd accidenté. Vous le savez, hein, la priorité c'est au secours. Eh bien, vous ne pouvez toujours pas emprunté. Cette entrée de Langon direction Bordeaux, direction Toulouse, elle est fermée dans les deux sens de circulation. Arrivé à Bordeaux, ça freine un petit peu, notamment si vous êtes aux portes de Bordeaux, mais les temps de parcours sont plutôt convenables. Hein. Je compte sur vous, notamment en arrivant de Toulouse par l'autoroute A62, également en arrivant par la Nationale 89, et justement pour terminer, en quittant Bordeaux direction Lyon par l'autoroute A89, il y a un fourgon arrêté dans la sortie Tenon, la sortie 17, il pourrait gêner votre passage.
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C'était Flo de la Vega avec son nouveau single Aimer les gens sur le 107.7 9h11. Faites attention à tous ces piétons sur la chaussée, des manifestants à la barrière de péage de l'Estelle. Vous qui arrivez de Bayonne en direction de Toulouse par l'autoroute A64, il y a du monde sur place, ils peuvent à tout moment surgir devant vous. Vous restez vraiment très concentrés, d'autant plus qu'il y a un bouchon qui s'est formé avec un barrage filtrant dans ce secteur. Les forces de l'ordre sur place également. On reparlera du trafic, un petit peu de monde, notamment aux portes de Toulouse toujours. On reviendra sur vos conditions de circulation en détail. Ce sera juste après Chic en souvenir sur le 107.7 Good Times.

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1: 9h15, on reste à vos côtés, on vous accompagne pour votre sécurité avec du monde aux abords des grandes villes comme Toulouse ou Bordeaux, mais on va commencer tout d'abord par ces piétons qui sont sur la chaussée, une centaine de manifestants. Si vous arrivez de Bayonne, vous êtes en direction de Toulouse, ils sont actuellement à la barrière de péage de l'Estelle, il y a un barrage filtrant, les conséquences, un bouchon s'est formé, faites attention, ils peuvent à tout moment surgir devant vous, c'est dangereux, vous levez le pied, les forces de l'ordre sont sur place. Vous continuez votre route vers Toulouse, ça ralentit un petit peu, notamment une fois passé le secteur du Muret Nord, vous comptez une dizaine de minutes pour rejoindre Toulouse. Et puis j'ai un accident à vous rappeler au sud de Toulouse, sur l'autoroute A620, vous qui arrivez du périphérique intérieur de Tarbes, direction Montpellier. L'accident implique un fourgon et une voiture sur la voie de droite. Le dépanneur est sur place, circulation sur les deux voies les plus à gauche. Ça se passe 2 km après la jonction A61 à 620, ça ralentit dans ce secteur, ça se traverse assez rapidement. Et puis dans l'autre sens de circulation, vous arrivez de Narbonne sur l'autoroute A61 en direction de Toulouse. Il y a un poids lourd arrêté sur la voie de droite, 2 km après la jonction A61 à 66 au niveau des kilomètres 257. Pensez à bien vous décaler sur les deux voies les plus à gauche. Il y a un petit peu de monde toujours, notamment sur l'est du périphérique toulousain, entre Toulouse Sud et Toulouse Nord. Ça se traverse assez rapidement. Et puis si vous quittez Toulouse par l'autoroute A62 en direction de Bordeaux, eh bien notez qu'il y a un accident qui s'est produit au niveau de la bretelle d'entrée de Langon qui implique un poids lourd, priorité bien sûr au service de secours par mesure de sécurité, direction Bordeaux ou bien direction Toulouse. Les entrées de Langon sont actuellement fermées à la circulation. Si vous partez ensuite vers Bordeaux, du monde toujours, notamment en arrivant par l'autoroute A62, mais rassurez-vous, ça se traverse assez rapidement. Vous quittez notamment Bordeaux en direction de Lyon, il y a dans la sortie Tenon un poids lourd arrêté, c'est la sortie numéro 17, il pourrait gêner votre passage. Notez également de Bordeaux vers Toulouse ce nouvel événement dans la sortie Valence d'Agen. La sortie numéro 8, une voiture est tombée en panne. Là également, elle pourrait vous gêner. Et puis, si vous êtes donc dans ce secteur, notez que si vous partez ensuite vers Bordeaux ou bien vers Clermont-Ferrand, je n'ai vraiment aucun incident à vous signaler. Allez, on termine par des travaux. On se dirige dans les Landes, car au plus tard, jusqu'à 19h, la sortie Souston, numéro 10 de l'autoroute A63 est fermée en direction de Bordeaux pour effectuer des travaux de peinture. Vous pouvez sortir après à Magesque, hein, numéro 11, et reprendre l'autoroute en direction de Saint-Sébastien. Dans ce sens-là, la sortie reste ouverte. Et puis dans les Landes, au plus tard jusqu'à 19h également, la sortie Labouère, numéro 16 de l'autoroute A63, est fermée en direction de Bordeaux pour des travaux sur la chaussée. Vous pouvez sortir avant à Sabre-Escourse, numéro 15. Très belle route à vous, je pense à vous qui êtes dans les quelques difficultés. Allez, courage, je vous souhaite bien sûr un très bon jeudi.

0: toujours attention à tous ces piétons. Actuellement, des manifestants, une centaine de piétons à la barrière de péage de l'Estel. Il y a des voies de circulation au péage qui sont neutralisées. Vous qui arrivez de Bayonne, direction Toulouse, et conséquence, un bouchon s'est formé. Vous restez avec nous, on refera un point trafic complet aux alentours des 9h30.
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0: Et puis j'ai des travaux également à vous rappeler dans la région de Brive-la-Gaillarde, la bifurcation qui permet depuis l'autoroute A20 direction Toulouse de vous engager sur l'A89 direction Bordeaux reste fermée au moins jusqu'au début de l'été. La direction des routes Centre-Ouest effectue des travaux de sécurisation d'un ouvrage endommagé par des intempéries. Vous pouvez sortir à Objat numéro 50 puis emprunter le réseau secondaire pour rejoindre l'A89 à Brive-Ouest numéro 19.
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0: rendez-vous Eiffel 65 sur le 107.7. Comment vous roulez? On s'éloigne de l'heure de pointe, ça va beaucoup mieux, mais il y a du monde, notamment si vous êtes du côté de la barrière de péage de l'Estelle. Je vous dis tout dans moins de 10 minutes.
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0: C'est un plaisir de vous accompagner depuis tôt ce matin dans le sud-ouest de la France. Alors ça se passe bien, beaucoup mieux côté circulation, encore un petit peu de monde aux portes de Toulouse. On va commencer tout d'abord, si vous êtes sur l'autoroute A64, vous êtes en direction de Toulouse, vous qui arrivez de Bayonne, il y a de nombreux manifestants, une centaine à la barrière de péage de l'Estelle, avec des voies neutralisées. Conséquence, eh bien, il y a un bouchon qui s'est formé. Une fois passé Saint-Gaudens, la sortie numéro 18, ne soyez pas surpris, faites attention à tous ces piétons, les forces de l'ordre sont sur place. Laissez-vous passer les uns les autres et surtout faites attention puisqu'à tout moment ces manifestants peuvent surgir devant vous. Vous continuez votre route en direction de Toulouse, et bien notez que ça se passe bien, ça freine un petit peu au niveau de la barrière de péage du Muret, une fois passé Muret Nord, le Muret Nord pour rejoindre Toulouse. Et puis si vous arrivez de Narbonne direction Toulouse par l'autoroute A61, il y a un poids lourd arrêté sur la voie de droite, 2 km après la jonction A61-A66 au niveau du kilomètre 257, pensez à bien vous décaler sur les deux voies les plus à gauche. Vous êtes toujours ralenti sur l'est du périphérique entre Toulouse Sud et Toulouse Nord. Ça se traverse assez rapidement. Et puis en quittant Toulouse, direction Bordeaux, j'ai un accident à vous rappeler impliquant un poids lourd au niveau de la bretelle d'entrée de Langon en direction de Bordeaux. Les conséquences, cette bretelle d'entrée en direction de Bordeaux est actuellement fermée. Vous ne pouvez pas l'emprunter et il est déconseillé en direction de Toulouse d'emprunter également cette entrée de Langon par mesure de sécurité. Arrivé à Bordeaux, ça va beaucoup mieux hein, côté circulation. Rassurez-vous, ça freine uniquement au nord de Bordeaux par l'autoroute A10, ça se traverse assez rapidement pour rejoindre la métropole. Et puis si vous quittez Bordeaux par l'autoroute A62 direction Toulouse, notez qu'il y a toujours un véhicule et une voiture arrêtée dans la sortie Valence d'Agen, la sortie numéro 8, elle pourrait vous gêner. On revient sur l'autoroute A89 de Bordeaux vers Lyon, puisqu'il y a actuellement un fourgon arrêté dans la sortie Tenon, la sortie 17, et puis autre véhicule en panne dans l'autre sens de circulation sur l'autoroute A89 direction Bordeaux, cette fois-ci en arrivant de Lyon. Il y a un fourgon arrêté sur la voie de droite, 7 km après la jonction A71-A89 Nord. C'est avant d'arriver à Manza. C'est au niveau du kilomètre 351. Allez, on termine par des travaux. On prend la direction tout de suite des Landes, car au plus tard jusqu'à 19h, la sortie Souston numéro 10 de l'autoroute A63 est fermée en direction de Bordeaux pour effectuer des travaux de peinture. Et au plus tard jusqu'à 19h également dans les Landes, la sortie La Bouillère numéro 16 de l'autoroute A63 est fermée en direction de Bordeaux pour des travaux sur la chaussée.
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0: Dans un instant, nous vous ferons découvrir un instrument rare et spectaculaire, le marimba, avec des œuvres de Debussy ou encore de Vivaldi. Un rendez-vous dans Tempo 110 d'ici 3 minutes.

0: Laurent Motte et Camille Lou sur le 107.7. Comment vous roulez? Vous freinez encore un petit peu, notamment si vous êtes dans la région de Toulouse, au nord de Bordeaux également. Et puis je vous le rappelle, un des manifestants à la barrière de péage de l'Estelle en arrivant de Bayonne direction Toulouse avec un bouchon qui s'est formé, puisqu'actuellement il y a des voies au péage qui sont neutralisées. Vous restez avec nous, on reparle du trafic, on vous dit tout aux alentours de 9h45. 9h38, voici une musicienne qui met à l'honneur le marimba, un instrument impressionnant près de 3 mètres de long avec des lames en bois et des tubes résonateurs, ce qui lui donne un son à mi-chemin entre le xylophone et l'orgue. L'une des plus grandes interprètes aujourd'hui est l'invitée de Tempo 110, à vos côtés Charlotte Latour.
1: Pour des mélodies en bouteille. C'est ainsi qu'on peut traduire le titre du nouvel album de Vassilena Serafimova. La percussionniste est née il y a 40 ans, en Bulgarie. Installée en France depuis 20 ans, elle fait connaître le marimba dans le monde entier grâce à des collaborations notoires en jazz, électro ou classique. Sur ce nouvel album, elle s'associe au quatuor Ardeo pour réinterpréter des œuvres de Jean Cras, de Debussy, de Satie ou de Vivaldi. Dénominateur commun entre les pièces, le voyage. Un voyage dansant dans la chaleur de l'été.
2: Jean Cras, le compositeur, on va dire principal autour de quel on a vraiment construit le programme, était compositeur de début du XXe siècle, très impressionniste. Il avait une musique qui était très poétique, mais en même temps rythmée, qui pouvait parfois nous faire penser à Debussy. Et comme il est marin, officier de marine, on avait tout de suite l'image du bateau, de l'eau, ses voyages, où il a pu aller, qu'est-ce qu'il a pu entendre. Il paraît qu'il adorait le balafon, qu'il a entendu quand il allait jusqu'à les rives africaines. Peut-être qu'il a été influencé par la musique des balafons. Donc avec le marimba, qui est le grand frère du balafon, c'était assez évident en fait de faire ce choix-là. Et les voyages, est-ce qu'ils nous ont amenés jusqu'à l'Amérique? Mais en tous les cas, le voyage du marimba lui-même, oui, et le balafon, oui. Avec l'esclavage, on a transporté le balafon de l'autre côté de l'océan. Et de là est venue l'idée de Gershwin.
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1: Trafic en détail, on reste à vos côtés depuis tôt ce matin, 9h45, il y a de nombreux manifestants, une centaine de piétons qui sont actuellement à la barrière de péage de l'Estel sur l'autoroute A64 en arrivant de Bayonne, direction Toulouse. Alors il y a plusieurs voies de péage qui sont neutralisées, les voies de gauche, vous circulez sur les voies les plus à droite avec un bouchon qui s'est formé. Attention, à tout moment, ces piétons peuvent surgir devant vous, vous levez le pied, vous verrez notamment les forces de l'ordre qui sont sur place en train d'intervenir. Si vous continuez votre route vers Toulouse, ça freine autour de Toulouse, mais ça se passe bien en temps de parcours, en quittant Toulouse, direction Bordeaux. J'ai un accident à vous rappeler au niveau de la bretelle d'entrée de Langon en direction de Bordeaux. Conséquence, en direction de Bordeaux, cette entrée est actuellement fermée. Il est conseillé de ne pas emprunter l'entrée en direction de Toulouse également de Langon, par mesure de sécurité. Et puis, arrivé à Bordeaux, ça se passe bien, ça freine un petit peu, mais les temps de parcours sont tout à fait normaux. Vous quittez Bordeaux, vous êtes en direction de Lyon. Il y a ce fourgon arrêté au niveau de la sortie Tenon avec le dépanneur, des piétons sur la chaussée. Cela pourrait vous gêner. Vous levez le pied. Et puis, si vous êtes de Lyon vers Bordeaux sur l'autoroute A89, il y a une fois passé la jonction A71 A89, 7 km plus loin, avant d'arriver à Manza, un fourgon arrêté sur la voie de droite au niveau du kilomètre 351. Là aussi, pensez à bien vous décaler sur les deux voies les plus à gauche. Nouvel événement, un obstacle, un morceau de pneu aperçu en quittant Bordeaux en direction de l'Espagne par l'autoroute A63, 2 km après la jonction A63 A64. C'est au niveau du kilomètre 176. Obstacle sur la voie de droite, vous levez le pied, ne soyez pas surpris au dernier moment. Et puis on termine sur l'autoroute A63, nous sommes dans les Landes, car au plus tard à 19h, la sortie Souston numéro 10 de l'autoroute est fermée en direction de Bordeaux. Pour effectuer des travaux de peinture, vous pouvez sortir à Magesque numéro 11 et reprendre l'autoroute en direction de Saint-Sébastien. Dans ce sens-là, la sortie reste ouverte. Et puis on reste dans les Landes, car au plus tard jusqu'à 19h, c'est la sortie La Bouillère numéro 16 de l'autoroute A63 qui est fermée en direction de Bordeaux pour des travaux sur la chaussée. Vous pouvez sortir avant à Sabres-Escourse, la sortie numéro 15. Et si l'on se faisait plaisir, côté musique, en souvenir, Toto est avec nous, avec Rosanna. Belle journée à tous.

Mojo sur le 107.7, priorité à votre sécurité sur l'autoroute A20. Vous arrivez de Montauban, vous êtes en direction de Brive-la-Gaillarde. Il y a un poids lourd en difficulté, 5 km après Souillac, la sortie 55 au niveau du kilomètre 301. Je vous le rappelle, hein, il y a du monde actuellement, des manifestants qui se situent au niveau de la barrière de péage de l'Estelle. Vous qui arrivez de Bayonne, direction Toulouse, les conséquences des voies de péage neutralisées. Ne soyez pas surpris à dernier moment, il y a un bouchon qui s'est formé dans ce secteur. Vous restez avec nous. Changement de copilote après les infos de 10h. Je vous souhaite une très très belle journée. Un bon jeudi avec nous sur le 107.7 pour y arriver. Jean-Jacques Goldman avec une bonne idée.

0: Jean-Jacques Goldman sur le 107.7. Merci de nous faire confiance. Il est 10h.
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2: Bonjour, les sujets du bac de français viennent d'être rendus publics. Pour la filière générale, le commentaire est à réaliser sur un extrait d'histoire de Madame de Montbrillon de Louise d'Épinay. Des dissertations qui se concentrent sur la poésie du 19e siècle au 21e siècle avec des œuvres d'Arthur Rimbaud, de Francis Ponge ou encore d'Hélène Dorion. Et puis pour la filière technologique, le commentaire est à réaliser sur une scène de la pièce de théâtre Gabriel d'Émile Augier datant de 1849. Notez que la notation autour des fautes d'orthographe, de syntaxe et de grammaire sera particulièrement sévère cette année, consignes ministérielles. Comment mieux lutter contre les ingérences étrangères aux élections à l'approche de la présidentielle? Sébastien Lecornu expose aujourd'hui aux partis politiques et à la presse les moyens pour mieux lutter contre ce fléau. L'initiative du Premier ministre vise à faire la transparence sur les ingérences passées, comme celle qui a visé, par exemple, en provenance d'une entreprise israélienne, des candidats de la France insoumise aux municipales et à identifier les risques pour les suivantes en 2027. Patrick Bruel a été mis en examen pour viol, tentative de viol, agression sexuelle et harcèlement sexuel. Il est placé depuis hier soir sous contrôle judiciaire, contrairement aux réquisitions du parquet qui demandait une détention provisoire. Le Canada veut fixer à 16 ans l'âge minimal pour créer des comptes sur les réseaux sociaux, emboîtant le pas à d'autres pays, et souhaite obliger les robots conversationnels dotés d'intelligence artificielle à limiter l'exposition des utilisateurs au contenu préjudiciable. Une avancée pour le droit des femmes, le Sénat colombien a approuvé une loi interdisant les mutilations génitales féminines pratiquées dans certaines communautés autochtones après 2 ans de discussion. L'ablation totale ou partielle du clitoris peut entraîner hémorragie et infection, parfois même la mort, et constitue une violation des droits fondamentaux des fillettes, souligne l'Organisation mondiale de la santé. Le président de la FIFA apporte son soutien au journaliste français Christophe Glaze, emprisonné en Algérie. Gianni Infantino a dit espérer une grâce présidentielle au journaliste sportif qui a été symboliquement accrédité pour cette compétition internationale de football qui ouvre donc ce jeudi avec une édition 2026 qui restera dans les annales. Accrédité pour cette compétition internationale de football qui ouvre donc ce jeudi avec une édition 2026 qui restera dans les annales comme la

0: Merci Christelle. Le temps devient estival et les températures grimpent de nouveau. Ce jeudi après-midi, le ciel dans le sud-ouest pourra être voilé, mais le soleil ne sera jamais bien loin. Bonne nouvelle pour demain, les nuages devraient disparaître et la journée se déroulera sous un beau ciel bleu et un grand soleil. Côté température, les minimales seront comprises entre 10 et 15 degrés et au meilleur de la journée, vous pourrez compter 26 à Bayonne, 27 à Clermont-Ferrand, Agen ou à Bordeaux, 28 à Toulouse et jusqu'à 29 degrés près de Brive-la-Gaillarde.
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0: 10h passées de 3 minutes sur le 107.7. Pas de grosses difficultés de circulation à vous signaler, mais une flopée d'événements sur lesquels on va revenir ensemble. Tout d'abord, je vous rejoins, vous qui roulez au pied des Pyrénées. Vous êtes sur la 64 en direction de Toulouse. Des piétons se trouvent aux abords des voies de circulation. Vous êtes donc concerné près de cette barrière et il va falloir faire attention également, vous qui roulez en direction de Bayonne, car ces piétons pourraient traverser les voies. Il y avait quelques coups de frein à donner en direction de Toulouse hein, pour vous, aux abords de cette barrière de péage de l'Estelle, mais ça semblerait être un événement terminé. En tout cas, circulation à nouveau fluide dans ce secteur. Je vous rejoins maintenant, vous qui roulez près de la Côte Basque. Vous êtes sur la 63 en direction de Saint-Sébastien. Un kilomètre après la sortie 5 Bayonne Sud, un obstacle se trouverait sur la voie de droite, des morceaux de pneus. Raphaël, l'homme en jaune, est sur place pour sécuriser cette zone. Je vais maintenant remonter cette autoroute A63 en direction de Bordeaux. Deux informations à retenir. D'abord, la sortie 10 Souston est fermée en direction de Bordeaux. Vous pouvez sortir après à Magesque numéro 11 et reprendre l'autoroute en direction de Saint-Sébastien. Et puis, un petit peu plus loin, il y a aussi la sortie La Bouillère numéro 16 de cette A63 qui est aussi fermée dans cette direction. Là, vous pouvez anticiper et sortir avant à Sabre-Escourse numéro 15. Je continue la route vers le nord et je vous retrouve dans le département de la Gironde. Conséquence d'un accident qui s'est produit au petit matin, vous ne pouvez pas rejoindre la 62 en direction de Bordeaux au niveau de l'entrée numéro 3, Langon. Vous voilà prévenu dans ce secteur. Maintenant, je vous rejoins, vous qui circulez au sud de Brive-la-Gaillarde. Vous êtes sur la 20 en direction de Brive, justement. Un poids lourd est en panne 5 km après la sortie 55 Souillac sur la voie de droite. Vous pensez donc à serrer sur les voies les plus à gauche au niveau du kilomètre 301. Ça va être votre repère dans le secteur. Maintenant, je vais terminer ce point par vous rejoindre, vous qui circulez sur l'A89. Tout d'abord, vous êtes en direction de Bordeaux. Vous êtes dans le Puy-de-Dôme, en direction donc de Bordeaux, 3 km après la bifurcation, la jonction entre la 71 et la 89. Là aussi, un poids lourd arrêté sur la voie de droite. Non loin de là, il y a aussi un fourgon qui est arrêté sur cette voie de droite. Vous êtes concerné au niveau des kilomètres 355 et 351. Dans le secteur de Périgueux, vous roulez toujours en direction de Bordeaux. 8 km après la sortie 16, Périgueux Est. Cette fois, c'est une voiture qui serait arrêtée. Possible gêne sur les voies de l'autoroute. Le dépanneur est en train de prendre en charge ce véhicule en difficulté. Et puis, dans l'autre sens de circulation, vous roulez en direction donc de Lyon dans la sortie 17 Tenon. Là aussi, un fourgon est en panne et le dépanneur se trouve également sur place. Une fois que je vous ai dit ça, vous savez tout.
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0: La musique de Muse pour commencer la matinée, ou en tout cas la continuer en douceur. Il est 10h10 sur le 107.7. Pas de nouvelles informations à vous donner. Je vous rappelle simplement, vous qui circulez au sud de Brive-la-Gaillarde sur l'A20 en direction de Brive justement, que après la sortie 55 Souillac, un poids lourd est en panne et conséquence, la voie de droite est neutralisée dans ce secteur. Je vous explique tout ça de façon un peu plus détaillée à 10h15. Mais pour l'instant, on va poursuivre la route en musique, en compagnie de Lady Gaga et de Gaëtan Roussel. Tout s'en va.
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1: Il est 10h passé de 16 minutes, on fait le point sur vos conditions de circulation. Tout de suite. Alors, depuis que je vous ai parlé il y a quelques minutes, la situation a quelque peu évolué. Certains événements, notamment, se sont terminés. On va évoquer ceux qui vous concernent toujours. Pour commencer, je vous rejoins, vous qui circulez dans le Puy-de-Dôme. Vous êtes sur l'A89 en direction de Bordeaux. Deux véhicules sont en panne sur la voie de droite assez proche. Ça va vous concerner après la jonction, la bifurcation avec l'A71 si vous circulez donc en direction de Bordeaux. Premier véhicule arrêté au niveau du kilomètre 355, puis un second au niveau du kilomètre 351. À chaque fois, c'est la même configuration. La voie de droite est neutralisée. Vous resserrez donc sur les voies les plus à gauche. Maintenant, toujours dans sur la 89, mais pour vous qui roulez dans l'autre direction, direction Lyon. Dans la sortie 17 Tenon, il y a aussi un véhicule en panne, possible gêne donc dans cette bretelle de sortie. Le dépanneur est en charge, prend en charge ce véhicule. Maintenant, je vous rejoins, vous qui circulez dans cette région de Brive-la-Gaillarde. La bifurcation qui permet depuis l'avant en direction de Toulouse de vous engager sur la 89 en direction de Bordeaux reste fermée, et ce au moins jusqu'au début de l'été. Pas de panique, en attendant, vous pouvez sortir à Objat numéro 50, puis sur le réseau secondaire pour rejoindre la 89 à Brive-Ouest, entrée 19. Voilà informé de la situation près de Brive. Pour vous qui roulez au sud de Brive-la-Gaillarde, sur l'A20, en direction de Brive, 5 km après Souillac, la sortie 55, là aussi un poids lourd en panne sur la voie de droite qui est donc neutralisée par l'homme en jaune qui est sur place. Là aussi, vous privilégiez de serrer sur les voies les plus à gauche au niveau du kilomètre 301. Je vais maintenant quitter ce secteur et vous rejoindre, vous qui circulez en Gironde. Vous êtes sur la 62 en direction de Bordeaux. Conséquence d'un accident de poids lourd qui s'est produit en début de matinée, vous ne pouvez pas rejoindre la 62 en direction de Bordeaux au niveau de cette entrée numéro 3, Langon. Je vous tiendrai informé de la situation dès que ça évolue, mais pour l'instant, des opérations de dépannage sont en cours dans ce secteur. Je vais maintenant vous rejoindre, vous qui circulez sur la 63 et qui cherchez aussi à rejoindre Bordeaux. Deux sorties sont fermées, je vous les rappelle. Tout d'abord, Souston, sortie numéro 10, puis La Boère, sortie qui porte le numéro 16. Et enfin, je vais terminer ce point en vous rejoignant, vous qui roulez au pied des Pyrénées. Vous êtes sur la 64 au niveau de la barrière de péage de l'Estelle. Il y a des piétons qui se trouvent sur les voies de circulation. Vous êtes donc concernés en direction de Toulouse comme de Bayonne, puisque ces piétons peuvent se déplacer aux abords des voies de l'autoroute. Dans quelques minutes, la première partie de votre agenda des sorties dans le sud-ouest, avec l'un des premiers grands festivals de l'été à Toulouse, les Nuits Atypiques en Gironde, ou encore du surf, de la moto et du skate sur la côte basque. Tous les détails arrivent juste après un titre de M à tes souhaits.

0: C'était M pour vous accompagner sur le 107.7. À 10h passées de 21 minutes, pas de nouvelles difficultés à vous signaler. Circulation plutôt fluide, sauf pour vous qui roulez près des Pyrénées. Au niveau de la barrière de péage de l'Estelle sur la 64, dans un sens comme dans l'autre, parfois quelques coups de frein à donner, conséquence de piétons qui se trouvent aux abords de ces voies de péage. Je vous explique tout ça évidemment plus en détail dans quelques minutes. Mais c'est l'heure tout de suite de votre agenda des sorties dans le Sud-Ouest. Première partie, Marielle Tillier pour commencer. Gros plan sur Rio Loco, l'un des tout premiers grands festivals de l'été à Toulouse dédié aux musiques du monde. Il se tient jusqu'à dimanche en plein centre-ville au bord de la Garonne.
1: 80 000 festivaliers sont attendus à la Prairie des Filtres et ses quatre scènes réparties sur 6 hectares de verdure. Des têtes d'affiche, Roberto Fonseca, Ebony ou encore le mythique groupe cubain des Buena Vista. Fabien Lérisson, le directeur de Rio Loco, a choisi le thème des îles cette année.
2: C'est vrai qu'on a beaucoup d'artistes qui viennent alors soit de Madagascar, soit de l'île de la Réunion, voire même de Mayotte avec une artiste qu'on adore qui s'appelle Zili. Et puis on ira encore un peu plus loin vers la Polynésie, c'est très rare pour locaux et même le Japon, c'est la première fois qu'on accueillera des artistes venant du sud-est de l'Asie. C'est des musiques de danse, on va beaucoup danser à Rio Loco. C'est des rythmes assez radicaux aujourd'hui qui sont très à la mode, comme par exemple le chata ou encore le bouillon, le reggaeton ou le dancehall. D'autres îles, comme notamment au nord de l'Europe avec l'Angleterre, avec le groupe trip-hop de Morshiba.
1: Et le festival Rio Loco présente aussi un espace famille avec ses jeux et une programmation dédiée. On le rejoint via la sortie 24 Toulouse Centre du périphérique. La Gironde lance aussi son programme estival avec les Nuits Atypiques, 35e édition qui va parcourir le sud du département jusqu'au 19 juillet. Concerts de musique du monde ou traditionnelle, films ateliers pour aborder la culture en profondeur, comme ce samedi à Saint-Symphorien. Et puis le festival Wheels and Waves, des roues et des vagues, se tient jusqu'à dimanche à Biarritz. Vous allez pouvoir assister à des compétitions de surf, skate, moto, BMX, le tout dans une ambiance de fête sur le village installé à la Cité de l'Océan avec ses concerts live. Je vous retrouve dans quelques minutes avec d'autres idées de sortie.
0: Merci Marielle. Et tout à l'heure, nous nous intéresserons notamment à un festival consacré à la voix dans le Gers. Mais pour l'instant, on revient à la musique avec Tom Gregory, The Rather Be You.

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1: 10h passée de 30 minutes sur le 107.7. Je vous rassure, au programme de votre point sur vos conditions de circulation, pas de grosses difficultés, mais toutefois des informations qui vont localement vous intéresser. Je vais commencer ce point au sud de Toulouse. Vous roulez au pied des Pyrénées sur l'A64. Notez qu'au niveau de la barrière de péage de l'Estelle, dans un sens comme dans l'autre, vous êtes concerné par des piétons qui se trouvent à proximité des voies de circulation. Et c'est pourquoi il y a encore quelques coups de frein à donner dans ce secteur. Toutefois, pas de gros bouchons. Je vous rassure. Maintenant, on va aller faire un petit tour dans les Landes. Avant de vous rejoindre dans les Landes, je vous rassure tout de suite, vous qui roulez près de Pau ou encore de Bayonne, tout se passe très bien. Allez, c'est parti. On est dans les Landes. Vous roulez sur l'A63 en direction de Bordeaux. Deux sorties d'autoroute sont fermées. D'abord, Souston, numéro 10. Alors, pas de panique. L'alternative, ça va être de sortir à Magesque, numéro 11, et de reprendre l'autoroute en direction de Saint-Sébastien. Et puis, plus au nord, il y a aussi la sortie 16, La Boère, qui est elle aussi fermée pour réparer de la chaussée. En attendant, vous pouvez sortir avant, il faut anticiper, ce sera à Sabre-Escourse numéro 15. Maintenant, je vous rejoins, vous qui circulez en Gironde, avec une information. Vous êtes sur l'A62, en tout cas vous cherchez à rejoindre l'A62 en direction de Bordeaux, niveau de l'entrée numéro 3, Langon. Conséquence d'un accident qui s'est produit ce matin, vous ne pouvez pas entrer dans cette direction sur l'autoroute. Maintenant, je vais vous rejoindre, vous qui circulez au sud de Brive-la-Gaillarde. Je vous rappelle que sur l'A20, en direction de la Corrèze, justement, 5 km après la sortie 55, Souillac, un poids lourd est en cours de dépannage. Alors, il se trouve arrêté sur le bas-côté. Mais pour le bon déroulement de ces opérations, la voie de droite reste neutralisée près du kilomètre 300. Pas de panique, hein, vous avez toujours les deux voies de gauche pour circuler. Je vous rejoins maintenant dans le Puy-de-Dôme avec les deux dernières informations que j'ai à vous transmettre. Vous roulez sur la 89 en direction de Bordeaux. Vous avez passé depuis 5 km la bifurcation avec la 71. Un poids lourd est en panne sur la voie de droite qui est donc neutralisée. Et un petit peu plus loin, la voie de droite qui reste aussi neutralisée, conséquence d'un fourgon en panne. Mais la bonne nouvelle, c'est qu'il vient d'être évacué par le dépanneur. Donc la situation devrait rapidement s'améliorer dans ce secteur.
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1: À suivre la seconde partie de votre agenda des sorties dans le sud-ouest avec un festival autour de la voie dans le Gers, une fête de la mer dans les Landes et les journées européennes de l'archéologie. Les détails arrivent dans un instant, mais pour l'heure, voici Rakes, Open Book.

0: 16h34, vous écoutez le 107.7 côté trafic. C'est fluide, aucun bouchon à vous signaler pour vous qui circulez dans ce large quart sud-ouest. Il y a parfois quand même des véhicules en panne notamment qui pourraient vous gêner. Je vous détaille le tout à 10h45. Ensuite, place à votre agenda des sorties. Seconde partie, Marielle Tillier cette fois, direction Auch dans le Gers pour la 29e édition du festival Éclat de Voix. Au programme jusqu'à dimanche, des concerts vocaux dans tous les styles.
1: Après Yves Dutheil pour la chanson, le festival présente des concerts classiques, lyriques ou blues dans 5 lieux de la ville. L'éclectisme est l'un des credos de son programmateur et directeur. Patrick Dechiré nous présente le spectacle Va Piano samedi au Théâtre d'Auch.
2: C'est un spectacle plein de poésie, ce Va Piano, plein d'humour, mais aussi des œuvres célèbres qui sont chantées de Bizet, de Debussy, d'Offenbach, avec des belles cantatrices, 4 cantatrices toulousaines et une pianiste qui va nous raconter en voix off toutes ses émotions en train d'accompagner ces chanteuses lyriques avec, parfois elles sont sublimes. C'est un spectacle tout nouveau, plein de poésie, de tendresse et d'humour. Et il faut venir au théâtre d'Auch le 13 juin à 21h. On va être ému et on va rire.
1: Et le festival Éclat de Voix se poursuit jusqu'à dimanche à Auch. On y accède via le périphérique à l'ouest de Toulouse. Cabreton dans les Landes vous invite à sa 80e fête de la mer ce week-end. Une édition anniversaire pour célébrer son histoire maritime. Baptême de plongée, sortie en voilier ou en pinasse, ses barques traditionnelles ou bien encore en bateau de pêche. Une ambiance musicale aussi dans les casetas, tout en convivialité. Et puis les Journées européennes de l'archéologie vous attendent pour des milliers de rencontres passionnantes, comme au site musée Vésuna de Périgueux pour découvrir les coulisses des collections gallo-romaines. Très belle sortie.
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0: Est-ce que vous avez envie d'écouter de la musique? Eh bien, je vous propose tout de suite de rouler en compagnie d'Elena ou encore d'Eternal.
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1: Il est 10h45, on s'intéresse tout de suite à vos conditions de circulation. Alors elles sont plutôt bonnes, circulation bien fluide. Toutefois, il y a un nouvel événement qui va vous concerner, vous qui circulez au sud de Bayonne. Vous êtes sur la 63 en direction de Saint-Sébastien, 2 km après la sortie 5, Bayonne Sud. Un poids lourd est accidenté, alors il se trouve sur le bas-côté, près du kilomètre 179. Mais vous veillez à bien vous en écarter. Et puis dans ce même secteur, il y a un autre poids lourd qui est cette fois en panne, voie droite, qui est donc neutralisée au niveau de ce kilomètre 179 pour permettre le bon déroulement des opérations de dépannage. Je vais rester sur la 63, mais je vais changer de sens. On part direction Bordeaux. Je vous rappelle que la sortie 10 Souston est fermée de cette A63. Vous pouvez sortir après à Magesque numéro 11 et reprendre l'autoroute en direction de Saint-Sébastien. Dans ce sens-là, la sortie reste bien ouverte. Et un petit peu plus au nord, il y a aussi la sortie La Boère numéro 16 qui est fermée. Vous pouvez cette fois-ci sortir avant, il faut anticiper. Ce sera à Sabre-Escourse numéro 15. On est maintenant en Gironde, près de Bordeaux. Circulation fluide, mais pour vous qui y roulez au sud de Bordeaux, si vous souhaitez rejoindre la 62 justement en direction de cette ville, dans l'entrée numéro 3 Langon, ça ne va momentanément pas être possible, conséquence d'un accident de poids lourd qui s'est produit ce matin. Toutefois, vous pouvez vous engager en direction de la Ville Rose. Et enfin, on va terminer ce point en région toulousaine. Vous roulez sur le périphérique extérieur en direction de Bordeaux, juste avant la barrière de péage de Toulouse-Nord. Une bâche se trouve sur la voie de gauche. Marion, la femme en jaune, est en train de se rendre sur place pour sécuriser cette zone. Maintenant que vous savez tout du trafic, vous pouvez reprendre la route en toute tranquillité en compagnie des frérots de la Vega. 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

La douce voix de Sienna Spiro avec Die on this Hill. Il est 10h53. Côté trafic, ça se passe plutôt bien. Toutefois, il y a quand même deux incidents qui vous impactent à ce moment précis. D'abord, un qui vous concerne au sud de Bayonne et un second qui va vous concerner en Gironde. On reviendra dans le détail sur ces événements. Évidemment, mais ce sera après les informations de 11h. Et pour arriver jusqu'à ces informations, voici Angèle en duo avec Justice et juste avant les Dire Straits calling Elvis.

0: Angèle et Justice avec What You Want pour vous accompagner jusqu'au point sur l'actualité de la rédaction du 107.7. Il est tout juste 11h. Belle matinée à vous.
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2: Bonjour à toutes et à tous. Les épreuves du baccalauréat ont débuté ce matin avec le français pour les classes de première. La notation autour des fautes d'orthographe, de syntaxe et de grammaire sera particulièrement sévère cette année, c'est ce qu'avait annoncé l'exécutif. Résultat pour toutes les filières le 7 juillet. Le parquet avait requis une détention provisoire. Patrick Bruel est finalement placé sous contrôle judiciaire avec interdiction de quitter le territoire. Le chanteur a été mis en examen pour viol, tentative de viol, agression sexuelle et harcèlement sexuel. Il y a au moins 13 victimes présumées. Une trentaine de députés préparent une proposition de loi pour imposer à la grande distribution de renoncer à ses marges sur les produits qui sont donnés lors des collectes alimentaires et de les reverser aux associations. La quasi-totalité des supermarchés font du profit sur ces produits achetés pour être donnés. C'est juste demander à la grande distribution de faire preuve de solidarité, explique Boris Tavernier, le député écologiste du Rhône, à l'initiative de cette proposition de loi. Les gardiens de la révolution iranienne ont affirmé avoir tiré des missiles balistiques sur un centre de commandement américain en Jordanie. Tout cela en riposte à des frappes de Washington. Le Canada veut fixer à 16 ans l'âge minimal pour créer des comptes sur les réseaux sociaux. En boitant le pas à d'autres pays, il souhaite obliger les robots conversationnels dotés d'intelligence artificielle à limiter l'exposition des utilisateurs au contenu préjudiciable. Et puis l'édition 2026 de la Coupe du Monde de football restera dans les annales comme la première à être organisée dans trois pays hôtes, aux États-Unis, au Canada et au Mexique, avec 48 équipes, soit 16 de plus qu'en 2022, pour un total de 1248 joueurs sélectionnés. C'est un record. Le match d'ouverture entre le Mexique et l'Afrique du Sud se disputera ce soir à Mexico à 21h, heure française. 11h et bientôt 2 minutes, c'est la fin de ce flash. Retour de l'infotrafic dans un instant après la météo.
0: Le temps devient estival et les températures grimpent de nouveau. Ce jeudi après-midi, le ciel dans le sud-ouest peut être voilé, mais le soleil ne sera jamais bien loin. Et bonne nouvelle pour demain, ces nuages devraient disparaître et la journée se déroulera sous un beau ciel bleu et un grand soleil. Côté température, les minimales seront comprises entre 10 et 15 degrés. Et au meilleur de la journée, vous pourrez compter 26 à Bayonne, 27 à Clermont-Ferrand, à Agen et à Bordeaux, 28 à Toulouse et jusqu'à 29 degrés près de Brive-la-Gaillarde.
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0: 11h, passé de presque 3 minutes sur le 107.7, conditions de circulation qui vous sont plutôt favorables. Pas de grosses difficultés, toutefois il y a quand même un accident notamment qui vous concerne au sud de Bayonne. Avant de vous y rejoindre, je vous rejoins dans les Pyrénées, vous roulez sur la 64 en direction de Toulouse. Des morceaux de pneus se trouveraient sur la voie de droite, 7 km après la sortie 13, Tarbes. Vous roulez sur la 64 en direction de Toulouse. Des morceaux de pneus se trouveraient sur la voie de droite, 7 km après la sortie 13, Tarbes. Est, vous serez sur la

0: Que vous sortiez en direction de Bordeaux comme en direction de Saint-Sébastien, il y aurait des chevreuils dans cette sortie. Vous restez bien vigilants. Maintenant, je quitte cette autoroute A63 et je vous rejoins en Gironde. Vous roulez, en tout cas vous cherchez à rejoindre la 62 en direction de Bordeaux. Au niveau de cette entrée numéro 3, Langon, ça ne va pas être possible. Toutefois, vous pouvez vous y engager en direction de Toulouse. Pourquoi? Je vous explique. Eh bien, il y a un accident de poids lourd qui s'est produit dans cette entrée tôt ce matin et des opérations de dépannage s'y poursuivent. Et enfin, on va terminer ce point sur l'autoroute A89 dans le Puy-de-Dôme. Vous roulez en direction de Bordeaux, 5 km après la jonction avec l'A61. La voie de droite est neutralisée, un poids lourd est en panne. Vous serrez là aussi sur les voies les plus à gauche au niveau du kilomètre 353. C'est votre repère. Dans votre prochain point sur vos conditions de circulation, on évoquera aussi des sorties fermées sur l'A63 en direction de Bordeaux.
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180 sons, c'était Mylène Farmer sur le 107.7. J'ai une bonne nouvelle pour vous qui roulait au sud de Bayonne sur la 63 en direction de Saint-Sébastien, puisque le poids lourd qui était accidenté sur le bas-côté près du kilomètre 179 vient d'être évacué. Je vous reparle évidemment de tout ce qui pourrait vous gêner un petit peu dans tout ce quart sud-ouest. Après, encore un peu de musique, on va retrouver tout de suite Elencio. C'est une nouveauté à découvrir ou à redécouvrir sans modération. Bye bye.

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1: Il est 11h15, vous écoutez le 107.7. Pas de gros bouchons à vous signaler pour l'instant, mais toutefois, un ralentissement qui commence à vous concerner en région toulousaine, vous qui roulez sur la 64 et qui allez vous engager sur le périphérique toulousain. Pourquoi ? Eh bien parce que sur la voie de gauche, dans cette bifurcation, il y a cette voie donc de gauche qui est neutralisée, conséquence d'un accident en cours sur le bas-côté. Il pourrait donc y avoir des dégagements de fumée dans ce secteur si votre visibilité est impactée. Vous, en retour, vous réduisez votre vitesse. Je vais maintenant vous rejoindre toujours sur la 64, mais près de Tarbes. Vous roulez en direction de Toulouse. Des morceaux de pneus se trouvent sur la voie de gauche, 7 km après la sortie 13 Tarbes Est. Steven, le Mans jaune, est sur place pour sécuriser cette zone. Je vous rejoins maintenant à Bayonne, puisque vous qui allez quitter la 63 dans cette sortie numéro 6, Bayonne Nord, un chevreuil se trouverait à proximité donc de cette sortie. Jean-François, le Mans jaune, est en route pour à nouveau sécuriser le secteur. En attendant, vous restez bien vigilants. Légèrement plus au sud, vous roulez en direction de Saint-Sébastien, 2 km après la sortie 5 Bayonne Sud. La voie de droite reste neutralisée, conséquence d'un poids lourd en panne dans ce secteur. Vous serrez donc sur les voies les plus à gauche. Maintenant, je reste sur la 63, mais pour vous qui roulez en direction de Bordeaux, dans les Landes, notez que deux sorties sont fermées. D'abord, Souston, numéro 10, en direction donc de Bordeaux. L'alternative ici, c'est de sortir après à Magesque, numéro 11, et de reprendre l'autoroute dans l'autre sens, en direction de Saint-Sébastien, puisque dans ce sens-là, la sortie reste ouverte. Et puis un petit peu plus au nord, il y a aussi la sortie Labouère numéro 16 qui est fermée. Et là, il faut anticiper et sortir avant à Sabrescourse numéro 15. En Gironde maintenant, vous souhaitez emprunter la 62 en direction de Bordeaux, niveau de l'entrée numéro 3 à Langon. Ça ne va pas être possible, conséquence d'un poids lourd qui s'est renversé sur le bas-côté dans cette entrée. Par contre, vous pouvez toujours rejoindre la 62 en direction de Toulouse. Et puis, on va terminer ce point avec un événement qui nous occupe depuis maintenant quelques heures, plus d'une heure en tout cas, dans le Puy-Dôme. Vous roulez sur la 89 en direction de Bordeaux, 5 km après la jonction avec la 71, poids lourd en panne sur la voie de droite. Vous roulez donc sur les deux voies les plus à gauche au niveau du kilomètre 353. Maintenant que vous savez tout du trafic, vous pouvez rouler en compagnie des Cardigans, My Favorite Game.

0: 11h passées de 21 minutes. Ça y est, il y a quelques coups de frein à donner pour vous qui circulez au sud de Bordeaux, de Toulouse. Vous êtes sur la 64 et vous roulez en direction du périphérique. Vous souhaitez d'ailleurs bifurquer sur ce périphérique intérieur. Notez que la voie de droite de gauche est neutralisée. Vous n'avez donc plus que la voie de droite pour rouler. C'est pour ça que vous êtes légèrement ralenti dans ce secteur. On y reviendra évidemment en détail. Il y a aussi d'autres événements qui pourraient vous impacter dans ce quart sud-ouest. Rendez-vous pour ça, pour tout savoir, à 11h30.
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0: Tout de suite, on va s'intéresser aux travaux qui pourraient vous impacter ce soir et cette nuit. À l'est de Toulouse, à partir de 21h et au plus tard jusqu'à 6h du matin, la 68 sera fermée en direction de Toulouse entre l'Union numéro 1 et le périphérique pour effectuer des travaux d'entretien. Et puis au sud-ouest de Toulouse, à partir de 21h et jusqu'à 6h du matin, c'est la sortie Oncoupole numéro 38 de la 64 qui sera fermée en direction de Tarbes et de Bayonne pour effectuer des travaux au-delà du réseau Vinci Autoroute.
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0: Tout de suite, on va revenir à la musique avec Foster the People, Pumped Up Kicks.
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1: Il est 11h30 à l'approche de la pause déjeuner. La circulation est bien fluide dans ce quart sud-ouest du pays. Ça, c'est la bonne nouvelle pour vous qui y circulez. Toutefois, il y a quand même pas mal d'informations à prendre en compte. Je vous les liste tout de suite. Pour commencer, direction la Côte Basque, vous roulez sur la 63 en direction de Saint-Sébastien. 2 km après la sortie 5, Bayonne-Sud, la voie de droite est neutralisée. Et pour cause, un poids lourd est en panne dans ce secteur. Vous serrez donc sur les voies les plus à gauche. Je reste sur la 63, mais on va partir en direction de Bordeaux. La sortie Souston numéro 10 est fermée en direction de Bordeaux. Puis plus au nord, il y a aussi la sortie 16, la Bouère, qui est elle aussi fermée dans cette même direction. Bien sûr, il existe des alternatives. Je vous explique tout ça à 11h45. Pour l'heure, je vous rejoins en Gironde. Comme depuis tôt ce matin, vous êtes impacté par un accident. Vous qui souhaitez rejoindre l'autoroute en direction de Bordeaux dans l'entrée numéro 3, Langon, c'est momentanément impossible. Toutefois, vous pouvez vous engager en direction de Toulouse. Pas d'inquiétude. Maintenant, je vous rejoins, vous qui circulez au sud de Brive-la-Gaillarde, sur la 20, en direction de Brive, justement. 10 km après la sortie 56, la Bastide Murat ou Gourdon, vous avez une palette qui se trouverait sur la voie de droite au niveau du kilomètre 321. Et c'est Eric, l'homme en jaune, qui se rend dans ce secteur pour sécuriser la zone. Je vous rejoins maintenant dans le Puy-de-Dôme. Vous roulez sur la 89 en direction de Bordeaux. 5 km après la bifurcation avec la 71, la voie de droite reste neutralisée pour le bon déroulement d'une opération de dépannage d'un poids lourd au niveau du kilomètre 353. Vous n'hésitez pas à rouler sur les deux voies les plus à gauche. Et enfin, je vais terminer ce point par vous rejoindre, vous qui circulez sur la 61 en direction de la Méditerranée. Dans ce secteur près de Carcassonne, sur la 61, aucune difficulté. Toutefois, si vous comptez prolonger votre trajet et vous rendre jusque en Espagne sur la 9 en direction de Barcelone, il y a une déconvenue, un poids lourd en feu qui va vous concerner avec un long bouchon à traverser. Vous aurez une autre copilote qui vous dira tout sur ce sujet. Restez bien branchés sur le 107.7. Et puis, vous n'hésitez pas avec la pause déjeuner qui arrive à marquer la pause en amont pour éviter cette difficulté.
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1: Dans un instant, nous retrouverons notre consultant juridique, Maître Éric de Comon, avocat spécialisé dans le code de la route. Avec lui, nous réviserons les règles de mobilité pour les personnes en fauteuil roulant. Sur quel type de voie peuvent-elles se déplacer? Bien, réponse à suivre dans l'Automobile et la loi, juste après un titre de Natacha Saint-Pierre. Tu trouveras.

0: C'était Natacha Saint-Pierre pour vous accompagner sur le 107.7. Il est 11h36, circulation bien fluide dans ce quart sud-ouest. Toutefois, pas mal d'événements pour vous gêner, des obstacles, quelques véhicules en panne ou encore des sorties qui sont fermées. Je vous expliquerai tout ça dans le détail à 11h45. Les déplacements des personnes à mobilité réduite sont au programme aujourd'hui dans l'Automobile et la Loi. Francine Thomas est en compagnie de notre consultant juridique.
1: Bonjour Maître de Comand.
2: Bonjour à toutes et à tous.
1: Est-ce qu'on peut emprunter les pistes cyclables, voire les voies de circulation, avec un fauteuil roulant ?
2: Eh bien, heureusement, oui. Et pourquoi je dis heureusement oui ? Parce que ça n'a pas toujours été le cas.
1: D'accord.
2: Figurez-vous qu'en 2019, vous m'auriez posé cette question, on était déjà ensemble.
1: Oui, tout à fait, Maître.
2: Et je vous aurais répondu non. Ce n'est pas autorisé, ça n'a pas le droit d'aller sur les trottoirs, sur les pistes cyclables, ça ne peut aller que sur la route, un véhicule pour personne à mobilité réduite.
1: Donc avant 2019, c'était que la route.
2: Que la route.
1: D'accord.
2: Ce qui est pas forcément l'endroit le plus sûr.
1: Bah non, c'est simple.
2: Parce que ça roule pas très vite, parce que c'est pas protégé, il n'y a pas de carrosserie, parce que c'est une personne par définition fragile, c'était quand même insensé. Aujourd'hui, je suis heureux de vous dire que, effectivement, ça a complètement changé, et que désormais, là, au jour d'aujourd'hui, les personnes à mobilité réduite dans des fauteuils roulants, quel qu'en soit le mode de propulsion, sont autorisées à aller sur les trottoirs, dès lors qu'ils ne dépassent pas le 6 km/h.
1: D'accord.
2: Sur les pistes cyclables, parmi les vélos et autres engins de déplacement personnel, etc., etc., sans aucune restriction.
1: Donc c'est au vélo de patienter derrière les fauteuils roulants s'ils vont plus vite.
2: De les doubler et ils ne seront pas retardés très longtemps, d'autant plus que sur une piste cyclable, attention, le fauteuil roulant n'est pas limité à 6 km/h.
1: Oui.
2: Donc il pourra atteindre sa pleine vitesse, qui au demeurant ne sera pas 50 km/h, bien sûr. Et dernière chose, les fauteuils roulants conservent un droit absolu à circuler parmi les voitures, sur la route, en ville, comme en dehors des agglomérations.
1: À l'exception, j'imagine, des voies rapides et des autoroutes, Maître.
2: Bien évidemment, Vous avez totalement raison de le rappeler. Effectivement, les voies rapides et les autoroutes sont interdites aux vélos, aux engins de déplacement motorisés personnels et aux fauteuils roulants dans leur propre intérêt. Parce que, bien entendu, là, il y a des véhicules qui roulent vite. En tout cas, je suis très heureux et très fier de dire sur cette antenne qu'au jour d'aujourd'hui, ça a été confirmé il n'y a pas si longtemps que ça, il y a un droit absolu à partager les pistes cyclables. Et c'est quand même la moindre des choses que ça a été autorisé. C'était une aberration que jusqu'à présent, on dise, écoutez, allez prendre vos risques au milieu des voitures sur la chaussée. Venez pas perturber nos chers cyclistes. Non, franchement, c'était pas sérieux.
1: Merci Maître de Comand. Et pour retrouver sans cesse de nouvelles informations sur nos droits d'automobiliste, il y a votre site internet et l'adresse cmaître-de-comand.fr. À bientôt Maître.
2: À très bientôt.
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0: On va continuer la route en musique et vous allez voir, vous allez pouvoir profiter d'une superbe playlist, d'ailleurs, d'une nouveauté dans la playlist du 107.7. C'est Tiwayo qui va vous accompagner et juste après, vous retrouverez en classique signé et Pink.
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1: Moins le quart, circulation bien fluide, pas de grosses difficultés dans ce quart sud-ouest, ça c'est la première bonne nouvelle. Il y a quand même des événements qui vont vous gêner très localement. C'est le cas par exemple pour vous qui circulez dans le département du Puy-de-Dôme. Vous êtes sur la 89 en direction de Bordeaux, 5 km après la bifurcation avec la 71, un poids lourd est en panne sur la voie de droite qui est donc neutralisée. Vous serrez sur les deux voies les plus à gauche dans ce secteur. Maintenant, je vous rejoins en Corrèze pour vous rappeler que la bifurcation qui permet, depuis l'avant en direction de Toulouse, de vous engager sur la 89 en direction de Bordeaux, reste fermée au moins jusqu'au début de l'été. En attendant, vous pouvez sortir à Objat, numéro 50, puis sur le réseau secondaire pour rejoindre la 89 à Brive-Ouest, numéro 19. Au sud de Brive maintenant, vous roulez sur l'A20 en direction de Brive, 10 km après la sortie 56, Gourdon. Une palette se trouverait sur la voie de droite au niveau du kilomètre 321. Vous roulez donc sur la voie de gauche en attendant l'arrivée d'Éric, l'homme en jaune, sur place. Je vais continuer ma route vers le sud, près de Montauban et de Toulouse. Ça se passe bien, aucune difficulté à vous signaler. Même scénario au pied des Pyrénées. On arrive maintenant près de Bayonne. Vous roulez sur la 63 en direction de l'Espagne, 2 km après la sortie 5, Bayonne Sud. Un poids lourd était en panne sur le bas-côté. La bonne nouvelle que j'apprends à l'instant, c'est qu'il vient d'être évacué. Toutefois, cette voie de droite reste pour l'instant encore neutralisée. Vous serrez donc plus sur les deux voies les plus à gauche. Et puis, je vais terminer ce point par vous donner quelques informations qui vous concernent dans les Landes. Vous roulez donc en direction de Bordeaux. La sortie Souston, numéro 10, est fermée. Vous pouvez sortir après à Magesque, numéro 11, et reprendre l'autoroute en direction de Saint-Sébastien, puisque dans ce sens-là, la sortie reste ouverte. D'ailleurs, juste après la sortie numéro 10, donc en direction de Bordeaux, au niveau de cette sortie, il y a un obstacle qui se trouve sur le bas-côté, au niveau du kilomètre 139. Vous pensez à bien vous en écarter. Et puis, plus au nord, il y a aussi la sortie La Boire, numéro 16, qui est fermée. Et là, vous pouvez anticiper et sortir avant à Sabre Escourse, numéro 15. Et si je vous disais que j'allais vous laisser en compagnie de Barry White, Can't Get Enough of Your Love.
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Gauthier et c'était Emma sur le 107.7. Côté trafic, ça se passe vraiment bien pour vous qui circulez dans ce quart sud-ouest du pays à l'approche de la pause de midi. Circulation parfaitement fluide. Mais ne vous inquiétez pas, je vais trouver des informations à vous rappeler, à vous donner. Je vous donne rendez-vous après les informations de midi pour reparler du trafic. En attendant, vous allez pouvoir rouler en musique avec Zievner ou encore Matmata.

0: The Hammer, rendez-vous avec Waldeck et Kwando pour vous accompagner jusqu'au point sur l'actualité de la rédaction du 107.7. Il est tout juste midi, place aux infos.
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2: Bonjour à toutes et à tous. À la une de l'actualité, le baccalauréat qui a débuté ce matin pour les classes de première avec l'épreuve de français. La notation autour des fautes d'orthographe, de syntaxe et de grammaire sera particulièrement sévère, a averti le gouvernement. Les résultats tomberont le 7 juillet. Le parquet avait requis une détention provisoire. Patrick Bruel est finalement placé sous contrôle judiciaire avec interdiction de quitter le territoire. Le chanteur a été mis en examen pour viol, tentative de viol, agression sexuelle et harcèlement sexuel avec au moins 11 victimes selon les autorités. Les gardiens de la révolution iranien ont affirmé avoir tiré des missiles balistiques sur un centre de commandement américain en Jordanie. C'est en riposte à des frappes de Washington. La justice française rend sa décision dans l'affaire Elisa Pilarski aujourd'hui. Cette jeune femme enceinte avait été tuée en 2019 par des morsures attribuées au pitbull de son compagnon Christophe Ellul. Le procès de l'homme pour homicide involontaire aggravé s'est tenu en mars. Et à la fin du procès, le ministère public avait requis 4 ans de prison avec sursis à l'encontre du prévenu de 51 ans et l'euthanasie pour son chien. Il n'avait que 42 ans, le navigateur Charlie Dalin est mort à Quimper cette nuit. Le vainqueur du Vendée Globe 2024-2025 souffrait d'un cancer depuis 2 ans et demi, a annoncé sa famille. Des hommages lui seront rendus dans les jours à venir.
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2: Et l'édition 2026 de la Coupe du Monde de football restera dans les annales comme la première à être organisée dans 3 pays hôtes, aux États-Unis, au Canada, au Mexique. Le match d'ouverture entre le Mexique et l'Afrique du Sud se disputera à Mexico ce soir à 21h heure française. Et tout au long de ce mondial, nous proposons d'évoquer la compétition au travers des chiffres marquants. Aujourd'hui, c'est le nombre 48. Je vous donne rendez-vous après le point trafic pour en savoir plus. À Toulouse, la mairie va instaurer un couvre-feu pour les mineurs de 16 ans lors de matchs dits sensibles, justement pendant ce mondial. Les jeunes de moins de 16 ans devront être accompagnés d'un majeur entre 22h et 5h du matin. Midi de fin de ce flash, retour de l'infotrafic dans un instant, juste après votre météo.
4: Merci Yoko. Cet après-midi, les nuages vont vous accompagner tout au long de votre trajet de la région Nouvelle-Aquitaine jusqu'en Occitanie. Néanmoins, le soleil ne sera pas très loin. Côté température, il fait 20 degrés à Biarritz, 22 degrés à Bordeaux et 23 degrés à Brive-la-Gaillarde. Et en région toulousienne, le thermomètre affiche 23 degrés. Place maintenant à l'infotrafic avec Camille Morera.
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0: Merci Pierre. Juste avant de parler trafic, je vous souhaite la bienvenue dans votre rendez-vous Musique Information. Au programme de la prochaine demi-heure, on va évidemment parler de la Coupe du Monde de foot qui débute aujourd'hui. On va aussi sortir en famille et à cette occasion, on partira au Bourget. Et bien sûr, on va retrouver la musique de la femme. Maintenant, passons au trafic.
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0: 12h passées, midi plutôt, passées de 3 minutes, circulation fluide à l'approche de cette pause déjeuner. Toutefois, j'ai des informations à vous transmettre. Tout d'abord, je vous rejoins, vous qui roulez au pied des Pyrénées, vous êtes en direction de Toulouse. Un véhicule serait en panne 6 km après la sortie 11 des Pyrénées, vous êtes en direction de Toulouse. Un véhicule serait en panne 6 km après la sortie 11 sous Moulou.

0: la barrière de péage de Biarritz. Un véhicule roule à très faible allure. Prenez donc vos dispositions surtout et mettez votre clignotant avant de le dépasser. Je vous rejoins maintenant dans les Landes. Vous roulez sur la 63 en direction de Bordeaux. Deux sorties sont fermées. D'abord, la sortie numéro 10, Souston, puis la sortie Labouère numéro 16. Bien sûr, on reviendra sur les alternatives qui existent dans ce secteur dans le prochain point sur vos conditions de circulation. Maintenant, je vous rejoins en Gironde. Vous souhaitez emprunter la 62 en direction de Bordeaux. Au niveau de l'entrée Longon numéro 3, ça ne va momentanément pas être possible, conséquence d'un accident qui s'est produit ce matin. Toutefois, pas de gêne, vous pouvez emprunter cette entrée en direction de Toulouse. Et enfin, on va terminer ce point dans le Puy-de-Dôme, puisque je vous rappelle que si vous roulez sur l'A89 en direction de Bordeaux, 5 km après la jonction avec l'A71, un poids lourd est en panne sur la voie de droite.
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0: Avant de retrouver la musique, comme promis, on va parler de ce mondial de football.
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0: C'est l'événement sportif de l'année. La Coupe du Monde de football 2026 s'ouvre ce jeudi pour un mondial XXL organisé en Amérique du Nord chaque jour sur le 177. Retrouvez un chiffre marquant de cette édition, le chiffre du jour. 48, c'est une première dans l'histoire. Loïc Alzac avec 48 équipes engagées dans la compétition.
3: Oui, que de chemin parcouru depuis la toute première édition en 1930 en Uruguay, où seuls 13 pays étaient présents en phase finale. Au fil des éditions, le tournoi n'a cessé de s'élargir jusqu'à atteindre donc les 48 nations pour cette édition 2026. Et qui dit plus de pays invités, dit forcément nouveaux venus sur la scène internationale. Citons cette année, par exemple, la présence du Cap-Vert, de l'Ouzbékistan, de la Jordanie ou encore de l'exotique île de Curaçao. À l'opposé, le Brésil célèbre sa 23e participation, seule nation à avoir pris part à toutes les éditions de la compétition. La France, elle, participe pour la 8e fois consécutive à l'épreuve. Au total, à travers l'histoire, ce sont quelques 85 nations différentes qui ont participé au moins une fois à la Coupe du Monde de la FIFA.
0: Merci Loïc. Et vous retrouvez chaque jour un chiffre marquant de cette Coupe du Monde sur le 177, sans oublier les résultats bien sûr dans vos flashs d'actualité. Trêve de parler foot, maintenant on va partir en musique à nouveau comme je vous l'avais promis avec La Femme Où Va le Monde.

C'était Marguerite Labosse sur le 107.7. À 12h passées de 12 minutes. Circulation toujours bien fluide, ça c'est la bonne nouvelle. Et pas de grosses difficultés à vous signaler. Toutefois, on va reparler trafic quand même. Après un dernier titre, vous profitez de Vernis Rouge qui vous chante la fille.

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1: Il est 12h15 sur le 107.7, on s'intéresse à vos conditions de circulation. Tout se passe plutôt bien, en tout cas pas de grosses difficultés à vous signaler. Toutefois, une information vient de nous parvenir et va vous concerner au sud de Toulouse. Si vous roulez sur la 64 en direction de Bayonne, accident qui viendrait de se produire 2 km après la barrière de péage de l'Estelle. Véhicule accidenté qui se trouverait sur la bande d'arrêt d'urgence, mais vous pensez à bien vous en écarter au niveau du kilomètre 216. Ça va être votre repère dans ce secteur. Et puis on va poursuivre sur cette autoroute A64 en direction de Bayonne, puisque 1 km après la sortie 15 Cap Verne, des obstacles se trouveraient là aussi sur la voie de droite. À Bayonne, tout se passe très bien, je suis près de la côte Basque, aucune difficulté à vous signaler. On va remonter ensemble maintenant l'autoroute A63 en direction de Bordeaux. Deux infos qui vous concernent dans les Landes. D'abord, la sortie Souston numéro 10 est fermée. Vous pouvez sortir après à Majesque numéro 11 et reprendre l'autoroute en direction de Saint-Sébastien, puisque dans ce sens-là, la sortie reste ouverte. Et plus au nord, il y a aussi la sortie Labouère numéro 16 qui est fermée. Ici, vous pouvez sortir avant à Sabre-Escourse numéro 15. Je vais maintenant vous rejoindre en Gironde. C'est une information que je répète depuis ce matin, mais elle vous concerne encore, puisque suite à un accident de poids lourd, l'entrée Langon numéro 2 est fermée en direction de Bordeaux. En effet, dépannage d'un poids lourd, ça peut être des opérations qui prennent beaucoup de temps. Toutefois, vous pouvez quand même rejoindre l'autoroute à Langon en direction de Toulouse. Et enfin, je vous rejoins dans le Puy-Dôme sur la 89 en direction de Bordeaux, puisque 5 km après la bifurcation avec la 71, là aussi des opérations de dépannage d'un poids lourd se poursuivent. Conséquence, la voie de droite est neutralisée au niveau du kilomètre 353. Dans un instant, on va sortir en famille, direction le musée de l'air et de l'espace à Paris-le-Bourget. Près de 350 machines volantes pour retracer l'histoire de l'aviation. Et certaines se visitent, comme le Concorde ou le Boeing 747. C'est à découvrir juste après un titre de Christophe Maé en hommage aux mamans. La Lune.

0: 12h passées de 21 minutes, toujours très peu de difficultés à vous signaler. C'est donc une bonne nouvelle toutefois. Il y a un accident qui vous concernerait au pied des Pyrénées sur la 64 en direction de Bayonne au niveau de la barrière de péage de l'Estelle. On aura l'occasion de s'en reparler évidemment dans quelques minutes. Sortir en famille tout de suite, comme prévu, décollage immédiat pour le musée de l'air et de l'espace à Paris-le-Bourget. Voici le reportage d'Yvan Mouton.
1: Ici, nous sommes dans un bâtiment assez superbe qui résonne un petit peu puisque c'est une grande aérogare. C'est en fait l'aérogare construit en 1937 par Georges Labro pour l'exposition universelle. Et c'est le premier aéroport de Paris.
2: Elle est inarrêtable, Marie-Laure Griffaton, la directrice du département scientifique et des collections du musée de l'air et de l'espace du Bourget. Quand elle parle de cette extraordinaire bâtiment qui a fait la gloire de l'aviation française et qui abrite aujourd'hui près de 350 machines volantes de toutes époques.
1: C'est là qu'ont lieu, par exemple, l'arrivée de Lindbergh, que Nureyev a demandé l'asile politique. Enfin, c'est vraiment un lieu absolument majeur jusqu'à la construction de l'aéroport d'Orly.
2: Aujourd'hui, on y voit l'une des plus belles collections aéronautiques et spatiales au monde, notamment la nacelle du premier aéronef dirigeable.
1: Pour la première fois en 1784, grâce à une nacelle avec un moteur électrique, on arrive à faire une boucle de 7 km. C'est le plus vieux aéronef dirigeable au monde qu'on présente depuis 2019.
2: Côté public, on est bien évidemment conquis par l'histoire de ces pionniers.
3: Il fallait avoir du courage, parce que de tenter de voler tout seul, c'était risquant. Là où ils se sont arrêtés, je pense qu'aujourd'hui, les autres ont progressé, on a des avions et c'est fabuleux en fait.
2: Et les progrès dont parle cette visiteuse, on les mesure par un raccourci saisissant quelques centaines de mètres plus loin.
1: Maintenant, on est dans le hall Concorde, avec évidemment deux avions absolument majestueux, le Concorde 01 qui est l'avion d'essai et le Concorde Sierra Delta qui est le dernier utilisé par Air France qui s'est posé en 2003. C'est un des avions qui a le plus de succès et qui est resté très fort dans les mémoires de tous.
2: Au pied de ce magnifique oiseau blanc, David, un quinca britannique, livre ses impressions.
4: Quand j'étais petit, j'ai vu un Concorde décoller de l'aéroport d'Heathrow. C'était magnifique. Et pouvoir monter à bord aujourd'hui, c'est incroyable.
5: Just an amazing experience.
2: Le 25 juillet 2000, le Concorde est victime d'un crash spectaculaire à quelques centaines de mètres du Bourget. Giuliano, futur pilote de ligne, nous explique.
6: Parce qu'il y avait un avion à trois moteurs, il a décollé et il y avait un morceau du moteur, un morceau de fer qui était là, tombé. Le Concorde, là, il était passé. Le morceau de fer, il était tellement petit qu'il s'est fait aspirer. Après, quand ils ont décollé, ils ont fait comme ça et il s'est crashé dans un poste.
2: Mais il s'est crashé, t'étais pas né encore, comment tu sais tout ça?
6: Parce que j'ai vu des vidéos sur ça.
2: Une fantastique histoire de l'aviation qui fascine toutes les générations. Musée de l'air et de l'espace, Paris-le-Bourget, museeairespace.fr pour les renseignements.
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0: On va vous rappeler quelques souvenirs sur le 177. Vous allez pouvoir retrouver U2 Where the Streets Have No Name.
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1: Il est 12h30, circulation toujours aussi fluide pendant cette pause déjeuner, ça c'est la première bonne nouvelle que j'ai à vous donner. Par contre, ailleurs, il pourrait y avoir quelques gênes que vous pourriez rencontrer. C'est le cas par exemple pour vous qui circulez dans le Puy-de-Dôme sur la 89 en direction de Bordeaux. 5 km après la jonction avec la 71, la voie de droite reste neutralisée pour les opérations de dépannage d'un poids lourd qui se poursuivent. Vous serez donc sur les deux voies les plus à gauche dans ce secteur. Maintenant, je vais vous rejoindre en Gironde avec une information qui va vous concerner si vous roulez sur la 62 en direction de Bordeaux. En tout cas, vous n'allez pas pouvoir vous engager sur cette A62 en direction de Bordeaux, niveau de l'entrée numéro 3, Langon, conséquence d'un accident qui s'est produit ce matin. Toutefois, vous pouvez vous engager en direction de Toulouse et faire demi-tour au niveau de la sortie suivante. Ça reste la bonne marche à suivre. Maintenant, je vais vous retrouver dans les Landes pour vous rappeler que deux sorties sont fermées si vous circulez sur la 63 en direction de Bordeaux. Tout d'abord, la sortie 10, Souston. L'alternative ici, c'est de sortir après à Magesque numéro 11 et de reprendre l'autoroute en direction de Saint-Sébastien puisque dans ce sens-là, la sortie reste ouverte. Et légèrement plus au nord, il y a la sortie La Bouère numéro 16 qui est elle aussi fermée. Et cette fois, il va falloir anticiper et sortir avant à Sabrescourse numéro 15. Je vais terminer ce point en vous rejoignant au pied des Pyrénées avec deux informations qui vont vous concerner au sud de Toulouse si vous roulez sur la 64 en direction de Bayonne. Tout d'abord, vous roulez 2 km après la barrière de péage de l'Estel. Un accident s'est produit impliquant une voiture qui se trouve sur le bas-côté au niveau du kilomètre 215. Vous respectez la règle du corridor de sécurité qui se trouve dans le code de la route, c'est-à-dire que vous laissez une voie de libre entre ce véhicule en difficulté et vous-même. Et dans cette configuration, vous roulez sur la voie de gauche. Et puis un petit peu plus loin, 1 km après la sortie 15 Cap-Verne, des obstacles se trouveraient sur la voie de droite près du kilomètre 170. Ça va être votre repère dans ce secteur. Une fois que j'ai évoqué avec vous ces quelques événements, eh bien vous savez tout et vous pouvez à nouveau rouler en toute sécurité. Il est 12h32.
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1: Votre rendez-vous musique, information, trafic se poursuit. Au programme de la prochaine demi-heure, on va s'adresser à vous, utilisateurs et utilisatrices de sièges auto, avec un rappel de quelques règles essentielles dans votre Mobilimag. Mais avant, on va repartir en musique aux côtés de Grégoire, un titre qui sent les années 2010, toi plus moi.

0: C'était Grégoire sur le 107.7 à 12h36. Ça se passe toujours relativement bien. Toutefois, je vous rappelle, si vous circulez au pied des Pyrénées sur la 64 en direction de Bayonne, qu'après avoir passé la barrière de péage de l'Estel, un accident va vous concerner. On en reparlera ensemble, évidemment, dans quelques minutes. Mais pour l'instant, on va s'adresser à celles et ceux qui comptent peut-être rouler ce soir, cette nuit, puisque Pierre Millot a quelques informations pour vous qui pourraient vous être bien utiles.
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2: On va évoquer ensemble les travaux de ce soir. Pour commencer, dans la région de Bayonne, sur l'autoroute A63, à partir de 21h et au plus tard jusqu'à 6h du matin, la sortie Cap-Breton numéro 8 sera fermée en direction de Bordeaux pour effectuer des travaux d'entretien. Et pour finir, direction le sud-ouest de Toulouse, sur l'autoroute A64, à partir de 21h ce soir et toujours jusqu'à 6h du matin au plus tard, la sortie Onne-Coppol numéro 38 sera fermée en direction de Tarbes-Bayonne pour effectuer des travaux au-delà du réseau Vinci Autoroute.
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0: Et voilà, comme ça vous pouvez anticiper toutes difficultés que vous pourriez rencontrer. Ce que je vous propose, c'est que tout de suite on reparte en musique avec Coolio ou encore Clan. Vous allez voir, c'est un super remix d'un titre de Bad Bunny.
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1: 12h46, votre pause déjeuner se passe pour le mieux sur le 107.7 puisque côté circulation, c'est extrêmement fluide. Pas de ralentissement à vous signaler. Il y a quand même un accident qui va vous concerner, vous qui roulez au sud de Toulouse sur la 64 en direction de Bayonne. 2 kilomètres après la barrière de péage de l'Estelle, une voiture est accidentée donc sur la bande d'arrêt d'urgence. Vous pensez à bien vous en écarter et à si possible rouler sur la voie de gauche. Au niveau du kilomètre 215, ça va être votre repère dans ce secteur. Et puis, je vais vous rejoindre maintenant, vous qui circulez dans les Landes, puisque la sortie Labouère numéro 16 de la 63 est fermée en direction de Bordeaux pour réparer la chaussée. Vous pouvez sortir avant à Sabrescourse numéro 15. Vous voilà prévenu. Dans les Landes, à part ça, tout se passe très bien. Je vais vous rejoindre maintenant un peu plus au nord, en Gironde. Vous souhaitez rejoindre la 62 en direction de Bordeaux au niveau de l'entrée 3 Langon. Ce n'est pas possible pour l'instant, conséquence d'un accident de poids lourd. Le poids lourd s'était renversé dans cette entrée. Il faut évidemment le remettre sur ses roues avant de l'évacuer. C'est des opérations qui prennent beaucoup de temps. Toutefois, pas de panique. Vous pouvez vous engager quand même en direction de Toulouse au niveau de cette entrée. Vous pouvez poursuivre donc jusqu'à la sortie suivante et faire demi-tour. Donc à l'aréole numéro 4. Vous voilà prévenu. J'ai une autre information qui vous concerne sur la 62, mais un petit peu plus au sud. Vous roulez en direction de Bordeaux. 3 kilomètres avant d'arriver au niveau de la sortie 6, Aiguillon, des obstacles se trouveraient possiblement sur les voies de circulation. Arnaud, l'homme en jaune, est en train de se rendre sur place pour sécuriser la zone. Une fois que j'ai évoqué avec vous ces quelques événements, ailleurs, eh bien, tout se passe pour le mieux. Rien d'autre à vous signaler, hein. Ce n'est pas que je ne surveille pas votre trafic, vous qui roulez près de Toulouse, de Carcassonne ou encore de Brive-la-Gaillarde, mais aucune difficulté à vous relater. Dans un instant, votre mobile imag, nous réviserons les fondamentaux en matière de sécurité pour enfants. Nous serons en compagnie d'un fabricant de sièges auto qui a remporté l'un des prix de l'innovation de la sécurité routière 2026. Tour d'horizon des réflexes à avoir pour bien attacher nos enfants en voiture, juste après un titre de Louisa, Jetlag.

0: C'était Louisa, vous avez sûrement reconnu, l'interprète de Soleil Bleu, le hit de l'été finalement de 2025. Il est 12h50, côté trafic, très peu de gêne directement sur les voies de circulation à vous signaler, mais il y a quand même ponctuellement un accident ou encore des obstacles qui peuvent vous gêner. On en reparle dans le détail après les informations de 13h. Pour l'instant, comme promis, on va parler sécurité dans votre Mobilimag ou comment bien attacher son enfant en voiture. Perrine Martin, vous avez fait appel à Solène Labatte pour en savoir plus. Je vous laisse nous la présenter.
1: Solène Labatte, vous commercialisez des sièges auto. Avec vous, révisons nos classiques. Il existe plusieurs assises, plusieurs types de sièges, plusieurs normes aussi. Pouvez-vous nous éclairer ?
2: Il faut vraiment faire attention d'avoir le bon siège auto adapté à la taille et à l'âge de l'enfant. Il y a plusieurs groupes de sièges auto, en passant de la coque jusqu'au siège auto jusqu'à 4 ans. Et ensuite, on a des sièges auto pour les plus grands. Parce que vous le savez peut-être pas, mais un siège auto est obligatoire jusqu'à l'âge de 10 ans, voire 135 cm. On voit trop souvent des enfants de 6-7 ans qui ne sont plus dans des sièges auto avec dossier, juste avec des galettes. Et ça, c'est très très important. Il faut aussi vérifier que le siège auto soit adapté à sa voiture.
1: Notamment pour pouvoir installer les bébés dos à la route jusqu'à leurs 15 mois, ça c'est obligatoire. Comment sinon bien caler son enfant dans son siège ?
2: Alors, première chose, on vérifie que la tétière soit bien ajustée, la tête de l'enfant au milieu de la tétière, deux doigts entre l'épaule et le bas de la tétière. Ensuite, pour les sangles, si c'est un harnais, si c'est un siège auto avec un harnais, il faut que les sangles soient bien tendues. Pour cela, on passe une main derrière celle-ci et on serre. Et au moment où vous ne pouvez plus pincer les sangles, ça veut dire qu'elles sont bien ajustées. Si c'est un siège auto avec un bouclier, donc devant et pas un harnais, il faut pouvoir passer une main entre le bouclier et le corps de l'enfant. Et si c'est une ceinture de sécurité, on fait attention à ce qu'elle ne soit pas vrillée. Ça vaut aussi pour les adultes. Et il faut qu'elle soit à hauteur d'épaule et qu'elle passe vraiment sur le pectoral.
1: L'essentiel à retenir ?
2: Alors, les points à retenir, surtout avant de prendre la route des vacances, on fait attention à bien vérifier que son siège auto soit adapté à la taille et à l'âge de son enfant. On fait attention à ne pas acheter d'occasion son siège auto, il a peut-être été accidenté. Petit rappel aussi, surtout cet été, on pense à hydrater, on s'hydrate soi-même et ses enfants sur la route. Nos sièges auto, il y a des petits porte-gobelets sur le côté, donc on peut mettre des gourdes pour les enfants, et on s'arrête vraiment toutes les 2 heures pour se détendre, et on fait attention aussi à ne pas laisser les enfants en voiture sous le soleil. Attention à la chaleur.
1: Merci Solène Labatte des sièges auto Cibex. Rappelons qu'à 5 ans, un enfant sur 4 n'a pas de siège auto, alors que ce dernier est obligatoire une nouvelle fois jusqu'à 10 ans.
0: Et merci à vous deux. Et saviez-vous qu'il existe des sièges enfants avec airbag ? Pour en savoir plus, retrouvez ce Mobilimag en version longue sur notre site internet et notre application. Je vous laisse désormais avec la musique de Supertramp, Dreamer, pour continuer la route.

0: C'était le bruit de l'autre, King Kong, qui vous accompagnait jusqu'à l'actualité de la rédaction de 107.7. Il est tout juste 13h. Très belle route à vous.
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2: Bonjour à toutes et à tous. L'Iran a annoncé la fermeture totale du détroit après de nouvelles frappes américaines. Le cessez-le-feu au Moyen-Orient est désormais, je cite, pratiquement dénué de sens, ont estimé les Iraniens après une nouvelle nuit de bombardements américains se rapprochant de Téhéran. Des bombardements auxquels l'Iran a riposté en frappant ses voisins du Golfe et la Jordanie. En France, le parquet avait requis la détention provisoire pour le chanteur, mais Patrick Bruel est ressorti libre hier soir et finalement placé sous contrôle judiciaire avec interdiction de quitter le territoire. Le comédien a été mis en examen pour viol, tentative de viol, agression sexuelle et harcèlement sexuel. La justice rend sa décision dans l'affaire Elisa Pilarski. La jeune femme enceinte avait été tuée en 2019 par des morsures attribuées au pitbull de son compagnon Christophe Elloul. Le procès de cet homme pour homicide involontaire aggravé s'est tenu en mars et le parquet avait requis 4 ans de prison avec sursis à l'encontre du prévenu, mais aussi l'euthanasie de son chien. Les épreuves du baccalauréat ont débuté ce matin avec le français pour les classes de première. La notation autour des fautes d'orthographe, de syntaxe et de grammaire sera particulièrement sévère cette année. C'est ce qu'a annoncé le gouvernement. Les résultats tomberont le 7 juillet. Le vainqueur du Vendée Globe 2024-2025 a mis les voiles. Le navigateur Charlie Dalin est mort à Quimper cette nuit à 42 ans. Il souffrait d'un cancer depuis 2 ans et demi, a annoncé sa famille. Des hommages lui seront rendus dans les jours à venir. L'édition 2026 de la Coupe du Monde de football commence ce soir à 21h avec un match entre l'Afrique du Sud et le pays hôte Mexico. Et ça restera dans les annales cette édition parce que c'est la première à être organisée dans 3 pays hôtes, aux États-Unis, au Canada et au Mexique. À noter qu'à Toulouse, la mairie va instaurer un couvre-feu pour les mineurs de 16 ans lors de 4 matchs dits sensibles du mondial. Les jeunes de moins de 16 ans donc devront être accompagnés d'un majeur entre 22h et 5h du matin. 13h de fin de ce flash, retour des infos dans 1 heure. Pour l'instant, c'est l'infotrafic après la météo.
3: Merci Yoko. Cet après-midi, les nuages vont vous accompagner tout au long de votre trajet de la région Nouvelle-Aquitaine jusqu'en Occitanie. Néanmoins, le soleil ne sera pas très loin. Côté température, il fait 20 degrés à Biarritz, 22 degrés à Bordeaux et 23 degrés à Brive-la-Gaillarde. Et en région toulousaine, le thermomètre affiche 23 degrés. Place maintenant à l'infotrafic avec Camille Morera.
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0: Oui, juste avant de parler trafic, je vous souhaite à nouveau la bienvenue dans votre rendez-vous musique, information, trafic qui se poursuit. Et vous allez voir, dans la prochaine demi-heure, on va partir dans les salles obscures pour évoquer 2 sorties cinéma, nouveautés, hein, un documentaire et un film d'action. Ce sera dans C'est à voir. Il y aura aussi bien sûr de la musique et on va vous proposer de voyager en compagnie de Slimane. Mais tout de suite, on s'intéresse, comme promis, au trafic.
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0: 13h passées de 3 minutes, toujours très peu de difficultés à vous signaler avec une circulation bien fluide, que ce soit près des grandes agglomérations ou même plus en campagne. Ça se passe très très bien. Je vous rejoins quand même, vous qui circulez au pied des Pyrénées sur la 64 en direction de Bayonne, puisque 2 km après la barrière de péage de l'Estelle, un accident impliquant une voiture s'est produit. Alors pas de gêne directement sur les voies de circulation, puisque le véhicule en difficulté se trouve sur la bande d'arrêt d'urgence. Toutefois, il y a du monde dans ce secteur, les forces de l'ordre ainsi que le dépanneur qui sont arrivés. Vous pensez donc à bien vous en écarter près du kilomètre 215. Maintenant, je vais vous rejoindre, vous qui circulez dans les Landes, avec 2 informations. Tout d'abord, la sortie La Bouère numéro 16 de la 63 est fermée en direction de Bordeaux pour préparer la chaussée. Vous pouvez sortir avant, à sa presse-course numéro 15. Et puis, dans l'autre sens, pour vous qui circulez en direction de Bayonne, juste après cette sortie 16 La Bouère, à sa presse-course numéro 15. Et puis, dans l'autre sens, pour vous qui circulez en direction de Bayonne, juste après cette sortie 16 La Bouère, un obstacle

0: trouverez sur les voies. Et puis justement, si vous souhaitez rejoindre la 62 en direction de Bordeaux, au niveau de cette entrée Longon, ça ne va pas être possible, conséquence d'un accident qui s'est produit ce matin. Toutefois, pas d'inquiétude, vous pouvez vous engager en direction de Toulouse au niveau de cette entrée.
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C'était Amanda Bourneuf avec Oxygène. D'ailleurs, si vous aussi vous avez besoin de prendre une petite bouffée d'oxygène, vous n'hésitez pas à marquer la pause sur une aire de repos, une aire de service. En moyenne, on dit qu'il faut le faire toutes les 2 heures ou tous les 200 km. Mais si vous fatiguez, vous n'hésitez pas et vous marquez encore plus de pauses. Côté trafic, ça se passe plutôt bien. On revient évidemment dans le détail sur ce qui pourrait quand même vous gêner très ponctuellement. Après un dernier titre, voici Snap qui vous interprète The Power.

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1: Il est 13h15 et côté circulation, ça se passe extrêmement bien. Je n'ai que très peu d'informations à vous donner, c'est toujours très bon signe pour vous qui roulez dans le sud-ouest du pays. On va quand même s'intéresser à deux infos et après je vous laisse tranquille. Tout d'abord, je vous rejoins, vous qui circulez dans les Landes. Je vous rappelle qu'au plus tard, jusqu'à 19h, la sortie 16, la Bouère de la 63 est fermée en direction de Bordeaux pour réparer la chaussée. Vous pouvez sortir avant à Sabrescourse numéro 15. Et puis, pour vous qui circulez en Gironde, vous cherchez à rejoindre la 62 en direction de Bordeaux au niveau de l'entrée 3, Langon. Ça ne va pas être possible puisque, conséquence d'un accident qui s'est produit en tout début de matinée, des opérations de dépannage d'un poids lourd qui s'était renversé se poursuivent. Toutefois, pas de panique, vous pouvez vous engager en direction de Toulouse et puis vous sortez à la sortie suivante pour pouvoir faire demi-tour. Ce sera l'aréole numéro 4. Vous voilà prévenu de tout ce qui pouvait vous gêner. Ça y est. Dans un instant, votre rendez-vous cinéma, c'est à voir. Thierry Chaise du magazine Première nous parlera notamment d'un documentaire réalisé par l'acteur Jérémy Régnier, un film très personnel autour du deuil de son ami, l'acteur Gaspard Ulliel. Les détails arrivent juste après, un titre de Matt Pokora quand même.

0: 19h39, que l'après-midi, en tout cas le tout début d'après-midi commence bien sur ce large quart sud-ouest. Du soleil au programme, même s'il y a quelques nuages. Et surtout, aucune difficulté qui vont vous concerner directement sur les voies de circulation. Par contre, j'ai quand même des informations pour vous qui allez emprunter des sorties et des entrées d'autoroute. On verra ça ensemble en détail à 13h30. C'est l'heure de C'est à voir, votre rendez-vous cinéma. Yvan Mouton est avec Thierry Chaise, rédacteur en chef du magazine Première, pour sa sélection de la semaine.
1: Deux films d'action sélectionnés par Thierry cette semaine. On commence par un documentaire. Il est signé Jérémy Régnier. Il se déroule en Arctique et il s'intitule D'un monde à l'autre, Thierry.
2: Ouais, je vois, j'ai été bouleversé par ce documentaire qui naît d'une tragédie. Jérémy Régnier était un ami très proche, même s'il l'exposait pas au grand public, parce que c'est quelqu'un de plutôt taiseux et discret, de Gaspard Huliel. Et la mort soudaine de Gaspard Huliel, cet accident de ski, a fait que ça l'a plongé vraiment dans une dépression. Il est parti vivre en Espagne, isolé de sa famille, et un jour, il a vu sur Instagram des vidéos d'un explorateur qui s'appelle Loury Lag. Ils ont commencé à échanger. Jérémy Régnier lui a confié ce qu'il vivait. Loury Lag lui a dit, écoute, moi je pense que pour t'en sortir, tu devrais m'accompagner dans une de mes expéditions. Et pourquoi pas venir filmer, ça te changerait l'esprit. C'est le récit de ce documentaire qui est à la fois le récit de ce voyage épique, parce que lui n'est pas préparé à aller dans des conditions inhumaines au sens premier du terme. Et tout ça, avec en voix off, eh bien, des textes qu'il a écrits où il évoque Gaspard Huliel, son amitié, la difficulté de faire son deuil.
3: Un matin, mon téléphone a sonné. J'ai décroché et le monde s'est écroulé. Tu étais parti. Toi, mon meilleur ami.
2: Et ce mélange des gens-là se fait absolument merveilleusement. Ça dure 1h15, il n'y a pas une minute à couper. Moi, j'ai été vraiment très ému, inquiet pour lui. Ce qu'on m'aurait dit, c'est on a retrouvé une vidéo d'un Jérémy Régnier qui est mort sur place. J'aurais pas été surpris. Non, c'est assez troublant, ce film, mais c'est très beau.
1: De l'action toujours, mais boosté cette fois par les arts martiaux. Votre deuxième choix se porte sur un film asiatique intitulé The Furious.
2: Ah oui, alors l'action tient sur... Allez, je peux le résumer, c'est un ticket de métro, quoi. Il y a un journaliste... Et puis il y a un homme muet dont la petite fille vient d'être enlevée enquête sur un réseau de trafiquants d'enfants. Ce qui se passe est vraiment ultra spectaculaire parce que si vous aimez les combats, les arts martiaux, toutes les stars du genre se sont donné rendez-vous. Il y a 1h53, on est scotché à son fauteuil. On comprend pourquoi ça s'appelle un art martial. et ce film rend hommage aux arts martiaux.
1: Un justicier donc à la recherche de sa fille dans The Furious, et l'aventure à moins 50 degrés dans D'un monde à l'autre. Les deux films sont en salle cette semaine. À retrouver également dans le magazine Première et sur première.fr.
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0: C'était Lipstick de Kungs. Tout de suite, on va revenir à l'infotrafic. Je vous donne rendez-vous pour ça dans 30 secondes.
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0: Il est 13h30, trafic parfaitement fluide. On va quand même s'intéresser à des informations qui pourraient vous gêner, notamment en entrée et en sortie d'autoroute. Mais avant, je vous rejoins, vous qui circulez en Gironde. Vous êtes sur la 63 en direction de Bordeaux, au niveau du kilomètre 37. Ça va être juste avant d'arriver au niveau de la sortie 21 salle. Un obstacle se trouve sur la voie du milieu. Un homme en jaune, Marc, est en train de se rendre sur les yeux pour sécuriser la zone. En attendant, vous privilégiez de rouler soit sur la voie de droite, soit sur la voie de gauche. Je vais rester sur la 63 en direction de Bordeaux. Je vous rappelle que dans les Landes, la sortie Labouère numéro 16 est fermée pour effectuer des travaux sur la chaussée. Vous pouvez sortir avant à Sabrescourse numéro 15. On va quitter maintenant cette autoroute à 63 et je vais vous retrouver, vous qui circulez cette fois, toujours en Gironde, mais sur la 62. En tout cas, vous souhaitez vous engager sur la 62 en direction de Bordeaux, au niveau de l'entrée 3, Langon. Ce n'est pas possible pour l'instant, conséquence d'un accident qui s'est produit ce matin. En effet, il y a un poids lourd qui s'est renversé dans cette entrée. Il a fallu le remettre sur ses roues et il faut encore, bien sûr, continuer de l'évacuer. Ce sont des opérations qui sont très longues et fastidieuses. Évidemment, les services de l'autoroute continuent d'œuvrer sur place. Alors, en attendant, vous pouvez vous engager sur cette A62 en direction de Toulouse et vous faites demi-tour au niveau de la sortie suivante. Il est 13h passé de 31 minutes.
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0: Votre rendez-vous musique, information, trafic va bientôt se terminer. Mais avant, on va quand même en profiter encore pendant une petite demi-heure. Et si je vous disais qu'on allait d'ailleurs vous proposer de jouer à un jeu de société autour des mobilités, ça vous dit? Eh bien, ce sera dans votre Décarbonons la route. Pour l'instant, on va repartir en musique aux côtés de Jean-Louis Aubert. Commun d'accord.

0: Jean-Louis Aubert, c'était comme un accord. Côté trafic, eh bien, ça se passe toujours aussi bien. On y reviendra évidemment dans le détail pour parler notamment de travaux qui sont en train de se dérouler à 13h45.
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2: On va s'intéresser ensemble aux travaux de ce soir dans la région de Toulouse. Pour commencer, au niveau de l'A68, à partir de 21h et au plus tard jusqu'à 6h du matin, cette autoroute sera fermée en direction de Toulouse entre l'union numéro 1 et le périphérique pour effectuer des travaux d'entretien. Ensuite, dans le sud-ouest de la ville rose, direction l'A64, également à partir de 21h ce soir et au plus tard jusqu'à 6h du matin, la sortie Honne-Coupole numéro 38 sera fermée en direction de Tarbes et de Bayonne pour effectuer des travaux au-delà du réseau Vinci Autoroute.
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0: Merci Pierre Biot pour ces informations, travaux qui vont nous concerner ce soir et cette nuit, qui pourront nous être bien utiles pour anticiper ces petites difficultés. Côté trafic, ça se passe très très bien. On peut donc poursuivre la route en musique. Vous allez rouler avec A+ ou encore Trinix. Voici une nouveauté à découvrir ou à redécouvrir.
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1: 13h44, circulation, toujours aussi fluide, que vous rouliez près de Toulouse, près de Bordeaux, de Brive-la-Gaillarde ou encore près de Bayonne, ça se passe très bien. Très peu de difficultés à vous relater, ça c'est vraiment la bonne nouvelle, mais quand même, il y a des informations dont vous devez avoir connaissance. Pour commencer ce point, je vais vous rejoindre, vous qui circulez dans les Landes, au plus tard jusqu'à 19h, la sortie La Bouère, numéro 16 de la 63, est fermée en direction de Bordeaux pour effectuer des travaux sur la chaussée. Vous pouvez sortir avant à Sabrescourse numéro 15. Et puis on va poursuivre sur la 63 en direction de Bordeaux, puisque en Gironde, il y a un obstacle qui se trouve juste avant la sortie 21 salle sur la voie du milieu. Alors vous pensez à bien rouler sur la voie de droite ou la voie de gauche au niveau du kilomètre 37 pour éviter toute difficulté. Ce que je vous propose tout de suite, c'est qu'on reste en Gironde, mais qu'on parte légèrement plus à l'ouest et on va retrouver Pierre Millot pour nous en parler.
2: Tout à fait, avec une bonne nouvelle, hein, c'est la bonne nouvelle que vous pouvez apercevoir depuis quelques instants. Vous pouvez à nouveau rentrer sur l'autoroute A62 dans le sud de Bordeaux. Cette entrée qui est la numéro 3 de Langon, c'était suite à un accident de poids lourd. Ça y est, le poids lourd vient d'être monté sur la remorque du dépanneur.
1: Merci Pierre, en effet, quelle bonne nouvelle. Ce que je vous propose, c'est qu'on termine ce point dans la région de Brive-la-Gaillarde. La bifurcation qui permet, depuis l'avant en direction de Toulouse, de vous engager sur l'A89 en direction de Bordeaux, reste fermée au moins jusqu'au début de l'été. La direction des routes Centre-Ouest effectue des travaux de sécurisation d'un ouvrage endommagé par des intempéries. Vous pouvez en attendant sortir à Objat, numéro 50, puis emprunter le réseau secondaire pour rejoindre l'A89 à Brive-Ouest, numéro 19. C'est votre alternative à privilégier. Une fois qu'on vous a dit ça, vous savez désormais tout. Faire évoluer les mentalités et les habitudes par le jeu, notamment en matière de mobilité. C'est l'idée d'une association de Saumur dans le Maine-et-Loire qui a imaginé un jeu de cartes pour encourager les mobilités douces. C'est le sujet de votre rendez-vous décarbonant la route à retrouver juste après un titre de This Is Try, Try, Try.

0: À 13h49, ça se passe toujours aussi bien dans ce quart sud-ouest. On fera le point de façon un petit peu plus détaillée, notamment sur des travaux qui peuvent encore vous gêner très localement. Pour ça, eh bien, on se donne rendez-vous après les informations de 14h. Place à votre rendez-vous Décarbonons la route cette semaine. Loïc Elzac, vous nous présentez une association basée à Saumur dans le Maine-et-Loire. Elle a créé un jeu de cartes pour sensibiliser le public au déplacement durable.
1: Baptisé Saumur en chaussures, ce jeu de cartes s'inspire du Milboard avec un système d'objectifs qui allie pédagogie et stratégie. Mélissa Duval, directrice d'action auprès de la Jeune Chambre économique du Saumurois, à l'origine du projet.
2: C'est un jeu de société qui promouvoit de manière originale un mode de transport durable, bénéfique tant pour la santé que pour l'environnement. C'est un mélange entre le Milborn et Colomb de Catane. Les joueurs, du coup, vont pouvoir se déplacer à pied, à vélo ou en voiture pour arriver à réaliser des objectifs. Et pour pouvoir réaliser ces objectifs, ils vont devoir soit répondre à des questions, soit piocher des cartes et accumuler un certain nombre de ressources.
1: Comme de nombreuses villes moyennes, Saumur, troisième commune du Maine-et-Loire en nombre d'habitants, derrière Angers et Cholet, est confrontée à la problématique des déplacements du quotidien où la voiture est omniprésente. Mélissa Duval.
2: On a remarqué que les Saumurois utilisaient beaucoup leur voiture, même pour des petits trajets de moins de 5 minutes en voiture, alors que à pied ou même en vélo, en fait, le Saumurois est relativement accessible à vélo. Donc en fait, on est parti de ce constat-là que les Saumurois en fait avaient quand même l'envie de se déplacer un peu plus à pied ou à vélo, mais utilisaient quand même beaucoup leur voiture. Donc on voulait faire un jeu qui est sensibilisé.
1: Imaginé avec le soutien de la ville, le jeu est accessible aux petits comme aux grands. Il est diffusé lors d'événements organisés par la mairie, mais également diffusé au sein du réseau Ogallo, le réseau de transport de l'agglomération. Imaginé par les bénévoles de la Chambre économique du Saumurois, il s'inscrit dans le cadre des initiatives menées chaque année par l'association. Anaïs Mottet, sa présidente.
3: Les projets qu'on mène dans le cadre de la Jeune Chambre, ils ont tous pour but de rentrer dans les objectifs de développement durable de l'ONU. D'où le côté décarbonation qui revient régulièrement, le côté accentuation sur le transport doux, en tout cas prise de conscience écologique, fait partie des projets récurrents.
1: Sensibilisé par le jeu, une approche plus ludique et plus accessible qui permet de toucher un large public. Récemment, l'ADEME, l'Agence de l'environnement et de la maîtrise de l'énergie, a soutenu deux jeux coopératifs, baptisés Mobilimix et Playmobil. Leurs objectifs, inviter petits et grands à repenser la place des mobilités dans l'espace public en imaginant des déplacements plus adaptés et plus durables.
0: Merci Loïc. Tout de suite, revenons à la musique aux côtés de Vanessa Paradis. C'est les épines du cœur.

Les épines du cœur, Vanessa Paradis. Côté trafic, ça se passe toujours bien, même s'il y a plusieurs informations qui vont vous concerner, notamment près de Toulouse et de Brive-la-Gaillarde. On vous dira tout sur ces événements, évidemment, après les informations de 14h. Pour l'instant, voici Jungle et juste avant, Talisco. 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

0: À Carry On, c'était Jungle pour vous accompagner jusqu'au point sur l'actualité de la rédaction du 107.7. Il est tout juste 14h. Bel après-midi à vous.
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2: Bonjour à toutes et à tous. Depuis les Canaries, le pape interpelle le monde sur le sort des migrants. Léon XIV va rencontrer des personnes sur l'île espagnole où beaucoup sont arrivés après avoir survécu à une périlleuse traversée dans l'Atlantique. Il s'agit d'un hommage en forme de message politique adressé au monde entier. Le pape réalise ainsi le souhait de son prédécesseur François, le pape argentin mort il y a un an sans avoir pu effectuer ce voyage. En 2024, 46 000 personnes avaient bravé la mer pour rejoindre l'archipel situé au large des côtes du nord-ouest de l'Afrique. L'Iran a annoncé la fermeture totale du détroit après de nouvelles frappes américaines. Le cessez-le-feu au Moyen-Orient est désormais pratiquement dénué de sens, a estimé la diplomatie iranienne après une nouvelle nuit de bombardements. Des bombardements auxquels l'Iran a riposté en frappant ses voisins du Golfe et la Jordanie. Une avancée pour le droit des femmes. Le Sénat colombien a approuvé une loi interdisant les mutilations génitales féminines pratiquées dans certaines communautés autochtones après 2 ans de discussion. L'ablation totale ou partielle du clitoris peut entraîner hémorragie et infection et parfois même la mort et constitue une violation des droits fondamentaux des fillettes. C'est ce qu'a souligné l'Organisation mondiale de la santé. En France, Patrick Bruel, visé par plusieurs plaintes de femmes, est ressorti libre hier soir sous contrôle judiciaire du tribunal de Nanterre. Le chanteur et acteur échappe à la détention provisoire que le parquet avait requis. Il a tout de même interdiction de quitter le territoire puisqu'il a été mis en examen pour viol, tentative de viol, agression sexuelle et harcèlement sexuel. Le vainqueur du Vendée Globe 2024 et 2025 a mis les voiles. Le navigateur Charlie Dalin est mort à Quimper cette nuit à 42 ans. Il souffrait d'un cancer depuis 2 ans et demi. C'est ce qu'a annoncé sa famille qui précise que des hommages lui seront rendus dans les jours à venir. L'édition 2026 de la Coupe du Monde de football, top départ ce soir et ça restera dans les annales comme la première à être organisée dans 3 pays hôtes puisque ce sera aux États-Unis, au Canada et au Mexique avec 48 équipes, soit 16 de plus qu'en 2022 pour un total de 1248 joueurs sélectionnés. C'est un record. Le match d'ouverture c'est donc à 21h entre le Mexique et l'Afrique du Sud et ça se disputera à Mexico. 14h02, c'est la fin de ce flash. Retour de l'infotrafic dans un instant après la météo.
3: Merci Yoko. Cet après-midi, les nuages vont vous accompagner tout au long de votre trajet de la région Nouvelle-Aquitaine jusqu'en Occitanie. Néanmoins, le soleil sera pas très loin. Côté température, il fait 20 degrés à Biarritz, 22 degrés à Bordeaux et 23 degrés à Brive-la-Gaillarde. Et en région toulousaine, le thermomètre affiche 23 degrés. Place maintenant à l'infotrafic.
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0: 14h, passé de 3 minutes, circulation fluide, mais il y a quand même quelques événements qui vont venir vous impacter sur les voies de circulation, comme c'est le cas pour vous qui circulez dans le Puy-de-Dôme.
3: Tout à fait, hein. On va commencer dans la région de Clermont-Ferrand sur l'autoroute A89. Vous qui circulez en direction de Bordeaux, c'est un véhicule en panne qui se trouve sur la voie la plus à droite, hein. C'est 6 km après la sortie 26 Pongito-Beau. Ensuite, on va aller un peu plus bas, on va aller en direction de Toulouse sur l'autoroute A20, c'est au sud de Brive-la-Gaillarde. Il y a un piéton qui a été signalé, donc un piéton qui pourrait à tout moment traverser les voies de circulation, hein, donc ça vous concerne dans les deux sens, c'est 8 km après la barrière de péage de Gignac et à la sortie numéro 53, Nespoul à 2 km.
0: Oui, en effet, c'est entre cette barrière de péage de Gignac et la sortie 53, Nespoul. Ce que je vous propose, moi, c'est de voyager en région toulousaine. Je vous rejoins, vous qui circulez sur le périphérique extérieur en direction de Bordeaux, puisque juste après la sortie 13, Bordeaux-Rouge, une planche se trouverait sur les voies de circulation au niveau du kilomètre 227. Emmanuel, l'homme en jaune, est en train de se rendre sur place. Et puis, légèrement plus au nord, vous roulez cette fois sur l'A62, entre la sortie 11 Saint-Jory et la sortie 10.1 Eurocentre. Cette fois, c'est un chevreuil qui se trouvera à proximité des voies de circulation. Donc c'est là aussi une information qui va vous concerner dans les deux sens, puisque cet animal pourrait traverser les voies. Dernier repère connu, le kilomètre 213. Et puis, je vais terminer ce point par vous rejoindre dans les Landes, au plus tard jusqu'à 19h. La sortie La Boère numéro 16 de la 63 est fermée en direction de Bordeaux. Pour rejoindre dans les Landes, au plus tard jusqu'à 19h, la sortie La Boère numéro 16 de la 63 est fermée en direction de Bordeaux pour effectuer des travaux sur la

C'était Florent Pagny, il est 14h08. Évidemment, en compagnie de Pierre Mignot, on surveille les autoroutes dans ce quart sud-ouest du pays. Je vous rassure, pas de grosses difficultés au programme, mais quand même des obstacles, des animaux errants, des piétons ou encore des véhicules en panne qui pourraient vous gêner. On vous explique tout ça, évidemment, à 14h15. Mais pour l'instant, vous allez retrouver Elena et juste avant, une nouveauté signée Flo de la Vega, c'est Aimer les gens.

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1: Il est 14h15, ça se passe vraiment bien dans ce sud-ouest du pays. Vous pouvez profiter tranquillement du soleil. Toutefois, quand même, quelques informations, il va falloir faire attention, notamment pour vous qui circulez entre Bordeaux et Périgueux. Vous êtes sur l'A89, plus précisément entre les sorties 12 Montpont et 11 Coutras. Un piéton aurait été aperçu des voies de circulation au niveau du kilomètre 55. Un homme en jaune est sur place pour sécuriser cette zone. D'autres informations qui vont aussi vous impacter, vous qui circulez en région toulousaine, n'est-ce pas Pierre ?
2: Tout à fait, sur l'autoroute A68, vous circulez en direction d'Albi. Quelques mètres après la sortie numéro 3 de Montrastruc, c'est des obstacles métalliques qui seraient sur les voies de circulation. Donc attention à l'approche de cette zone.
1: Tout à fait, merci Pierre, notamment au niveau du kilomètre 14 de cette autoroute A68. Je quitte maintenant la région toulousaine et je vous rejoins, vous qui circulez au pied des Pyrénées. Vous êtes sur l'A64 en direction de Bayonne. Un cône se trouve sur les voies de circulation, 3 km après la sortie 17 Montrégeau. Il y a aussi des informations qui vous concernent près de la frontière espagnole. Vous roulez sur l'A63 en direction de Saint-Sébastien, 2 km après la sortie 2 Saint-Jean-de-Luz. Obstacle confirmé, il y a des obstacles sur la voie de gauche au niveau du kilomètre 198. Et puis, plus au nord, dans les Landes, je vous rappelle qu'au plus tard, jusqu'à 19h, la sortie La Boère numéro 16 est fermée en direction de Bordeaux pour effectuer des travaux sur la chaussée. Il faut sortir avant si vous avez envie de vous rendre dans ce secteur à Sabrescourse numéro 15. Et enfin, c'est de l'information trafic en direct. Il y a une information qui me parvient à l'instant. Je vous retrouve à nouveau à Toulouse. Vous roulez sur le périphérique intérieur en direction de Narbonne et de la Méditerranée dans la sortie 15, la Roseraie. Un accident vient de se produire. Évidemment, dès qu'on a plus d'informations, on revient vers vous pour vous détailler ces événements, notamment cet accident qui vient de se produire à Toulouse. En attendant, on vous laisse en bonne compagnie. Voici Britney Spears, Baby One More Time.

0: 14h passées de 21 minutes sur la route. Ça se passe plutôt bien, mais il y a quand même une déconvenue au programme pour vous qui circulez à Toulouse sur le périphérique intérieur en direction de Narbonne. Dans la sortie 15 à La Roseraie, un accident vient de se produire. C'est pourquoi, lorsque vous quittez le périphérique, il y a quelques minutes à patienter dans ce secteur avec le trafic qui s'est chargé. On y reviendra dans le détail évidemment à 14h30. Mais pour l'instant, on va s'intéresser à des informations qui pourraient vous être bien utiles si vous roulez ce soir ou cette nuit avec Pierre Millot.
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2: Tout à fait, on va évoquer ensemble les travaux de ce soir direction les Landes sur l'autoroute A63 à partir de 21h ce soir et au plus tard jusqu'à 6h du matin. La sortie Cap Breton numéro 8 sera fermée en direction de Bordeaux pour effectuer des travaux d'entretien.
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0: Merci Pierre, tout de suite on va retrouver la musique et vous allez voir, on vous a concocté une playlist 100% féminine dans les prochains kilomètres. Vous allez pouvoir rouler avec Taylor Swift ou encore Mylène Farmer du Beau Monde.
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1: 14h30, l'après-midi se passe plutôt bien dans le quart sud-ouest du pays. Toutefois, on a des informations à vous donner. Pour commencer, je vous rejoins, vous qui circulez à Toulouse. Vous êtes sur le périphérique intérieur, en direction de Narbonne, dans la sortie 15, la Roseraie. Deux véhicules sont arrêtés, alors forcément, ça coince légèrement quand vous sortez. Quelques ralentissements et coups de frein à donner si vous comptez quitter le périphérique à cet endroit-là. Maintenant, on va quitter le secteur de Toulouse et on va partir ensemble plus près de l'Atlantique avec Pierre.
2: Tout à fait, on va aller du côté de l'autoroute A63. Au plus tard, jusqu'à 19h, la sortie La Bouillère numéro 16 est fermée en direction de Bordeaux pour effectuer des travaux sur la chaussée. Vous pouvez sortir avant à Sable, escourse numéro 15. On va quitter cette zone pour se diriger entre Périgueux et Bordeaux avec un piéton signalé sur la chaussée. Ça se passe sur l'autoroute A89 dans le sens en direction de Bordeaux, 10 km après la sortie numéro 12 de Mont-Papon. Fabrice, l'homme en jaune, vient d'arriver sur place. Ce serait un piéton qui se trouverait à peu près au point kilométrique numéro 55.
1: Tout à fait Pierre, et c'est finalement une information qui va les concerner d'ailleurs dans les deux sens entre cette sortie 12 Montpont et la sortie 11 Coudresse, puisqu'il pourrait se mettre en danger ce piéton et traverser les voies. On va maintenant se diriger un petit peu plus à l'est, je vous rejoins, près de Brive-la-Gaillarde, la bifurcation qui permet depuis la 20 en direction de Toulouse de vous engager sur l'A89 en direction de Bordeaux. Elle va rester fermée au moins jusqu'au début de l'été. En attendant, vous pouvez sortir à Aubjat numéro 50 et suivre le réseau secondaire pour rejoindre l'A89 à Brive-Ouest numéro 19. Au sud de Brive-la-Gaillarde, une autre information qui vous concerne dans les deux sens sur l'A20, entre la sortie 59 Caussade et 58 Cor Sud, c'est un chevreuil qui se trouverait à proximité des voies de circulation, près du repère, le kilomètre 382. Et enfin, j'ai une nouvelle information, et qui me parvient, qui va vous concerner, vous qui circulez entre Bayonne et Pau sur la 64 en direction de Toulouse. Un cône se trouve sur la chaussée 8 km après la sortie 7 Salis de Béarn. Vous savez tout.
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1: Nous parlerons d'un roman très singulier dans quelques minutes, dans Marque-Page, un conte sur la place des femmes, le présage des oiseaux. Il se déroule dans un royaume imaginaire et son autrice, Myriam Chérous, viendra nous le présenter juste après un titre de Julien Doré, Sublime et Silence.

0: La douce voix de Julien Doré. Il est 14h passé 36 minutes. Côté trafic, ça se passe plutôt bien. Il y a quand même un véhicule en panne qui va vous impacter dans le quartier de la Roseraie si vous roulez à Toulouse. On en reparle ensemble dans quelques minutes. Mais tout de suite, voici Marc Page. Nous recevons une autrice à l'imagination débordante. Myriam Chérous est au micro de Francine Thomas.
1: Bonjour Myriam Chérous.
2: Bonjour.
1: Au début du présage des oiseaux, page 26, la narratrice Elyria, qui est une reine, déclare « La paix n'est pas seulement le vœu de mes 15 ans, mais aussi la raison de chaque geste de ma vie ». Qu'est-ce que ça veut dire ? Qui est Elyria ?
2: Elyria, c'est une femme en fait qui s'est très tôt vouée à une cause. La cause de la paix, parce qu'elle vivait dans un royaume, alors ça se passe dans un monde imaginaire, dans un royaume qui était constamment attaqué, donc elle s'est engagée très tôt à défendre la paix. Et elle y est arrivée. Et au début du livre, tout est remis en question.
1: Oui, et dans ce livre, vous nous baladez entre plusieurs époques. Vous nous racontez la façon dont la paix a pu être scellée à un moment donné. Et puis ce qui va permettre petit à petit de comprendre pourquoi ça déraille. Et vous inventez totalement un monde à part entière. Vous avez une imagination débridée, Myriam Chérous.
2: Oui, je crois que l'imagination est souvent au pouvoir chez moi. Et dans ce livre-là, je me suis permis d'inventer complètement le monde dans lequel l'histoire se passe. Parce qu'au début, j'avais en tête une histoire. Et j'ai essayé de voir si elle pouvait coller à une période de notre histoire, au Moyen-Âge par exemple, mais je me suis très vite aperçue que ça allait être très compliqué, alors j'ai inventé ce qui allait autour.
1: Alors au centre du livre, il y a la place des femmes, celle qu'on leur accorde, celle qu'elles prennent, le crédit qu'on veut bien leur donner. Qu'est-ce que vous vouliez raconter en débutant ce conte ?
2: Je voulais raconter l'histoire d'une femme qui, à un moment de sa vie, alors qu'elle croit avoir tout réussi, voit tout s'effondrer. Et comment elle va reprendre les rênes de sa vie et peut-être aller même au-delà de ce qu'elle avait réussi et atteindre sa véritable souveraineté.
1: Le présage des oiseaux, c'est surtout une incroyable histoire d'amour, mais qui se révèle seulement au tout dernier moment du livre. Vous avez planqué, si je peux dire, votre histoire d'amour. Pourquoi ce choix ?
2: J'ai planqué cette histoire d'amour parce qu'en fait, l'histoire m'est venue comme ça. Au tout début, j'ai vu cette femme dans sa tour, dans ce moment de grande alerte, parce que la guerre est redéclarée au bout de 18 ans de paix. Et je sentais qu'elle nous cachait quelque chose. Et à partir de là, j'ai eu envie d'amener le lecteur à vivre un vrai retournement de situation. C'est-à-dire, lorsque vous entrez dans le livre au chapitre 20, vous allez vous faire une certaine idée des choses et de ce qui se passe. Et lorsque vous en ressortez au dernier chapitre, vous aurez compris que ce que vous avez eu sous les yeux depuis le début n'était pas ce que vous croyez.
1: Myriam Chérous, vous signez Le Présage des Oiseaux, édition Le Soir Venu. C'est un conte sur la place des femmes, une histoire d'amour qui ne dit pas son nom et sans doute le roman le plus singulier que vous pourrez lire en ce moment. Merci beaucoup.
2: Merci.
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0: Tout de suite, on va retrouver la musique, évidemment. Après, on s'intéressera à nouveau à vos conditions de circulation. Tout de suite, voici Jack et Carla. Et juste avant, un titre de Bruno Mars. D'ailleurs, Bruno Mars qui sera la semaine prochaine au Stade de France pour plusieurs concerts.
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1: À 14h46, l'après-midi est calme dans le sud-ouest du pays et c'est tant mieux pour vous qui y circulez. Il y a quand même des informations qui vont vous concerner, notamment un animal qui a été aperçu dans la région de Cahors sur l'autoroute A20 entre la sortie 59 Caussade et la sortie 58 Cahors Sud. Vous êtes concerné dans les deux sens de circulation. Pourtant, de nombreux dispositifs comme des grillages, des écopons sont en place à proximité des autoroutes pour limiter le risque de collision avec des animaux sauvages. Alors, comment expliquer la présence parfois de chevreuils ou de sangliers sur le réseau autoroutier? Élément de réponse du président des lieutenants de louveterie de la Drôme, ces fonctionnaires bénévoles mandatés par la préfecture pour organiser des battues administratives. Tout de suite, Michel Meuton.
2: L'essentiel, c'est qu'ils trouvent à manger. Donc, ils recherchent sa nourriture et peut-être que là, ils trouvent que l'herbe est plus verte que de l'autre côté de la clôture et donc, il est capable de passer dans des trous qui ne sont pas aussi gros qu'on pourrait croire. Les bruits de voitures qui sont habituels ne dérangent pas les sangliers. Ce qui les dérange, c'est les bruits fortuits ou différents des bruits habituels pour la zone.
1: Merci Michel Meuton pour ce rappel. On va quitter le secteur de Cahors et on va se retrouver en région toulousaine avec Pierre.
3: Tout à fait, dans la ville rose, sur le périphérique intérieur en direction de Narbonne, après la sortie 15, Roserie, un véhicule est en panne sur la bande d'arrêt d'urgence.
1: Merci Pierre, tout à fait. Près du kilomètre 231, vous pensez à bien vous écarter de cette bande d'arrêt d'urgence. Je vais maintenant vous rejoindre près de l'Atlantique dans les Landes, puisque au plus tard jusqu'à 19h, la sortie La Boère numéro 16 de la 63 est fermée en direction de Bordeaux pour effectuer des travaux sur la chaussée. En attendant, vous pouvez anticiper et sortir avant à savoir Escourse numéro 15. Et enfin, on va terminer ce point par vous retrouver en Corrèze.
3: Tout à fait, sur l'autoroute A89, vous circulez en direction de Lyon et ça se passe 5 km après la sortie 20, Tulle Nord. C'est un extincteur qui est sur les voies de circulation, c'est confirmé. Ça se trouve au repère kilométrique numéro 220.
1: Oui, merci Pierre. Et plus précisément, ça se trouve sur la voie la plus à gauche. Voilà prévenu de toutes les difficultés que vous pourriez rencontrer à l'instant T. Et comme vous savez tout, que vous êtes prévenu, vous pouvez désormais anticiper et surtout profiter en même temps de la musique. Et pour ce faire, voici Mick Jagger, Sweet Thing.

0: C'était Maëlle avec Tic Tac. Et l'heure tourne, ça y est, il est 14h55, mais pas de grosses difficultés toujours à l'horizon. Circulation bien fluide. J'en profite pour vous rappeler que contrairement à une idée reçue, ce ne sont pas les jours de trafic chargés que les accidents sont les plus fréquents, mais dans une configuration comme celle que vous connaissez actuellement, où le trafic est fluide, la faute à une vigilance moins importante. Écoutez, Silver Protin, il est responsable Vinci Autoroute, et chasse cette idée reçue. Les accidents ne se produisent pas lors des jours qui ont le plus d'influence.
1: Les statistiques montrent que 9 accidents sur 10 se passent quand le trafic est fluide. Les gens sont plus attentifs à la circulation quand le trafic est dense. On fait attention à qui on va doubler, on fait attention les personnes qui nous doublent aussi, les distances de sécurité. Et quand le trafic est effectivement plus faible, on a tendance à s'installer confortablement dans son véhicule et être un peu moins attentif à tout ce qui se passe autour de nous.
0: Merci Silver Protin. Sur ce rappel, on peut reprendre la route en musique avec le roi de la pop tout de suite, Beat It, Michael Jackson.

0: Un titre qui met de bonne humeur, c'était Beat It de Michael Jackson pour vous accompagner jusqu'à l'actualité de la rédaction. Il est tout juste 15h, bel après-midi à vous.
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2: Bonjour à toutes et à tous. Christophe Ellul est condamné à 4 ans de prison avec sursis. Il est le propriétaire de Curtis, un pitbull qui avait tué Elisa Pilarski en 2019 lorsque la compagne promenait le chien du couple. Le tribunal estime que Monsieur Ellul avait connaissance de la dangerosité de son chien et ordonne par ailleurs l'euthanasie de l'animal, considérant qu'il s'est acharné sur la victime et doutant qu'il puisse être réadapté. Patrick Bruel, visé par plusieurs plaintes de femmes, est ressorti libre sous contrôle judiciaire du tribunal de Nanterre. Hier soir, le chanteur et acteur échappe à la détention provisoire que le parquet avait pourtant requis. Il a tout de même interdiction de quitter le territoire puisqu'il a été mis en examen pour viol, tentative de viol, agression sexuelle et harcèlement sexuel. Le vainqueur du Vendée Globe s'en est allé. Le navigateur Charlie Dalin est mort à Quimper cette nuit à 42 ans. Il souffrait d'un cancer depuis 2 ans et demi, a annoncé sa famille. Des hommages lui seront rendus dans les jours à venir, a déclaré sa femme. Depuis les Canaries, le pape interpelle le monde sur le sort des migrants. Léon XIV va rencontrer des migrants sur l'île espagnole aujourd'hui, où beaucoup sont arrivés après avoir survécu à une périlleuse traversée dans l'Atlantique. Il s'agit d'un hommage en forme de message politique. Le pape réalise ainsi le souhait de son prédécesseur François, le pape argentin mort il y a un an sans avoir pu effectuer ce voyage. En 2024, 46 000 personnes avaient bravé la mer pour rejoindre l'archipel situé au large des côtes du nord-ouest de l'Afrique. Les États-Unis vont frapper l'Iran très très fort ce soir, assure Donald Trump sur son réseau social. Parmi les cibles énumérées, il cite les capacités offensives et défensives du régime des Mollahs. Cet après-midi, l'Iran a annoncé la fermeture totale du détroit après de nouvelles frappes américaines. Le cessez-le-feu au Moyen-Orient est désormais pratiquement dénué de sens, a estimé la diplomatie iranienne. Et puis ce soir, début du mondial de football, la Coupe du Monde, édition 2026, qui restera dans les annales comme la première à être organisée dans 3 pays hôtes, aux États-Unis, au Canada et au Mexique, avec 48 équipes, soit 16 de plus qu'en 2022, pour un total de 1248 joueurs sélectionnés. C'est un record. Le match d'ouverture entre le Mexique et l'Afrique du Sud se disputera à Mexico ce soir à 21h, heure française. 15h02, dans une heure, l'actualité vous sera présentée par Charles Dodon. Pour l'instant, c'est l'infotrafic et ça arrive juste après la météo.
3: Merci Yoko. Et le temps de demain sera radieux. Le soleil s'imposera partout sur la moitié sud. Et toujours du vent, Mistral et Tramontane oscilleront entre 60 et 80 km heure. Forte hausse des températures. Ce sera 24 à Biarritz, 27 à Tarbes, 28 demain après-midi à Brive et Dax, 29 à Carcassonne. Et attention au risque d'incendie élevé. 5 départements du pourtour méditerranéen sont en vigilance orange et notamment les Pyrénées-Orientales et l'Aude. Si vous allez vers ces départements, vous prenez les précautions qui s'imposent et notamment évitez de jeter vos mégots de cigarettes par la fenêtre.
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3: À 15h03, il est temps de revenir à vos conditions de circulation qui sont plutôt bonnes pour vous qui voyagez actuellement dans le sud-ouest. Il y a quelques incidents, à commencer par la présence d'un chevreuil sur l'autoroute A20 au sud de Cahors. Vous êtes entre Caussade, sortie 59, et Cahors Sud, sortie 58. Vous êtes concerné dans chaque sens de circulation par ces possibles animaux qui pourraient s'approcher des voies de l'autoroute. En fait, c'est actuellement une battue qui se déroule à proximité de l'autoroute et des animaux pourraient s'approcher des voies de circulation. Je vous recommande bien sûr d'être attentif, quel que soit votre sens de circulation. Nous empruntons un petit peu plus au nord l'autoroute A89 pour évoquer en direction de Clermont-Ferrand un extincteur sur les voies. Attention donc à cet obstacle signalé sur la voie de gauche après Tulle-Nord, la sortie 20 au kilomètre 218. Et puis dans les Pyrénées, la 64 direction Toulouse, vous sortez peut-être à Lannemezan, sortie 16, il y a une voiture en panne dans cette sortie. Pas d'autres difficultés.
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Axel Red à l'instant sur le 107.7. Vous bénéficiez d'assez bonnes conditions de circulation actuellement sur les autoroutes qui traversent le sud-ouest. Pas de perturbations majeures et un trafic qui reste fluide. On va bien sûr revenir sur quelques événements, quelques incidents dans les prochaines minutes. Ce sera après la musique, celle de Joyce Jonathan. À suivre aussi Electric Guest. Merci de votre fidélité au 107.7. Bonne route.

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1: 15h15, il est temps de revenir à vos conditions de circulation. Pas vraiment d'évolution depuis notre dernier rendez-vous trafic. Le trafic reste fluide et c'est tant mieux, mais avec quelques incidents sur votre trajet. Nous rejoignons tout d'abord l'autoroute A89 pour vous qui circulez entre Brive et Clermont-Ferrand. En direction de Clermont-Ferrand, vous êtes concerné par cet obstacle sur les voies après Tulle Nord, la sortie 24 au kilomètre 218. Il s'agirait d'un extincteur qui se trouve sur la voie de gauche. Notez que le patrouilleur et sur place. Nous empruntons maintenant tout près de là l'autoroute A20 pour évoquer au sud de Cahors une battue en cours, qui se déroule à proximité de l'autoroute. Certains animaux affolés pourraient s'aventurer près des voies de circulation. Vous redoublez d'attention si vous êtes sur cette autoroute A20 et quel que soit votre sens de circulation entre Caussade, sortie 59, et Cahors Sud, sortie 58. Hein, c'est autour du kilomètre 382. Enfin, si vous traversez les Pyrénées, la 64, direction Toulouse, pour sortir à Lannemezan, sortie 16. Notez qu'une voiture est en panne dans cette sortie Lannemezan. Le trafic s'écoule bien dans les Landes, mais notez que jusqu'à 19h au plus tard, la sortie Labouère, sortie 16 de l'autoroute A63 est fermée en direction de Bordeaux pour effectuer des travaux sur la chaussée. Vous pouvez sortir avant à Sabrescourt, ça c'est la sortie numéro 15. Et puis si vous êtes dans la région de Brive, il y a une restriction de circulation qui va durer au moins jusqu'au début de l'été. La bifurcation qui permet depuis l'autoroute A20 direction Toulouse de vous engager sur la 89 direction Bordeaux reste fermée. Alors vous pouvez sortir à Objat, c'est la sortie 50, et emprunter le réseau secondaire pour rejoindre la 89 à Brive-Ouest. Ce sera l'entrée 19. Au niveau de cette zone de travaux, ça peut ralentir par moment entre Objat, la sortie 50, et Ussac, la sortie numéro 49. C'est le cas actuellement en direction de Toulouse. L'origine de ces travaux, c'est la direction des routes Centre-Ouest qui effectue des travaux de sécurisation d'un ouvrage endommagé par des intempéries. On a fait le tour. Et on repart en musique en compagnie de Whitney Houston.

0: Whitney Houston à l'instant sur le 107.7, un trafic qui s'écoule toujours bien dans le sud-ouest. Il y a des événements, quelques incidents, mais pas de perturbations majeures. Nous allons bien sûr y revenir. Vous restez avec nous, l'info trafic aux alentours des 15h30 pour le point détaillé.
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0: Mais pour le moment, nous rejoignons Toulouse avec deux informations. Tout d'abord, à l'est de Toulouse, à partir de 21h ce soir au plus tard jusqu'à 6h du matin, l'autoroute A68 sera fermée en direction de Toulouse entre l'Union, la sortie numéro 1 et le périphérique pour effectuer des travaux d'entretien. Et puis au sud-ouest de Toulouse, à partir de 21h ce soir et au plus tard jusqu'à 6h du matin, la sortie 38 Oncopole de l'autoroute A64 sera fermée en direction de Tarbes et Bayonne pour effectuer des travaux au-delà du réseau Vinci Autoroute. Nous y reviendrons en temps réel.
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Anastasia et ce titre sorti au tout début des années 2000. Le trafic, pas d'évolution, hein, ça se passe toujours aussi bien dans le sud-ouest, ça se passe même mieux, il y a moins d'événements, on verra tout ça après. Une nouvelle pause musicale, nouveauté sur le 107.7, un duo de house music basé à Amsterdam. Voici Another 54 Ultra pour Talk to You.

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1: À 15h31, c'est quasiment partout un retour à la normale et un trafic qui reste fluide sur les autoroutes qui traversent le sud-ouest, avec un petit bémol pour vous qui, dans la région de Brive, circulez sur l'autoroute A20 en direction de Toulouse. Ça ralentit un petit peu, hein. Entre Ussac, la sortie 49, et Objat, la sortie numéro 50. Il faut dire que la direction des routes centre-ouest effectue là des travaux de sécurisation d'un ouvrage endommagé par des intempéries, d'où ce ralentissement. Sachez que dans le même temps, à la bifurcation qui permet depuis cette autoroute A20 direction de Toulouse de vous engager sur la 89 direction Bordeaux reste fermée et elle va le rester au moins jusqu'au début de l'été. Il faudra sortir à Objat, sortie 50, pour récupérer l'autoroute A89 à Brive-Ouest, l'entrée 19. Un tout petit peu plus au sud, nous évoquons une battue en cours sur à proximité de l'autoroute A20 sud de Cahors, avec la possibilité d'animaux près des voies de l'autoroute. C'est pourquoi la plus grande attention vous est recommandée entre Caussade sortie 59 et Cahors Sud sortie 58 au kilomètre 382. Notez que le patrouilleur est sur les lieux. Ce sont les deux seules informations, pas d'autres difficultés. Mais notez et cette restriction de circulation pour vous qui traversez les Landes, au plus tard jusqu'à 19h, la sortie 16 La Bouère de l'autoroute A63 est fermée en direction de Bordeaux pour effectuer des travaux sur la chaussée. Vous pouvez sortir avant à Sabrescourse, c'est la sortie 15.
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1: Dans un instant, place aux coulisses de la route sur le 107.7 avec votre question d'autoroute du jour qui arrive juste après Big Flo et Oli. Voici. Alors.
2: Putain.

0: Les frères toulousains Big Fleury avec ce titre sorti en 2017, deuxième extrait de l'album La Vraie Vie. Merci de faire route avec nous. Et côté trafic, ça se passe bien, ça se passe très bien même pour vous qui voyagez dans le sud-ouest. Alors je surveille bien sûr l'évolution et je vous retrouve pour parler de vos conditions de circulation dès que nécessaire. Dans tous les cas, à 15h45.
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0: Mais tout de suite, il est 15h37 et comme prévu, nous retrouvons votre question d'autoroute avec la rédaction du 177.
2: Qui écrit les messages sur les panneaux lumineux de l'autoroute? Il s'appelle PMV pour panneaux à messages variables. Ils sont un moyen efficace pour vous communiquer une info, mais attention, il faut être concis, la place y est limitée. Maud Bonnel de Vinci Autoroute.
3: C'est des panneaux qui sont essentiellement sur des trois lignes et on peut en voir à quatre lignes en amont de bifurcation pour une ligne qui est dédiée à la direction prise pour l'autoroute et chaque ligne compose 15 caractères.
2: Pour écrire le message, cela se fait très souvent automatiquement.
3: C'est dans un PC sécurité, vous avez des opérateurs qui vont consigner des faits dans un logiciel dédié et ce logiciel est paramétré pour pouvoir afficher donc des messages prédéfinis hein, et donc c'est vraiment bien charté et donc dès lors qu'on va consigner un objet, par exemple sur les voies, le PMV qui est proche de cet événement eh bien, va afficher le message nécessaire.
2: Et oubliez le traitement de texte qui permettrait d'écrire tout ce que l'on a envie sur ces panneaux.
3: Non, nous ne pouvons pas avoir cette latitude et cette liberté d'écrire n'importe quoi. Toutefois, vous pouvez voir parfois apparaître des campagnes de sécurité. Des fois, malheureusement, on a une campagne d'affichage pendant 24 heures pour annoncer le nombre, malheureusement, de heurts de fourgons réalisés.
2: Notez également que si le panneau lumineux a ses feux flash activés, c'est que vous êtes très près du danger affiché.
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1: Bienvenue, 15h45 et un trafic qui s'écoule très bien dans le sud-ouest avec simplement un petit ralentissement du côté de Brive à vous signaler. En dehors de ça, le trafic s'écoule tout à fait normalement. Vous empruntez l'autoroute A20 en direction de Toulouse. Sachez que la direction des routes centre-ouest réalise des travaux pour sécuriser un ouvrage endommagé par des intempéries entre Ussac, la sortie 49, et Objal, la sortie 50. Ça provoque un petit ralentissement en direction de Toulouse. Sachez par ailleurs que la bifurcation qui permet depuis cette autoroute A20 direction Toulouse de vous engager sur la 89 direction Bordeaux reste fermée au moins jusqu'au début de l'été, toujours en raison de ces travaux de sécurisation. L'autoroute A20, c'est également au sud de Cahors, cette battue en cours à proximité de l'autoroute. C'est pourquoi vous devez être attentif si vous êtes tout près du kilomètre 382, hein, vous allez facilement repérer le secteur puisque le patrouilleur est sur place. C'est entre Caussade, sortie 59, et Cahors Sud, sortie 58, avec une battue, hein, à proximité de l'autoroute. Des animaux pourraient s'approcher des voies de circulation. Rejoignons les Landes maintenant. Au plus tard, jusqu'à 19h, la sortie 16, la Bouère de l'autoroute A63 est fermée en direction de Bordeaux pour effectuer des travaux sur la chaussée. Vous pouvez sortir avant à Sabrescourt, sortie 15. Pas d'autres difficultés que vous soyez du côté de Bordeaux vers Toulouse, à Pau, du côté de Montauban, le trafic s'écoule bien. Les infos dans une dizaine de minutes, et pour aller jusqu'au bout de l'heure, nous allons voyager en compagnie d'Eliott La Camisanera, reprise d'un tube espagnol des années 2000. Ce sera après Bass Bumper. Très bonne route avec

Elliot, à l'instant sur le 107.7, un trafic qui s'écoule toujours aussi bien sur les grands axes du sud-ouest. Alors on va repartir en musique dans un instant. Walter Taïeb, ce sera juste après Laurent Voulzy. Voici une héroïne.

0: La fin des années 90 à l'instant sur le 107.7. Bienvenue si vous nous rejoignez. Merci de faire la route avec nous. Nous allons revenir dans deux minutes sur vos conditions de circulation. Quelques incidents, pas de perturbations majeures. Ce sera après les infos et après la météo. Bienvenue, il est 16h.
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2: Bonjour à tous. Donald Trump promet de frapper très fort l'Iran ce soir et menace de prendre le contrôle d'infrastructures pétrolières, dont l'île de Karg, le principal terminal pétrolier de l'Iran. Le président américain l'écrit sur son réseau social cet après-midi dans une interview accordée à la chaîne Fox News. Il ajoute qu'il préférerait ne pas frapper les ponts et les centrales électriques. Le cessez-le-feu au Moyen-Orient, entré en vigueur le 8 avril dernier, est globalement respecté jusqu'au week-end dernier, est désormais pratiquement dénué de sens, estime la diplomatie iranienne après de nouvelles frappes américaines et iraniennes la nuit dernière. En France, plus de 6 ans après la mort d'Élise Pilarski dans l'Aisne, tuée par des morsures de chien, Curtis, un pitbull appartenant à son conjoint, Christophe Ellul a été condamné aujourd'hui à 4 ans de prison avec sursis pour homicide involontaire. Décision du tribunal correctionnel de Soissons qui a ordonné l'euthanasie du chien. Pour Jordan Bardella, Gérald Darmanin aurait dû présenter sa démission suite à la mort de la jeune Liana. L'affaire est d'une particulière gravité, déclare le patron du Rassemblement National depuis une conférence de presse qu'il tient à Bruxelles. Jour J au Mexique, début de la Coupe du Monde de football. Le Mexique est l'un des 3 pays hôtes avec les États-Unis et le Canada. Les Mexicains affronteront l'Afrique du Sud à 21h heure française. Et puis on aura également pour les couches tard ou les Lefto, Corée du Sud, République tchèque à 4h du matin. Enfin, Emmanuel Macron a rendu hommage à Charlie Dalin, navigateur français, vainqueur du dernier Vendée Globe, se sachant malade. Il est décédé à l'âge de 42 ans d'un cancer qu'il combattait depuis 2 ans et demi. La France salue un marin immense, un courage rare et une lumière au large, écrit le chef de l'État. C'est la fin de ce Flash Info. Le retour de l'infotrafic est dans un instant. C'est à suivre après la météo.
0: Eh bien Charles, l'été arrive, la journée de vendredi sera très ensoleillée sur la moitié sud avec du vent. Mistral et Tramontane iront jusqu'à 80 km/h en rafale. En hausse, les températures seront estivales demain, 26 à Foix, 27 à Pau, 28 à Mont-de-Marsan, 28 aussi à Castres et 29 à Carcassonne. Attention au risque d'incendie élevé, 5 départements du pourtour méditerranéen sont en vigilance orange et notamment les Pyrénées-Orientales et l'Aude.
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0: À 16h02, je reviens vers vous pour évoquer vos conditions de circulation, à commencer par le nord de Toulouse et la présence d'un chevreuil à la hauteur d'Eurocentre, la sortie 10.1. L'animal a été aperçu au kilomètre 212. Il vous faudra être attentif dans chaque sens de circulation. Un petit peu plus au nord, entre Montauban et Cahors, il y a aussi un risque d'animaux sur l'autoroute, conséquence d'une battue à proximité de l'autoroute. Le secteur, vous allez le repérer assez facilement, puisque le patrouilleur est sur place. C'est entre Caussade, sortie 59, et puis Cahors Sud, sortie 58, au kilomètre 382. Dans ce secteur, vous redoublez d'attention. On est toujours sur l'autoroute A20, un petit peu plus au nord, et cette information vous concerne si vous circulez en direction de Montauban, Toulouse. Il y a une voiture en panne dans l'entrée Cahors Nord, c'est l'entrée 57. Nous rejoignons les Pyrénées. 2 informations qui concernent la 64 en direction de Toulouse. La sortie, il y a un véhicule de l'autoroute en intervention dans la sortie Tarbes Ouest, sortie numéro 12, en direction de Bayonne. Voiture en panne après la barrière de péage de l'Estel. Le trafic s'écoule bien sur la 63 en Gironde et dans les Pyrénées-Atlantiques. C'est fluide aussi dans les Landes, mais notez que au plus tard jusqu'à 19h, la sortie 16, la Bouère de l'autoroute A63 est fermée en direction de Bordeaux pour effectuer des travaux sur la chaussée. Vous pouvez sortir avant à Sabrescourt, c'est la sortie 15. On a fait le tour, rien d'autre à vous signaler.
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Texas. Le groupe Texas à l'instant sur le 107.7 et des conditions de circulation qui restent plutôt bonnes. Hein. Il y a quelques incidents, nous allons bien sûr y revenir. Vous restez avec nous, ce sera après une nouvelle pause musicale. Le duo Zaoui avec la chanteuse suisse Stéphane dans un instant. Lisa Stanfield également. Et puis ne manquez pas, parce que le week-end frappe déjà notre porte. Dans une vingtaine de minutes, votre agenda des sorties dans le sud-ouest, une première partie où il sera notamment question du festival Rio Loco à Toulouse. Restez avec nous.

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1: Il est 16h15, je vous retrouve pour évoquer vos conditions de circulation avec une nouvelle information prioritaire qui vous concerne si vous circulez sur l'autoroute A89. Vous êtes entre Brive et Clermont-Ferrand, direction Clermont-Ferrand. Un accident est signalé après Tunnor, la sortie 20. Selon les premières informations, les véhicules seraient sur la bande d'arrêt d'urgence au kilomètre 220. Je vous recommande de rester attentif. Sur l'autoroute A20, nous sommes un petit peu plus au sud. Il y a actuellement une battue à proximité de l'autoroute. C'est pourquoi vous devrez être attentif entre chaque sens de circulation, entre Caussade sortie 59 et Cœur Sud sortie 58, en approchant du kilomètre 382. Il pourrait y avoir un animal près des voies de circulation. Hein. Je vous recommande vraiment une attention redoublée. Bien plus au sud, nous traversons les Pyrénées avec, sur la 64 direction Toulouse, cette voiture de l'autoroute en intervention, ce véhicule de l'autoroute en intervention dans la sortie Tarbes ouest, sortie 12, vous roulez au pas. Si vous êtes en direction de Bayonne, notez qu'une voiture en panne est arrêtée après la barrière de péage de l'Estel. Trafic fluide sur l'autoroute A63 et notez quand même que dans les Landes et au plus tard jusqu'à 19h, la sortie 16 Labouère est fermée en direction de Bordeaux pour effectuer des travaux sur la chaussée. Vous pouvez sortir avant à Sabrescourse, c'est la sortie numéro 15. On a fait le tour, il n'y a pas d'autres difficultés. Dans quelques minutes, la première partie de votre agenda des sorties dans le sud-ouest avec l'un des premiers grands festivals de l'été à Toulouse, les nuits atypiques en Gironde ou encore du surf, de la moto et du skate sur la côte basque. Tous les détails après France Galles.

0: Souvenir à l'instant sur le 107, c'est avec France Gall. Et pour ce qui est du trafic, eh bien, ça se passe bien. Il n'y a pas de grosses difficultés. Nous allons bien sûr en reparler de vos conditions de circulation dès que nécessaire. Vous restez avec nous. Tout de suite, votre agenda des sorties dans le sud-ouest, première partie. Marielle Tillier, pour commencer, gros plan sur Rio Loco. C'est l'un des tout premiers grands festivals de l'été à Toulouse, dédié aux musiques du monde. Il se tient jusqu'à dimanche en plein centre-ville, au bord de la Garonne.
1: 80 000 festivaliers sont attendus à la Prairie des Filtres et ses quatre scènes réparties sur 6 hectares de verdure. Des têtes d'affiche, Roberto Fonseca, Ebony ou encore le mythique groupe cubain des Buena Vista. Fabien Lérisson, le directeur de Rio Loco, a choisi le thème des îles cette année.
2: C'est vrai qu'on a beaucoup d'artistes qui viennent alors soit de Madagascar, soit de l'île de la Réunion, voire même de Mayotte, avec une artiste qu'on adore qui s'appelle Zili. Et puis on ira encore un peu plus loin, vers la Polynésie. C'est très rare pour Rio Loco. Et même le Japon, c'est la première fois qu'on accueillera des artistes venant du sud-est de l'Asie. C'est des musiques de danse, on va beaucoup danser à Rio Loco. C'est des rythmes assez radicaux aujourd'hui qui sont très à la mode, comme par exemple le chata ou encore le bouillon, le reggaeton ou le dancehall. D'autres îles, comme notamment au nord de l'Europe, avec l'Angleterre, avec le groupe trip-hop de Morshiba.
1: Et le festival Rio Loco présente aussi un espace famille avec ses jeux et une programmation dédiée. On le rejoint via la sortie 24 Toulouse Centre du périphérique. La Gironde lance aussi son programme estival avec les Nuits Atypiques, 35e édition qui va parcourir le sud du département jusqu'au 19 juillet. Concerts de musique du monde ou traditionnels, films ateliers pour aborder la culture en profondeur, comme ce samedi à Saint-Symphorien. Et puis le festival Wheels and Waves, des roues et des vagues, se tient jusqu'à dimanche à Biarritz. Vous allez pouvoir assister à des compétitions de surf, skate, moto, BMX, le tout dans une ambiance de fête sur le village installé à la Cité de l'Océan, avec ses concerts live. Je vous retrouve dans quelques minutes avec d'autres idées de sortie.
0: Merci Marielle, et tout à l'heure, nous nous intéresserons notamment à un festival consacré à la voix dans le Gers. Mais pour le moment, nous allons marquer la pause en compagnie de Sidepson dans un court instant.
3: 16h52, sur un sentier du Pic de l'Aigle.
4: C'est beau, hein? Ouais. Mais quand même, c'est haut. Ouais, mais avoue que c'est beau. Mais c'est haut. Non, c'est vrai que c'est beau.
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1: 16h30, un trafic toujours fluide sur les autoroutes qui traversent le sud-ouest et c'est tant mieux, mais il y a des obstacles qui doivent attirer votre attention et c'est le cas si vous êtes sur la 64 en direction de Bayonne. On nous signale des cônes de chantier renversés après Tarbes Est, la sortie 13, qui sont désormais en position d'obstacle sur les voies. C'est au kilomètre 143. Nous évoquons maintenant sur l'autoroute A63 un morceau de bois sur la chaussée en direction de Bordeaux après la barrière de péage de Biarritz. C'est au kilomètre 182 que cet obstacle pourrait gêner votre passage. Pour le moment, ce sont les deux seules informations trafic. J'aimerais quand même vous rappeler, si vous empruntez au sud de Cahors l'autoroute A20, qu'il y a une battue en cours à proximité de l'autoroute et donc des animaux pourraient s'approcher de votre circulation. C'est au kilomètre 382 entre Caussade, sortie 59 et Cahors Sud, la sortie 58. Pas d'autres perturbations sur tous les autres secteurs où vous nous écoutez. Le trafic pour le moment s'écoule bien, que vous soyez du côté de Toulouse, à Bordeaux, vers Clermont-Ferrand, du côté d'Agen, ça se passe bien.
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1: À suivre la seconde partie de votre agenda des sorties dans le sud-ouest avec un festival autour de la voie dans le Gers, une fête de la mer dans les Landes et les journées européennes de l'archéologie. Tous les détails arrivent dans quelques petites minutes après Gwen Stéphanie.

0: Stéphanie à l'instant, et ça se passe bien, aucune difficulté pour le moment sur les axes. Vous nous écoutez en cet après-midi de jeudi, le trafic s'écoule plutôt bien, ça reste calme dans le sud-ouest et c'est tant mieux. Bien sûr, vous restez avec nous, on reparle très régulièrement de vos conditions de circulation. Tout de suite, votre agenda des sorties, seconde partie, Marielle Tillier, cette fois direction Auch dans le Gers pour la 29e édition du Festival Éclat de Voix, au programme jusqu'à dimanche des concerts vocaux dans tous les styles.
1: Après Yves Dutheil pour la chanson, le festival présente des concerts classiques, lyriques ou blues dans 5 lieux de la ville. L'éclectisme est l'un des credos de son programmateur et directeur. Patrick Dechiré nous présente le spectacle Va Piano samedi au Théâtre d'Auch.
2: C'est un spectacle plein de poésie, ce Va Piano, plein d'humour, mais aussi des œuvres célèbres qui sont chantées de Bizet, de Debussy, d'Offenbach, avec des belles cantatrices, 4 cantatrices toulousaines et une pianiste qui va nous raconter en voix off toutes ses émotions en train d'accompagner ces chanteuses lyriques avec, parfois elles sont sublimes. C'est un spectacle tout nouveau, plein de poésie, de tendresse et d'humour. Et il faut venir au théâtre d'Auch le 13 juin à 21h. On va être ému et on va rire.
1: Et le festival Éclat de Voix se poursuit jusqu'à dimanche à Auch. On y accède via le périphérique à l'ouest de Toulouse. Cabreton dans les Landes vous invite à sa 80e fête de la mer ce week-end. Une édition anniversaire pour célébrer son histoire maritime. Baptême de plongée, sortie en voilier ou en pinasse, ses barques traditionnelles ou bien encore en bateau de pêche. Une ambiance musicale aussi dans les casetas, tout en convivialité. Et puis les Journées européennes de l'archéologie vous attendent pour des milliers de rencontres passionnantes, comme au site musée Vésuna de Périgueux pour découvrir les coulisses des collections gallo-romaines. Très belle sortie.
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0: 16h36, retour à l'infotrafic pour évoquer au nord de Toulouse un obstacle. Vous rentrez sur l'autoroute A62 pour prendre la direction de Toulouse à partir de Saint-Jory. Notez qu'il y a des morceaux d'hiver dans cette bretelle d'entrée Saint-Jory, c'est l'entrée numéro 11. On se retrouve pour l'infotrafic dans quelques minutes, mais dans l'immédiat, c'est le retour de la musique. Emma, avec pitié, il y aura également souvenir le groupe Visage avec Fade to Grey. Restez avec nous.
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0: Le groupe britannique Visage, avec sans doute un de ses plus grands succès, Fade to Grey, sorti en 1980. L'infotrafic, le point détaillé. Après Gaëtan Roussel, voici Tout s'en va.
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1: 16h46, le trafic pour le moment s'écoule toujours bien dans le sud-ouest, hein, ça reste plutôt fluide, même si on approche de l'heure de pointe, mais il y a quelques incidents, à commencer par le nord de Toulouse. Vous rentrez sur l'autoroute A62 pour rejoindre la Ville Rose à partir de l'entrée Saint-Jaury-Entrée-Anse. Notez qu'il y a des morceaux divers, des obstacles dans cette entrée. Plus au nord, vous empruntez l'autoroute A20, vous êtes concerné dans chaque sens de circulation par cette battue qui se déroule à proximité de l'autoroute. C'est pourquoi des animaux pourraient s'approcher des voies de l'autoroute A20. C'est au kilomètre 382 qui est situé le repère entre Cossa de sortie 59 et Cœur Sud sortie 58. Et puis, pour vous qui circulez sur l'autoroute A89, direction Bordeaux après Mansac-Terrasson, c'est la sortie 18. Il y a un fourgon en panne arrêté au kilomètre 169 et qui pourrait gênez votre passage. Rien d'autre, pas d'autres perturbations. Dans moins d'un quart d'heure, il sera 17h, on fera un nouveau point sur l'actualité. Ce sera le début du 17-20 pour aller jusqu'au bout de l'heure. Il y aura Sienna Spiro, la nouvelle reine de la soul britannique, qui nous rejoint juste après Passy.

Passy sur le 107.7, il est 16h51 et il y a déjà les premières sorties de bureaux qui provoquent des ralentissements à Toulouse. Si vous êtes à l'est de la ville rose, sachez que sur le périphérique extérieur, direction Bordeaux, ça commence à bien ralentir à partir du Palaïs. Conséquence, dit, on est sur un gros quart d'heure au lieu d'une dizaine de minutes pour faire le trajet entre Toulouse Sud et Toulouse Nord. Vous surveillez vos distances de sécurité. Si elle aspire au compromis, il y aura également Marie Diblaïge. Les infos arrivent dans 6 minutes.

0: Marie Diblaye sur le 107.7 et à Toulouse, le trafic est déjà dense sur le périphérique extérieur direction Bordeaux à l'est de Toulouse. Ça ralentit un petit peu, c'est pourquoi vous allez mettre une vingtaine de minutes au lieu d'une dizaine pour faire le trajet entre Toulouse Sud et Toulouse Nord. On approche de l'heure de pointe et le trafic est déjà bien dense. On reparle des difficultés susceptibles de vous concerner dans le sud-ouest après les infos, après la météo. Bonne fin d'après-midi avec le 107.7. Les infos tout de suite.
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2: Bonsoir à tous. La grande nation iranienne ne se rendra pas et dans cette confrontation, c'est assurément l'Amérique qui devra capituler. C'est ce qu'affirme un haut dirigeant iranien. La guerre au Moyen-Orient qui s'est accélérée ces dernières 48 heures avec de nouvelles frappes américaines et iraniennes la nuit dernière et Donald Trump qui promet de frapper l'Iran très fort ce soir puis de s'emparer des sites pétroliers iraniens. En France, les associations féministes et de protection de l'enfance appellent à se rassembler tous les lundis à 19h devant les tribunaux et devant le ministère de la Justice, place Vendôme à Paris pour réclamer une loi intégrale contre les violences faites aux femmes et aux enfants. Une coalition qui regroupe quelques 150 associations et syndicats qui appellent également une grande manifestation le 4 juillet. Lundi dernier, plus de 200 rassemblements avaient été recensés pour dénoncer les manquements de la justice suite à la mort de la jeune fille Liana, 11 ans, dans le Gers et plus largement dans le traitement des violences sexuelles. Gérald Darmanin aurait dû présenter sa démission pour Jordan Bardella qui s'est exprimé aujourd'hui au cours d'une conférence de presse. L'État a très largement été défaillant, a déclaré le patron du Rassemblement National qui plaide pour la perpétuité réelle pour les prédateurs sexuels. Les sports, le navigateur français Charlie Dalin, vainqueur du dernier Vendée Globe, est mort aujourd'hui à l'âge de 42 ans. Il luttait contre un cancer depuis 2 ans et demi et malgré la maladie, il avait remporté la course l'an dernier. La France salue un marin immense, a réagi Emmanuel Macron. Enfin, ça y est, en foot, la Coupe du Monde démarre. Mexique, Afrique du Sud, c'est à 21h tout à l'heure, heure française. Et sur le 107.7, on vous propose d'évoquer la compétition à travers les chiffres marquants. Et aujourd'hui, on commence avec le 48. Et on vous donne rendez-vous dans un instant pour en savoir plus. Ce sera après l'infotrafic. Et place tout de suite à la météo.
0: Merci Charles. Eh bien, sachez que le temps sera radieux demain. Le soleil s'imposera partout sur la moitié sud et avec du vent, Mistral et Tramontane oscilleront entre 60 et 80 km heure. Forte hausse des températures, ce sera 26 à Bayonne, 27 à Bordeaux, 28 demain pour Agen et pour Albi, 29 à Carcassonne. Et puis attention, risque d'incendie élevé. 5 départements du pourtour méditerranéen sont en vigilance orange et notamment les Pyrénées-Orientales et l'Aude.
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0: Bienvenue dans le 17-20 qui débute le trafic dans un instant. Le Magoto dans une vingtaine de minutes consacré aux 24 heures du Mans. Et puis votre rendez-vous périplus aussi un peu avant 18h. Restez avec nous.
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0: À 17h02, le trafic commence à se charger à l'est de Toulouse et notamment pour vous qui allez prendre le périphérique extérieur direction Bordeaux. Un premier coup de frein dans le secteur du Palais, c'est un temps de trajet de 20 minutes maintenant, c'est deux fois plus qu'en temps normal pour faire la route entre Toulouse Sud et Toulouse Nord. Si depuis le nord de Toulouse, vous voulez rejoindre Sesquières, le trafic est également ralenti depuis la bifurcation de Bordeaux-Longue et jusqu'à Sesquières, vous comptez quelques petites minutes pour franchir ce ralentissement, mais surveillez de très près vos distances de sécurité. Voilà pour la situation de l'heure de pointe du côté de Toulouse. Nous évoquons maintenant sur l'autoroute A63 deux événements, deux incidents en direction de Bordeaux. Il y a tout d'abord ce poids lourd tombé en panne après la barrière de péage de Biriatou. C'est au kilomètre 203. Il est sur la bande d'arrêt d'urgence et la voie de droite. Il vous reste voie du milieu et voie de gauche pour circuler. Plus au nord, on est toujours sur la 63 direction Bordeaux. Notez qu'une bâche, un obstacle vous gêne après cette barrière de péage de Bénesse-Marraine au kilomètre 152. Rien d'autre à vous signaler sur l'autoroute A63. Pour vous qui traversez les Landes ou la Gironde, ça se passe bien. Du côté de Bordeaux, il y a déjà des petits ralentissements ponctuels, mais pas de grosses difficultés. Rejoignons l'autoroute A89 maintenant pour évoquer un poids lourd en panne en direction de Clermont-Ferrand après Pont-Gibaud. C'est la sortie numéro 26 au kilomètre 337, vous roulez sur voie du milieu et voie de gauche uniquement. Ce poids lourd est signalé, confirmé, même arrêté sur la voie de droite. Et puis un petit peu plus au sud, vous êtes sur l'autoroute A20 dans la région de Cahors. La présence du patrouilleur doit vous inciter à redoubler d'attention au kilomètre 282. Il est présent sur l'autoroute parce qu'il y a à proximité de l'autoroute une battue et que des animaux peuvent s'approcher des voies de circulation. Vous êtes concerné dans chaque sens. On a fait le tour ailleurs et partout ailleurs, ça se passe bien.
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0: Merci d'avoir choisi le 107.7 et bienvenue si vous nous rejoignez.
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0: C'est l'événement sportif de l'année. La Coupe du Monde de football 2026 s'ouvre ce jeudi pour un mondial XXL organisé en Amérique du Nord. Chaque jour sur le 107.7, retrouvez un chiffre marquant de cette édition. Le chiffre du jour, 48. Une première dans l'histoire, Loïc Alsac, avec 48 équipes engagées dans la compétition.
4: Oui, que de chemin parcouru depuis la toute première édition en 1930 en Uruguay, où seuls 13 pays étaient présents en phase finale. Au fil des éditions, le tournoi n'a cessé de s'élargir jusqu'à atteindre donc les 48 nations pour cette édition 2026. Et qui dit plus de pays invités, dit forcément nouveaux venus sur la scène internationale. Citons cette année, par exemple, la présence du Cap-Vert, de l'Ouzbékistan, de la Jordanie ou encore de l'exotique île de Curaçao. À l'opposé, le Brésil célèbre sa 23e participation, seule nation à avoir pris part à toutes les éditions de la compétition. La France, elle, participe pour la 8e fois consécutive à l'épreuve. Au total, à travers l'histoire, ce sont quelque 85 nations différentes qui ont participé au moins une fois à la Coupe du Monde de la FIFA.
0: Merci Loïc, donc, et ne manquez pas sur le 107.7 tout au long de cette Coupe du Monde. Nous serons avec vous et chaque jour, vous retrouverez le 107.7 tout au long de cette Coupe du Monde. Nous serons avec vous et chaque jour, vous retrouverez un chiffre marquant de

Renan Luce sur le 107.7, il est 17h09 et j'ai une nouvelle information pour vous qui circulez à Toulouse sur le périphérique. Sur le périphérique intérieur direction Montpellier, vous allez continuer votre route vers la Méditerranée. Après la barrière de péage de Toulouse-Sud, il y a une voiture en panne qui peut gêner votre passage. Le point trafic avec les habituels bouchons du soir, notamment sur l'est de Toulouse, ce sera dans quelques minutes après la musique Maeva avec Supernova, Maeva la Toulousaine. Il y aura Staccabo aussi.

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1: 17h16, les habituels bouchons de l'heure de pointe à Toulouse vers Bayonne du côté de Bordeaux. En dehors de ces informations, un trafic qui s'écoule plutôt bien. Nous rejoignons donc Toulouse tout d'abord avec un trafic bien dense sur l'est de la ville rose, sur le périphérique extérieur direction Bordeaux. C'est 20 minutes au lieu d'une dizaine que vous allez mettre pour aller de Toulouse sud jusqu'à Toulouse nord. Ça commence à ralentir dans le secteur du Palaïs. Si vous empruntez, on est toujours à l'est de Toulouse. Hein. L'autoroute, le périphérique intérieur direction Montpellier, notez qu'il y a une voiture en panne qui peut vous gêner juste après la barrière de péage de Toulouse Sud. Un petit peu plus au nord, nous empruntons la 62 direction Bordeaux. Un tuyau de pompier signalé sur les voies après Castel-Sarrazin, la sortie numéro 9. Cet obstacle vous gêne au kilomètre 161. Nous rejoignons Bordeaux. Le trafic commence à se charger hein, sur la rocade extérieure. Ça commence à bien ralentir entre Bègles et Lormont. Il faudra rajouter une dizaine de minutes à votre temps de trajet habituel. Voilà pour la situation dans ce secteur. Nous évoquons maintenant, si vous êtes sur l'autoroute A89 entre Brive et Clermont-Ferrand, la présence d'un poids lourd sur la voie de droite après Pont-Gibaud, la sortie 26 au kilomètre 337. Il vous reste les deux voies de gauche pour circuler. Et puis au Pays Basque, un poids lourd en panne doit également vous obliger à redoubler d'attention si vous êtes en direction de Bordeaux. C'est après la barrière de péage de Biriatou qu'il s'est arrêté au kilomètre au niveau du kilomètre 203. Il est sur la bande d'arrêt d'urgence et la voie de droite, vous roulez sur voie du milieu et voie de gauche. On a fait le tour ailleurs, pas de perturbations importantes. Samedi prochain sera donné le départ des 24 heures du Mans sur le circuit de la Sarthe. Une semaine de fête et une course qui s'annonce palpitante. Ferrari visera une quatrième victoire consécutive, mais la concurrence s'annonce rude. Toyota, Cadillac, BMW, sans oublier les constructeurs français Peugeot et Alpine. Vous saurez tout dans votre Magoto. Rendez-vous juste après Elena. Voici Capuche.

0: La chanteuse Elina à l'instant sur le 107.7 avec ce titre Capuche. Elina donc qui a été révélée par la Star Academy en 2023. Elle était en demi-finale en 2023. Elina, la chanteuse belge à l'instant avec Capuche. Le trafic, quelques incidents sur votre trajet et un trafic dense à Toulouse. 20 minutes pour faire la route entre Toulouse Sud et Toulouse Nord. On en reparle dans quelques instants. Vous restez avec nous. C'est l'heure de votre magoto sur le 107.7. Nous retrouvons dans ce 17-20 Sébastien Datte en compagnie d'un journaliste de l'Automobile Magazine.
1: Christophe Congrega, bonjour.
2: Bonjour.
1: On va s'intéresser cette semaine aux 24 heures du Mans. Ça démarre ce samedi sur le circuit Bugatti. Et la question que tout le monde se pose, Christophe, c'est est-ce que Ferrari va réussir la passe de 4?
2: Et oui, on se pose tous la question, même eux, parce qu'on n'est jamais sûr. Au Mans, c'est la course qui choisit son vainqueur. C'est ce que disent tous ceux qui y ont participé. Oui, Ferrari a un sacré palmarès là, puisqu'ils sont revenus il y a 3 ans. Ils ont gagné la première édition à laquelle ils ont participé il y a 3 ans, et les deux suivantes, avec même l'année dernière, 2 voitures sur le podium. Donc oui, ils sont théoriquement favoris. La voiture va vite, mais il y a des concurrents évidemment sérieux, dont Toyota, qui a gagné pas mal de fois au Mans, qui a beaucoup d'expérience, qui a entièrement revu sa voiture pour cette année, pour être plus efficace. Et puis derrière, il y en a encore d'autres qui...
1: Il y en a d'autres, mais il n'y aura pas Porsche qui était sur le podium l'année dernière.
2: Porsche a décidé de se consacrer aux courses d'endurance aux États-Unis. Donc, on perd un concurrent là aussi très sérieux, mais il y en a d'autres.
1: On en récupère.
2: Oui, il y en a d'autres. Il y a Cadillac. Les Cadillac vont très vite, elles sont fiables. Puis on a un pilote français, hein, Sébastien
1: Bourdais.
2: Exactement. Donc ça marche bien. Et puis après, BMW, qui va mieux qu'avant. Aston Martin, on ne sait pas encore trop, parce que la voiture est belle, elle fait un super bruit, un moteur V12, mais ils n'ont pas d'hybridation.
1: Ça peut ne pas suffire.
2: Puis on a aussi 2 constructeurs français.
1: Ouais.
2: On a Peugeot et Alpine. Alors Alpine, c'est la dernière année en engagement officiel.
1: Le dernier barou.
2: Et Peugeot va mieux aussi que les autres années. Donc la bataille sera magnifique, c'est sûr. Et puis, comme d'habitude, y a la semaine du Mans où on voit les voitures rouler dans le centre-ville. Enfin, c'est une fête de tous ceux qui aiment l'automobile.
1: À la Sarthe, en fait. Hein.
2: Exactement. Il y a des concerts sur place, il y a des animations. Voilà, c'est la fête pour le circuit le plus mythique pour l'endurance et la course la plus mythique au monde en endurance sur ce grand circuit. Donc si vous pouvez y aller, n'hésitez pas, ça va être fabuleux comme tous les ans.
1: 2026, le choc des titans, c'est le titre de l'article que vous consacrez à cette nouvelle édition des 24 heures du Mans à vivre dès ce samedi. C'est dans le dernier numéro de l'Automobile Magazine. À très bientôt, Christophe Congrega.
2: À bientôt.
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0: J Balvin pour la musique avec Ginza. Dans un instant, il y aura Métronomie également. Je vous retrouve dès que nécessaire pour le trafic.
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0: Gastronomie sur le 107.7, restez avec nous, le trafic arrive dans 30 secondes.
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0: 17h32, il est temps de revenir à vos conditions de circulation. Principales informations, ce sont les habituels bouchons de l'heure de pointe. Alors, rien d'exceptionnel, quelques ralentissements à vous signaler si vous êtes à Toulouse. Du côté de Bayonne aussi, tiens, et puis à Bordeaux, en dehors de ça, le trafic s'écoule bien, même s'il y a quelques obstacles sur les voies. Rejoignons Toulouse avec tout d'abord le périphérique extérieur direction Bordeaux. Trafic extrêmement chargé à partir du Palaïs. Conséquence, 20 minutes au lieu de 10 pour faire la route entre Toulouse-Sud et Toulouse-Nord. Notez, si vous quittez Toulouse direction Montpellier, il y a une voiture en panne après la barrière de péage de Toulouse-Sud. Au nord de Toulouse, vous empruntez l'autoroute A62 pour continuer votre route en direction de Bordeaux. On nous signale des obstacles sur les voies après Castelsarrasin, la sortie 9, au kilomètre 161, tuyaux de pompiers, morceaux divers sur bande d'arrêt d'urgence et voie de droite. Seule la voie de gauche ne serait pas impactée par ces obstacles selon les premières informations qui me parviennent. Nous rejoignons maintenant le Pays Basque. Si le trafic s'écoule plutôt bien sur l'autoroute A63, notez en direction de Bordeaux qu'il y a un poids lourd en panne à la barrière de péage de Biriato, au kilomètre 203, parce qu'il empiète sur la bande d'arrêt d'urgence et sur la voie de droite. Ces deux voies sont neutralisées. Il vous reste les deux voies les plus à gauche pour circuler. Et puis, un petit peu plus au nord, vous vous apprêtez à quitter l'autoroute au niveau de Bayonne-Saint-Esprit, la sortie 6, comme tous les soirs. Il y a ponctuellement des ralentissements dans cette sortie. Tout près de là, l'autoroute A64, vous quittez Bayonne direction Pau, Toulouse pour sortir à Briscousse. Il y a un bouchon également, comme tous les soirs, dans cette sortie numéro 3 de l'autoroute A64. Plus au nord, il y a poids lourd en panne sur l'autoroute A89, vous êtes concerné si vous êtes en direction de Clermont-Ferrand. Il est signalé et confirmé sur la voie de droite après Pont-Gibaud, la sortie numéro 26, c'est au kilomètre 337. On a fait le tour. Ailleurs, sur les secteurs que je n'ai pas évoqués, le trafic s'écoule dans de bonnes conditions. Merci d'avoir choisi le 107.7 et bienvenue si vous nous rejoignez. Il est 17h34.
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0: Le 17-20 se poursuit avec Play Replay. Il sera question d'un documentaire sur les incendies de l'été 2025. Restez avec nous. Ce sera après l'infotrafic de 18h45. Tout de suite, c'est la musique. Voici Christophe Willem.

0: Christophe Willem sur le 107.7, les habituels bouchons de l'heure de pointe, hein, ça ralentit un petit peu, notamment à l'est de Toulouse, sur le périphérique extérieur, on en reparle dans quelques petites minutes, vous restez avec nous.
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0: Dans les Landes, à partir de 21h ce soir au plus tard jusqu'à 6h du matin, la sortie 8 Cap-Breton de l'autoroute A63 sera fermée en direction de Bordeaux pour effectuer des travaux d'entretien. Nous y reviendrons en temps réel.
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0: Le 107.7 à vos côtés sur la route des retours du bureau. Ça se passe quand même plutôt bien ce soir, même s'il y a quelques petits ralentissements autour des grandes agglomérations. Nous allons en reparler dans quelques minutes après la musique de Taylor Swift.
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1: 17h45, le trafic ce soir s'écoule plutôt bien, malgré les quelques ralentissements de l'heure de pointe que vous allez rencontrer, notamment autour de Toulouse, du côté de la région de Bayonne, ou encore du côté de Bordeaux. Nous rejoignons Toulouse dans un premier temps à l'est de la ville rose. Trafic dense sur le périphérique extérieur, direction Bordeaux. 20 minutes au lieu de 10 pour aller de Toulouse Sud à Toulouse Nord. Ça commence à ralentir dans le secteur du Palaïs. On va rester sur l'est de Toulouse pour évoquer cette fois-ci en direction de Montpellier, une voiture en panne qui était évacuée à l'instant après la barrière de péage de Toulouse-Sud. C'est donc un retour à la normale. Nous empruntons un peu plus au nord l'autoroute A62 pour évoquer en direction de Bordeaux des obstacles sur la chaussée au kilomètre 161, des morceaux divers avec un impact selon les premières informations qui nous parviennent sur la bande d'arrêt d'urgence et la voie de droite, et une circulation qui serait réduite à la seule voie de gauche. Rejoignons maintenant le littoral atlantique, la 63, avec deux informations pour vous qui circulez en direction de Bordeaux et qui traversez les Pyrénées-Atlantiques. Il y a tout d'abord ce poids lourd en panne après la barrière de péage de Birieto au kilomètre 203. La bande d'arrêt d'urgence, la voie de droite sont neutralisées. Il vous reste voie du milieu et voie de gauche pour circuler. Si vous continuez votre route en direction de Bayonne et Bordeaux, notez qu'un gros sac, un obstacle volumineux est signalé après Saint-Jean-de-Luz-de-Sud, la sortie numéro 2 au kilomètre 195. Sur le reste de la 63, dans les Landes, le trafic s'écoule plutôt bien. En Gironde aussi, si vous rejoignez Bordeaux, quelques petits ralentissements, mais pas de très grosses difficultés à traverser sur la rocade bordelaise. Nous empruntons maintenant l'autoroute A89 pour évoquer un poids lourd en panne en direction de Clermont-Ferrand après Pont-Gibaud. C'est la sortie 26 parce qu'il est arrêté sur la voie de droite. Il vous reste voie du milieu et voie de gauche pour circuler. En dehors de ces informations et sur les autres secteurs où vous circulez et que je n'ai pas évoqué, le trafic s'écoule bien. Cette semaine, dans votre rendez-vous Play Replay, retour sur un drame qui a marqué l'été dernier. Près d'un an après l'incendie hors norme qui a frappé l'Aude, le monde de Jamy s'interroge. Sommes-nous prêts face au feu extrême ? Un documentaire à découvrir sur France 5, juste après Christophe May. Voici la Lune.

0: En tournée ce printemps pour présenter son nouvel album. Il sera le 28 juin à Montauban, le 18 juillet sur la scène du festival de Carcassonne, le 27 juillet du côté de Bayonne. Pour ce qui est du trafic, ça se dégrade un petit peu à Toulouse. On est à un peu plus de 20 minutes maintenant pour aller de Toulouse Sud à Toulouse Nord. C'est très chargé à partir du Palaïs. L'info trafic revient après les infos de 18h pour aller jusqu'au bout de l'heure. Nous voyagerons tout à l'heure en musique. Restez avec nous. Ce 17-20 place à Play Replay comme prévu alors que l'été approche et que le risque d'incendie reste à surveiller de près. Retour sur celui qui a ravagé une partie de l'Aude l'été dernier, Mathilde Lefernière.
1: Le monde de Jamie nous plonge au cœur d'un danger qui ne cesse de grandir. Avec son documentaire Des feux extrêmes en France, sommes-nous prêts? Retour sur cet été 2025 dans le massif des Corbières qui a marqué les esprits.
2: Il a démarré ici, le 5 août 2025, au cœur du massif des Corbières, dans l'Aude.
1: Un an après, retour sur ce feu géant surnommé l'Ogre des Corbières. 8 jours de lutte, une puissance inédite et l'équivalent de la surface de Paris partie en fumée.
3: La puissance du feu était tellement importante que la plupart de nos largages s'étaient vaporisés avant d'arriver par terre.
4: C'est de la folie. La vitesse, ça fait 3 minutes que ça a commencé. Ah, moi, ça tout va flamber là-haut. Oh, on a des flammes de 25 mètres de haut. On sort d'ici le feu, on sort d'ici. Atroce.
1: Jamie rencontre ceux qui étaient en première ligne. Pompiers, pilotes de bombardiers d'eau, scientifiques, des habitants aussi de l'Aude qui racontent l'urgence, la peur. Tous tentent de comprendre comment un tel brasier a-t-il pu devenir incontrôlable.
5: C'est quand même très angoissant. Heureusement qu'on a les Canadair.
6: J'ai pas le temps, monsieur. Faites demi-tour.
7: Moi, j'ai un gamin là-bas aussi. Faites demi-tour, monsieur.
8: Là, on était dans un timing normal pour un départ de feu. Mais là, comme je vous dis, on savait de suite qu'on n'allait pas pouvoir le contenir tout seul. C'est pour ça qu'on demande immédiatement des renforts parce qu'on savait que le premier largage qu'on ferait ne pourrait pas être décisif.
1: Des feux extrêmes en France, sommes-nous prêts? Un documentaire inédit à découvrir dans le monde de Jamie, disponible dès le 15 juin sur France 5 et ensuite en replay.
0: Et c'est le retour de la musique Pasadenas sur le 107.7. Il y aura également Verdi Rouge avec la fille.

0: Vernis Rouge sur le 107.7 avec La Fille. Merci d'être avec nous et bienvenue. Si vous venez tout juste de nous rejoindre, il n'y a pas de grosses difficultés sur votre trajet. Quelques ralentissements à l'est de Toulouse sur lesquels je vais revenir. Ce sera dans 2 minutes. L'infotrafic arrive après les infos et après la météo. Je vous souhaite un très bon début de soirée, une très bonne fin d'après-midi avec le 107.7.
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2: Bonsoir à tous. La guerre au Moyen-Orient qui s'est accélérée ces dernières 48 heures avec de nouvelles frappes américaines et iraniennes et Donald Trump qui promet de frapper l'Iran très fort ce soir. Le président américain affirme également vouloir s'emparer des sites pétroliers iraniens. Moscou exhorte les parties en conflit au Moyen-Orient à éviter toute action susceptible de relancer une guerre totale. En France, les associations féministes et de défense des enfants appellent à se rassembler tous les lundis soirs devant les tribunaux en France et devant le ministère de la Justice à Paris pour réclamer une loi intégrale contre les violences. Cette coalition qui regroupe quelques 150 associations et syndicats annonce également une grande manifestation le 4 juillet prochain. Les obsèques de Liana auront lieu demain en début d'après-midi à Florence dans le Gers. Son maire appelle à faire preuve de dignité, de mesure et de respect pour accompagner la famille de la collégienne de 11 ans retrouvée morte le 4 juin dernier. L'inhumation du corps de Liana se fera au cours d'une cérémonie privée. Gérald Darmanin aurait dû présenter sa démission pour Jordan Bardella, qui s'est exprimé au cours d'une conférence de presse cet après-midi. L'État a très largement été défaillant, affirme le patron du Rassemblement national qui plaide pour la perpétuité réelle pour les prédateurs sexuels. Dans le reste de l'actualité, Sébastien Lecornu évoque des menaces lourdes d'ingérence étrangère sur l'élection présidentielle l'an prochain. Le Premier ministre estime que l'ensemble de la classe politique peut être concernée. Enfin, en football, jour J au Mexique avec le début de la Coupe du Monde. Le Mexique qui est l'un des pays hôtes avec les États-Unis et le Canada. Les Mexicains affronteront ce soir l'Afrique du Sud, qu'on envoie à 21h heure française. Un autre match se déroulera au cours de la nuit. Corée du Sud, République tchèque à 4h du matin, heure de Paris. C'est la fin de ce Flash Info. Le retour de l'infotrafic dans un instant. C'est après la météo.
0: Merci Charles. Et puis l'été arrive. La journée de vendredi sera très ensoleillée sur la moitié sud avec un peu de vent. Mistral et Tramontane jusqu'à 80 km/h. En hausse, les températures seront estivales demain. 26 à Clermont-Ferrand, 27 à Cahors, 28 à Montauban et Dax, 29 à Carcassonne. Attention au risque d'incendie élevé pour 5 départements du pourtour méditerranéen en vigilance orange. Ça concerne notamment les Pyrénées-Orientales et l'Aude. Si vous allez vers ces départements, évitez de jeter vos mégots de cigarettes par la fenêtre de votre véhicule.
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0: Et dans ce 17-20, un invité nous rejoint, Charles-Élie Couture, nous parlera dans une vingtaine de minutes de son nouvel album consacré à l'écologie. Mais tout de suite, c'est le trafic.
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0: 18h03, tout à l'heure, j'évoquais des ralentissements dans la sortie Bayonne-Saint-Esprit de la 63, dans la sortie Briscousse de la 64, c'est rentré dans l'ordre. Mais si vous êtes au Pays Basque, je voudrais quand même vous signaler un obstacle sur la chaussée, obstacle qui vous gêne en direction de Bordeaux après Saint-Jean-de-Luz-Sud, la sortie numéro 2. Ce gros sac se trouverait sur les voies de l'autoroute au kilomètre 195. À Toulouse, il y a encore pas mal de monde sur le périphérique à l'est de la ville. Conséquence, trajet rallongé, 20 minutes, 20 bonnes minutes au lieu d'une dizaine pour faire la route entre Toulouse Sud et Toulouse Nord. Ça commence à ralentir dans le secteur du Palaïs. Sur le reste de l'agglomération toulousaine, il n'y a pas d'autres difficultés importantes, notamment si vous êtes au sud de Toulouse pour aller vers la Méditerranée ou encore entre Bordelongue et Muret. Trafic parfaitement fluide. Nous rejoignons donc l'autoroute A62 au nord de Toulouse. Entre Toulouse et Agen, il y a un obstacle sur les voies, un tuyau de pompier qui pourrait vous gêner après Castelsarrasin, la sortie 9 et en direction de Bordeaux au kilomètre 161. Enfin, nous rejoignons l'autoroute A89 pour évoquer entre Brive et Clermont-Ferrand un poids lourd en panne en direction de Clermont-Ferrand après Pont-Gibaud, sortie 26. Il est arrêté sur la voie de droite au kilomètre 337. Il reste voie du milieu et voie de gauche pour circuler. On a fait le tour, pas d'autres difficultés.
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0: journée chérie. Youssoum Dour sur le 107.7 et à 18h08, eh bien, la principale information concerne un trafic encore dense à Toulouse, à l'est de la ville rose sur le périphérique extérieur, direction Bordeaux. Vous surveillez de très près vos distances de sécurité entre le Palais et Mont-Blanc, notamment. On repart du trafic après une nouvelle pause musicale et une nouveauté à découvrir sur le 107.7. Le DJ et producteur français Clan, dans un instant. Il y aura Amir également avec La Fête. Je vous retrouve dès que nécessaire pour le trafic.
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1: 8h16, des conditions de circulation qui sont plutôt bonnes, hein, même autour des grandes agglomérations, le trafic s'écoule plutôt bien. À Toulouse, c'est encore un petit peu chargé sur l'est de la ville rose. Le périphérique extérieur est concerné, direction Bordeaux, par ce ralentissement qui débute dans le secteur du Palais. Rajoutez une dizaine de minutes à votre temps de trajet habituel, 20 minutes donc, c'est deux fois plus qu'en temps normal pour aller de Toulouse Sud jusqu'à Toulouse Nord. Nous évoquons maintenant Bordeaux, je vous le disais, ce soir ça s'est plutôt bien passé sur la rocade de Bordeaux, pas de difficultés importantes, même s'il peut y avoir quelques ralentissements ponctuels. Rejoignons l'autoroute A89 pour évoquer ce poids lourd en panne aux portes de Clermont-Ferrand, en direction donc de Clermont-Ferrand, après Pont-Gibaud, la sortie 26, il est arrêté au kilomètre 337 sur la voie de droite, vous roulez sur voie du milieu et voie de gauche, rien d'autre ailleurs. Et partout ailleurs, le trafic s'écoule dans les meilleures conditions possibles. Charles-Élie Couture est notre invité dans ce 17-20 à l'occasion de la sortie de son nouvel album consacré à l'environnement, projet Bleu-Vert. Il nous parlera de son engagement et de ce 27e opus dans lequel il collabore avec Jean-Louis Aubert, Angélique Kidjo, Yannick Noah ou encore Cali. Rendez-vous juste après Gala.

0: La chanteuse italienne Gala à la fin des années 90. Une tendance à l'amélioration à Toulouse sur le périphérique extérieur direction Bordeaux. Le temps de trajet semble tout doucement diminuer, mais il y a encore du monde. Soyez attentifs et notamment à vos distances de sécurité. Je vous retrouve dans moins de 10 minutes pour le trafic.
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2: Et c'est un grand monsieur qui est à mes côtés, quel plaisir. Bonjour Charles-Élie Couture.
3: Bonjour.
2: On est vraiment ravis de vous recevoir en effet à l'occasion de ce nouvel album, Projet Bleu Vert, premier album de duo, un album singulier, à votre image, je dirais même un album concept.
3: Oui, en fait, j'avais envie de faire découvrir ou redécouvrir des chansons que j'ai écrites, inspirées par les questions de l'environnement et plutôt que de le faire tout seul, je l'ai fait avec une dizaine de mes amis artistes, plus un poème de Paul Watson que j'ai mis en musique.
2: Effectivement, pour ce 27e album dédié à l'écologie, vous vous êtes très bien entouré de Yannick Noah à la béninoise Angélique Kidjo, ou encore Jean-Louis Aubert, Kali, et puis votre fille Yamé Couture. Vous reprenez avec eux des chansons qui ont jalonné votre parcours et qui ont pour point commun quelque chose qui vous a toujours préoccupé, l'environnement.
3: Depuis que j'étais gamin, j'ai été élevé avec l'idée que on est les invités de la terre et que on ne peut pas aimer les hommes sans aimer la nature qui nous accueille. Et donc chaque fois que l'homme abuse de son pouvoir dominant, puisque faut pas oublier que c'est seulement 3% des terres qui sont cultivées et ces 3% là suffisent à polluer tout le reste. Donc notre devoir d'être humain, il est d'être à l'écoute du mal qu'on fait, entre guillemets. Quand on abuse de son pouvoir, la seule manière que la nature, comme tout être asservi, a pour se faire entendre, c'est la révolte. Et quand la nature se révolte, eh ben, ça donne ce qui se passe actuellement et c'est terrible.
2: Et vous croyez au pouvoir des chansons, Charles-Élie Couture, et plus globalement au pouvoir de l'art ?
3: Je crois que chacun doit agir en fonction de ce qu'il sait faire. Comme j'ai pu l'âge, si je puis dire, de grimper aux arbres et d'aller distribuer la nourriture entre eux, jetée par les grandes surfaces, bah, je manifeste au moins ma solidarité avec ceux qui le font. J'ai l'habitude de dire que être un artiste, c'est bien, mais être un homme, c'est mieux.
2: Et pour qu'on comprenne bien à quel point votre engagement est sincère et cohérent, Charles-Élie Couture, il faut préciser que les bénéfices de cet album, Projet Bleu Vert, seront reversés à France Nature Environnement.
3: C'est la plus grande fédération en France qui regroupe plus de 6000 associations et qui fait un travail formidable sur le terrain.
2: Charles-Élie Couture, on va faire une petite pause trafic et musique avec évidemment un extrait de ce nouvel album, Chanson de la Petite Rivière, duo dans lequel vous êtes en bonne compagnie.
3: Ah oui, je chante ça avec ma fille Yamé.
2: À tout à l'heure.
3: Une rivière.

0: chanson de la Petite Rivière, le nouveau single de Charlie Couture avec sa fille Yami. Le chanteur et compositeur est notre invité. Nous allons le retrouver juste après le point trafic de 18h30. Restez avec nous. La route se poursuit en musique. C'est Mona Lisa dans un instant.
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1: 18h31, la tendance à l'amélioration se confirme à l'est de Toulouse. Noté qu'ailleurs, pour le moment, le trafic s'écoule dans de bonnes conditions. Nous rejoignons le périphérique extérieur à l'est de Toulouse. Il y a encore un petit peu de monde, mais le temps de trajet diminue. On est à moins de 20 minutes maintenant pour aller de Toulouse sud à Toulouse nord. Le trafic repart tout doucement. Restez quand même bien vigilants et attentifs. On quitte maintenant Toulouse pour rejoindre la région de Bordeaux, hein, si au niveau circulation, ça se passe plutôt bien avec un petit coup de frein dans le secteur de Gradignan en extérieur. Sachez qu'il y a sur la 62, pour vous qui voulez rejoindre Bordeaux, un véhicule en panne. C'est dans la sortie Langon, sortie numéro 3. Évoquons maintenant entre Brive et Clermont-Ferrand, ce poids lourd en panne en direction de Clermont-Ferrand après Pont-Gibault, la sortie 26 au kilomètre 337. Il était sur la voie de droite, il est en cours d'évacuation, tout devrait rapidement rentrer dans l'ordre. Et puis si vous êtes dans les Landes sur la 63 en direction de Saint-Sébastien, un obstacle peut vous gêner au kilomètre 65. C'est après la sortie Lipostey, la sortie 17 que cet obstacle est signalé. Ne vous laissez pas surprendre. On a fait le tour, il n'y a pas d'autres perturbations. Merci de faire la route avec nous et bienvenue si vous venez tout juste de nous rejoindre.
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1: Et bien dans ce 17-20, nous allons retrouver dans un court instant notre invité, c'est Charles-Élie Couture, toujours au micro de Virginie de Corte.
2: Charles-Élie Couture, sur le 107.7, vous le savez, on s'adresse principalement à des voyageurs, à des conducteurs. Quel rapport vous avez avec la route ?
3: Ah, j'ai écrit des chansons sur la route. Disons que moi-même, j'adore me faire conduire, en l'occurrence autant. Le reste de ma vie, je le passe en étant responsable et en ayant une emprise sur mon existence. Autant, quand je suis dans un véhicule, je conduis bien sûr, mais j'avoue que je panique beaucoup aujourd'hui, vu la puissance des véhicules, la taille de ce qu'ils sont et l'espèce de perte de qualité dans la conduite d'autrui. Je trouve que les gens conduisent moins bien qu'à une époque. Ils sont très assistés par l'intelligence artificielle ou celle qui équipe leur véhicule, et ça j'avoue que ça m'angoisse. Donc ce qui fait que quand j'ai l'occasion, je mets plutôt passager que conducteur dans le cadre de la conduite. Mais écouter de la musique en bagnole ou des émissions qui vous parlent, je trouve ça le meilleur endroit pour écouter la radio, c'est vraiment la bagnole.
2: Charles-Élie Couture, en plus de cet album et des concerts que vous donnez, je sais que vous mener d'autres projets, ce n'est pas l'inspiration qui manque. Qu'est-ce qui vous titille le plus en ce moment ? Projet de livre, exposition, les deux ?
3: Alors, cette année, j'ai sorti, avant la sortie de l'album, j'avais sorti un livre qui s'appelait Manhattan Gallery, qui racontait une cinquantaine de personnages que j'avais croisés quand j'avais ma galerie à New York. Et aujourd'hui, je suis dans un autre domaine, puisque je viens de terminer l'écriture d'un conte pour enfants, qui est d'ailleurs un conte écologique, qui raconte l'histoire d'un grand arbre, etc., etc.
2: Pour vos petits-enfants, mais pas que.
3: Voilà, exactement, qui sont dédiés à mes quatre petits-enfants.
2: Et ça va s'appeler comment ?
3: Ça s'appelle Mayoc, la légende.
2: Je rappelle que votre nouvel album de duo Projet Bleu Vert est disponible.
3: Je veux juste préciser que la pochette est aussi un duo, puisque elle a été réalisée par mon ami Michel Granger, qui avait fait des pochettes pour Jean-Michel Jarre et qui a réalisé là une pochette absolument magnifique.
2: J'avoue.
3: Et le disque lui-même est fabriqué en bio-vinyle, qui est un vinyle à base d'algues et biodégradable. Mais ça ne se dégrade pas sous votre sillon, rassurez-vous.
2: Un album bio de A à Z, hein, donc.
3: Voilà.
2: Un grand merci, Charles-Élie Couture, d'avoir voyagé avec nous.
3: Salut à vous.
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0: Véronique Sanson sur le 107.7, 18h40 et le trafic est toujours dense sur le périphérique extérieur de Bordeaux, de Toulouse direction Bordeaux, avec notamment cet accident survenu après Montaudran, c'est la sortie 18. A priori, les véhicules poids lourds, voitures seraient sur la bande d'arrêt d'urgence. Conséquence, hein, on est autour de 20 minutes pour faire la route entre Toulouse Sud et Toulouse Nord. On en reparle dans quelques minutes, ce sera après la musique de Marie. Sarah, vous restez avec nous.
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1: 18h45 et c'est à Toulouse que sont concentrées les principales informations avec tout d'abord cet accident survenu à l'est de Toulouse sur le périphérique extérieur direction Bordeaux. Accident survenu donc après Montaudran, la sortie 18 au kilomètre 236. Deux véhicules, une voiture, un poids lourd qui sont en train de quitter le secteur. Notez que le patrouilleur est sur les lieux. Alors conséquence, hein, eh bien ça ralentit un petit peu au moment de l'accident. De cet accrochage, ça a provoqué un petit ralentissement et vous allez mettre un gros quart d'heure pour faire la route entre Toulouse Sud et Toulouse Nord. Un gros quart d'heure avec quand même une tendance à l'amélioration. On était quasiment à 20 minutes il y a quelques instants. La situation est en train de bien s'améliorer. On va rester à Toulouse pour évoquer cette fois-ci sur le périphérique intérieur une voiture en panne. Ça vous concerne si vous accédez au périphérique à partir de Souptar. C'est l'entrée numéro 16. Cette voiture est sur la bande d'arrêt d'urgence. Elle empiète sur la voie de droite et dans cette entrée, il ne reste que la voie de gauche pour circuler. Ce sont les deux principales informations. Nous rejoignons les Landes maintenant pour évoquer un obstacle sur la chaussée en direction de Bayonne et Saint-Sébastien. C'est au kilomètre 65 après l'Hypostèque que cet obstacle pourrait vous gêner. On a fait le tour partout ailleurs, que vous soyez du côté de Bordeaux, vers Agen, à Pau, du côté de Biarritz ou encore vers Clermont-Ferrand. Le trafic s'écoule tout à fait normalement. Le retour de la musique, Justin, Louisa également avec Jetlag. Je vous retrouve dès que nécessaire pour l'infotrafic.

Louisa avec Jetlag et vos conditions de circulation qui s'améliorent à Toulouse. Hein, l'accident est terminé sur le périphérique extérieur direction Bordeaux. Et sachez que le trafic s'est également fluidifié. On reparlera de vos conditions de circulation dans quelques minutes après la musique, celle de George Michael ou encore le duo Robbie Williams et Nicole Kidman.

0: au début des années 2000 par Robbie Williams et Nicole Kidman que l'on vient d'écouter. En fait, Something Stupid, cette chanson a été est sortie pour la première fois en 1966. Elle était chantée par Frank Sinatra et sa fille Nancy Sinatra. Dans une poignée de secondes, les infos, le trafic dans 2 minutes. 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
2: Bonsoir à tous. Les États-Unis s'exposent à un bourbier sans fin en Iran, avertit ce soir le négociateur en chef iranien après les menaces de Donald Trump de frapper très fort le pays ce soir et de s'emparer des sites pétroliers iraniens. Si les États-Unis veulent vivre leurs échecs passés, ils le regretteront, affirme de son côté le général des gardiens de la révolution. La voie diplomatique reste la meilleure issue à cette guerre, assure de son côté la chef de la diplomatie de l'Union européenne, Kaja Kallas. Sébastien Lecornu réitère sa confiance dans l'action que Gérald Darmanin est en train de mener après les appels à la démission du ministre de la Justice par de nombreux opposants politiques. Après la reconnaissance de défaillances judiciaires dans la mort de la jeune Liana, 11 ans, et dont les obsèques auront lieu demain, les associations féministes et de défense des enfants appellent à se rassembler tous les lundis soirs devant les tribunaux en France et devant le ministère de la Justice à Paris pour réclamer une loi intégrale contre les violences. Cette coalition, qui regroupe quelques 150 associations et syndicats, annonce également une grande manifestation le 4 juillet. Sébastien Lecornu, qui évoque des menaces lourdes d'ingérence étrangère sur l'élection présidentielle de 2027. Le Premier ministre estime que l'ensemble de la classe politique peut être concernée au cours d'une conférence de presse donnée sur ce sujet à Matignon. Interrogé sur la place grandissante tenue dans les médias de Vincent Bolloré par l'ancienne patronne de la chaîne d'État russe, Xenia Fedorova, qualifiée de propagandiste, Sébastien Lecornu a estimé qu'il y aura un combat politique à mener, mais ça n'est pas la même chose que les ingérences numériques étrangères. En foot, il sera 13h à Mexico, coup d'envoi de la Coupe du Monde tout à l'heure avec Mexique, Afrique du Sud, et ce sera en France à 21h. C'est la fin de ce Flash Info, le retour de l'infotrafic, c'est dans un instant après la météo.
0: Merci Charles, et demain le temps sera radieux, hein. Le soleil va s'imposer partout sur la moitié sud avec encore un petit peu de vent, Mistral et Tramontane, hein, entre 60 et 80 km/h. Forte hausse des températures, 24 à Biarritz au meilleur moment de la journée, 27 à Périgueux, 28 à Toulouse et Brive et 29 demain à Carcassonne. Attention au risque d'incendie élevé, 5 départements du pourtour méditerranéen sont en vigilance orange et notamment les Pyrénées-Orientales et l'Aude.
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0: Dans ce 17-20, votre rendez-vous conso dans une vingtaine de minutes. Il sera question de Paris autour des matchs de la Coupe du Monde. Montez le son aussi un peu avant 20h. Mais pour le moment, notre priorité, c'est le trafic.
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0: Et vous allez l'entendre à 19h de le trafic est fluide où que vous soyez dans le sud-ouest. Deux événements à vous livrer. Tout d'abord, cette voiture en panne qui vous concerne à Toulouse. Si vous voulez rentrer sur le périphérique intérieur et prendre la direction de Montpellier à partir de Souptard, il y a cette voiture qui est en panne et qui vous gêne. Elle est dans l'accotement et sur la voie de droite. Il ne reste que la voie de gauche pour circuler. Notez que le patrouilleur est sur place. Rejoignons les Landes pour évoquer un obstacle sur la 63, direction Saint-Sébastien et Bayonne. Cet obstacle au kilomètre 65 vous gêne après l'hypostase. C'est la sortie numéro 17. En dehors de ces deux informations, que vous soyez vers Agen, Tarbes, Carcassonne ou encore Dax, le trafic s'écoule sans difficulté.
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1: 19h16, bienvenue si vous nous rejoignez. Très bon début de soirée à l'écoute du 107.7. Que vous dire de vos conditions de circulation, si ce n'est qu'elles sont excellentes, avec un trafic qui s'écoule de façon tout à fait fluide, que vous soyez à Bordeaux, à Brive, à Clermont-Ferrand, vers Agen, du côté de Bayonne, à Mont-de-Marsan, trafic fluide. La seule information concerne Toulouse. Il y a une voiture arrêtée dans l'entrée de Souptard, entrée numéro 16 du périphérique. Ça vous concerne, si vous voulez prendre le périphérique intérieur direction Montpellier à Souptard. Cette voiture est en cours d'évacuation. Ça veut dire que très rapidement, le trafic s'écoulera sans difficulté d'aucune sorte. Mais je reste à vos côtés et je surveille l'évolution de la situation. Le 17 va se poursuivre avec votre rendez-vous conso. 1 milliard d'euros, c'est la somme des paris sportifs qui pourraient être dépassés en France pendant la Coupe du Monde de football, selon l'Autorité Nationale des Jeux. Un événement sportif accompagné d'une très forte pression publicitaire, selon notre partenaire, l'association Que Choisir Ensemble. Tous les détails arrivent juste après Benabar.
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0: Benabar, le nouveau titre de Benabar à l'instant sur le 107.7, 19h20 et un trafic qui s'écoule toujours bien dans le sud-ouest. On en reparle de vos conditions de circulation dès que nécessaire et dans tous les cas à 19h30. Votre rendez-vous conso dans ce 17-20, Charles Dodon est en compagnie d'un journaliste du magazine Que Choisir.
1: Bonjour Boris Cassel.
2: Bonjour.
1: Il y a quelques jours, le numéro 1 mondial des paris sportifs en ligne a débarqué en France et ça n'a rien d'un hasard avec le début de la Coupe du Monde de football.
2: Effectivement, il s'appelle Bet365 et c'est l'un des principaux acteurs mondiaux du pari sportif. Il vient s'ajouter à déjà une longue liste d'opérateurs sportifs présents en France. Le plus connu certainement, c'est Winamax puisque c'est celui qui fait le plus de publicité. Les opérateurs de jeux ont prévu de dépenser plus de 700 millions d'euros en publicité, à tel point que l'Arcom a fait un petit décompte et elle s'est rendue compte que par match lors de cette Coupe du Monde 2026, on pouvait avoir jusqu'à 18 publicités pour les opérateurs de paris sportifs par match.
1: Et avec en plus pour cette édition, plus de matchs au programme, on imagine donc aussi bien plus de paris.
2: Bien plus de matchs, il y aura jusqu'à 104 matchs, bien plus de prises de paris, puisqu'on sait que pendant les Coupes du Monde, les joueurs qui ont déjà l'habitude de jouer jouent encore plus. Mais la Coupe du Monde amène aux paris sportifs des gens néophytes dans ce secteur. En 2022, par exemple, il y avait eu jusqu'à 597 millions d'euros qui avaient été mis sur la table par les parieurs. Et là, on s'attend, l'Autorité nationale des jeux a fait des projections. Elle estime que le milliard d'euros de prise de paris pendant une compétition sportive pourrait être dépassé. C'est colossal.
1: En France.
2: En France.
1: Et si on ne parle que de 2022, beaucoup ont perdu d'ailleurs de l'argent durant la compétition.
2: Ben oui, même si l'équipe de France va très loin dans la compétition, les parieurs, eux, perdent de l'argent. En 2022, effectivement, 70% des parieurs avaient perdu de l'argent. Ce qu'il faut bien comprendre, c'est que structurellement, les parieurs perdent et les sites internet de paris sportifs gagnent. C'est même une obligation légale. Le problème des paris sportifs, c'est que c'est associé à la fête, mais ça peut rendre accro. Vous allez vous amuser pendant la Coupe du Monde, mais le risque, c'est que vous continuez à parier ensuite et que vous n'arriviez plus à vous arrêter et que vous dépassiez le simple fait de parier sur un match de l'équipe de France pour aller parier sur un petit peu n'importe quoi, du hockey sur glace américain à 3h du matin, que vous n'arriviez plus à vous arrêter. Et d'ailleurs, selon Santé publique France, sur 100 parieurs, il y en a une quinzaine qui pourraient avoir des pratiques de jeu problématiques, c'est-à-dire qui pourraient ne plus arriver à s'arrêter.
1: La déferlante des paris sportifs avec la Coupe du Monde de foot, on vous lit dans le magazine Que Choisir de ce mois de juin. Merci Boris Cassel.
2: Merci.
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0: Avec The Face qui reprend et qui remet au goût du jour cette chanson qui est sortie au début des années 82, titre du trio Imagination à l'époque. Merci de faire la route avec nous. Dans un instant, vos conditions de circulation.
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0: 9h30 et bon début de soirée à l'écoute du 107.7. Pas de grosses perturbations sur votre trajet, mais cette nouvelle information qui vous concerne si vous êtes à Toulouse, sur l'est de Toulouse. La présence d'un piéton est signalée entre Bordeaux-Rouge, la sortie 13, et Croix-Dorade, la sortie 14. Piéton au kilomètre 228, susceptible de traverser les voies de l'autoroute et même de traverser le terre-plein central. Vous êtes concerné quel que soit votre sens de circulation. Un petit peu plus au sud, vous circulez sur l'autoroute A64, direction Toulouse. Après Lannemezan, la sortie 16, il y a une zone de travaux. Des cônes de chantier ont été renversés sur les voies et peuvent vous gêner. C'est au kilomètre 188. Ce sont les deux principales informations à vous délivrer, hein, sur les autres axes où vous nous écoutez en ce début de soirée. Le trafic s'écoule sans perturbation. Vous écoutez le 107.7, bienvenue si vous nous rejoignez, 19h31.
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0: Et dans ce 17-20, une invitée, Anaïs, viendra nous parler de la réédition de Mon cœur, mon amour. Rendez-vous après le point trafic de 19h45. Pour le moment, c'est le retour de la musique, celle d'Étienne Dao.

0: Etienne Dao, 19h34, la principale information concerne un piéton sur le périphérique à l'est de Toulouse. Il pourrait traverser les voies. Donc vous êtes attentif dans chaque sens entre Borde Rouge, sortie 13 et Croix Droite, sortie 14. Il est signalé au kilomètre 228.
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0: Dans les Landes, à partir de 21h ce soir ou plus tard jusqu'à 6h du matin, la sortie 8 Cap Breton de l'autoroute A63 sera fermée en direction de Bordeaux pour effectuer des travaux d'entretien. Au sud-ouest de Toulouse, à partir de 21h ce soir ou plus tard jusqu'à 6h du matin, la sortie Oncopole, sortie 38 de l'autoroute A64 sera fermée en direction de Tarbes et Bayonne pour effectuer des travaux au-delà du réseau Vinci Autoroute. Et puis à l'est de Toulouse, à partir de 21h et au plus tard jusqu'à 6h du matin, l'autoroute A68 sera fermée en direction de Toulouse entre l'Union, la sortie 1 et le périphérique pour effectuer des travaux d'entretien. Nous y reviendrons bien sûr en temps réel.
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0: Merci d'avoir choisi le 107.7, ravi d'être en votre compagnie. Nous allons repartir en musique avec une nouvelle venue sur la scène française. La chanteuse franco-libanaise Naïka nous rejoint dans un instant avec un de ses tout premiers titres. Vous restez avec nous. Il y aura également sur la suite de votre parcours Le Maître avec Closer.
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1: 19h45, quelques perturbations du côté de Toulouse. Ailleurs, un trafic qui s'écoule plutôt bien avec tout d'abord ce véhicule signalé en feu à l'est de Toulouse. Vous êtes sur l'autoroute A68. Vous êtes en direction d'Albi. Vous quittez le périphérique. Lorsque vous approchez du kilomètre 7, vous pouvez être gêné après la barrière de péage de Toulouse-Est par ce véhicule qui serait arrêté sur la bande d'arrêt d'urgence et qui serait en feu. Je vous recommande de bien modérer votre vitesse, service de l'autoroute et pompiers se rendent sur les lieux. Tout près de là, vous empruntez le périphérique entre Bordeaux-Rouge, sortie 13 et Croix-Dorade, sortie 14. Sachez qu'un piéton est signalé au kilomètre 228, piéton qui pourrait traverser les voies de circulation. Vous êtes concerné dans chaque sens. Vous quittez Toulouse, direction Montpellier en empruntant la 61. Il y a une voiture en panne dans la sortie Villefranche de l'Auragais, la sortie 20. Et juste après cette sortie Villefranche de l'Auragais, pour vous qui allez rester sur l'autoroute, notez que des morceaux de pneus sont signalés sur la chaussée et des obstacles au kilomètre 265. On quitte le Toulousain pour les Pyrénées. Il y a des travaux en cours après l'Anne-Mezan, sortie 16 de l'autoroute A64 en direction de Toulouse. Des cônes de chantier ont été renversés et sont désormais en position d'obstacle sur les voies au kilomètre 188. Et puis cette nouvelle information qui concerne bien plus au nord, l'autoroute A89, la région de Bordeaux. Vous êtes en direction de Bordeaux. Vous sortez à Libourne-Nord, sortie 10. Il y a une voiture en panne dans cette sortie. Rien d'autre. Partout ailleurs, le trafic s'écoule normalement. Elle revient 20 ans après Mon cœur, mon amour. La chanteuse Anaïs est l'invitée de notre rendez-vous musical Montez le son. Dans ce 17-20, nous la retrouverons juste après le duo Jack et Carla.

0: Jack et Carla à l'instant sur le 107.7. Et concernant le trafic, il y a peut-être un véhicule en feu à l'est de Toulouse sur la 68 en direction de l'Albi. Après la barrière de péage de Toulouse-Est au kilomètre 7, les services de secours et de l'autoroute se rendent sur place. Le prochain point trafic après les infos de 20h et avec une nouvelle équipe de copilotes pour vous accompagner.
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0: Tout de suite, je vous propose de monter le son pour une chanteuse qui signe son grand retour à l'occasion d'un anniversaire. Christelle Molon nous en dit plus.
2: 20 ans après, nous avons le plaisir de retrouver Anaïs avec une nouvelle version de son tube.
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0: Anaïs.
1: Bonjour.
0: C'était donc en 2006 que le grand public vous découvrait avec cette chanson. C'était un extrait de votre premier album The Cheap Show. Cette chanson, pourtant, Mon cœur, mon amour, elle avait peiné finalement à l'époque à s'imposer auprès des radios notamment.
1: Oui, on avait commencé à proposer aux radios une version. Mais je s'en foutais un peu. Et... j'étais nommée en découverte scène aux Victoires de la Musique. Quand il y a eu cette énorme exposition et le public qui a complètement plébiscité le titre, là c'est rentré dans toutes les radios et c'est complètement fou ce qui s'est passé. Cette chanson, elle faisait plaisir aux gens parce que enfin on osait dire des choses. Et encore, c'est une des plus policées du spectacle. Oui. Mais effectivement, pour les radios, c'était un peu trop trash. Et le fait que le public, lui, le plébiscite, bah, c'est super. Ça a fait un petit coup de fraîcheur, je pense, pour les gens. Et ça m'a fait plaisir, du coup, qu'on ait réussi à, entre moi et le public, à défoncer cette petite porte que les médias voulaient garder fermée.
0: L'album de Cheap Show ressort en vinyle. Le spectacle aussi revient en version anniversaire. Et donc, cette nouvelle version de Mon cœur, mon amour, comment est-ce que vous l'avez retravaillée?
1: Alors, je me suis dit que j'avais envie vraiment de faire une version un peu plus légère, encore plus légère. L'accélérer un tout petit peu, lui donner un côté 80s, très léger, en mode un peu The Cure, avec des clap-clap. Et ça a été très vite. Quand ça va très vite, c'est que c'est le bon choix.
0: C'est bon signe. J'allais vous demander si vous travaillez aussi sur des nouvelles chansons, peut-être en prévision d'un nouvel album.
1: Là, je suis en écriture d'une comédie musicale qui s'est bien barrée, un peu trashou, évidemment. Mais voilà, je peux pas dire plus.
0: Bon. Une différence par rapport à il y a 20 ans, il y a le développement de tous les réseaux sociaux dont les artistes se servent aussi beaucoup aujourd'hui pour communiquer avec leur public. Est-ce que c'est votre cas? Est-ce que c'est un virage que vous avez pris, si je puis dire?
1: Oh oui, moi j'essaie d'être présente un maximum. Après, comme je me suis faite absente assez longtemps des médias, j'ai beaucoup aimé écrire et être une petite souris dans les cafés et observer les gens. Donc quand d'un coup c'est moi qu'on a regardé, j'ai jamais fait ce métier pour la notoriété. J'ai gardé aussi un site internet tout bête, un iseeyourface.com, qui est un site à l'ancienne où les gens ont finalement de nouveau plaisir à y retourner parce qu'on apprend plein de choses et où je donne tous les liens justement YouTube, des réseaux.
0: Donc Anaïs in your face, si on traduit, ça fait
1: Anaïs dans ta face.
0: Voilà. En tout cas, on y retrouve les dates justement du Cheap Show. On va prendre plaisir effectivement à y aller et à réécouter évidemment cette nouvelle version 2026 de ce titre emblématique de Anaïs et
1: Mon cœur, mon amour. Mon cœur.

0: appellent à se rassembler tous les lundis soirs devant les tribunaux en France et devant le ministère de la Justice à Paris pour réclamer une loi intégrale contre les violences. Cette coalition qui regroupe quelques 150 associations et syndicats annonce également une grande manifestation le 4 juillet. Dans l'actualité, un vaste coup de filet également annoncé par l'Office anti-cybercriminalité. 7 personnes soupçonnées de faire partie d'un groupe et suspectées d'avoir participé à des fuites de données visant 1500 sociétés ou entités ont été interpellées aujourd'hui. Enfin, jour J au Mexique avec le début de la Coupe du Monde de football au Stadio Azteca de Mexico. L'équipe nationale du Mexique affronte l'Afrique du Sud dans une heure, mais la cérémonie d'ouverture a commencé. À noter que le Portugal, lui, jouait son dernier match de préparation. Aujourd'hui, a battu le Nigeria 2-1. Les Portugais joueront leur premier match de la Coupe du Monde. Ce sera mercredi contre la République démocratique du Congo. C'est la fin de ce Flash Info. Le retour de l'infotrafic est à suivre dans un instant après la météo.
1: Merci Charles. Et demain, vendredi, sur le sud du pays, le soleil va dominer largement tout au long de la journée. La tramontane va souffler encore jusqu'à 50 à 70 km/h le matin. Et elle va s'essouffler l'après-midi. Au lever du jour, le thermomètre affichera entre 10 et 16 degrés en général. Et jusqu'à 18 degrés sur le pourtour méditerranéen. Les maximales de l'après-midi, 24 pour Biarritz. Il fera 26 degrés à Bordeaux, Tarbes, Toulouse et Clermont-Ferrand. Ça monte encore. 27 à Périgueux et Agen. Et 28 degrés à Brive, comme à Cahors.
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1: 20h03, ravi de vous retrouver ce soir sur les autoroutes qui parcourent le sud-ouest du pays. 1400 km d'autoroute que nous partageons ensemble jusqu'à 1h du matin. Et je vais commencer par cet événement le plus impactant puisqu'il y a toujours ce véhicule en feu sur les voies de l'autoroute A68. Nous sommes à l'est de Toulouse, direction Albi. C'est 4 km après la barrière de péage de Toulouse-Est au kilomètre 7 de cet axe. Les pompiers sont maintenant arrivés sur place. La voie de droite a été neutralisée pour faciliter leur intervention, pour vous protéger aussi. Hein. Tout à l'heure, cet incendie a dégagé beaucoup de flammes, beaucoup de fumée. La carcasse de la voiture est complètement brûlée maintenant et les pompiers la refroidissent évidemment pour éviter tout nouveau départ de feu. Donc, une seule voie pour passer à gauche, encore une fois, dans ce secteur. Au sud de Toulouse, sur les voies de la 61, direction Carcassonne et Narbonne, il y avait une voiture en panne au niveau de Villefranche de Lauragais, la sortie 20. Elle vient d'être évacuée maintenant. Ça va se terminer. Il y avait aussi des morceaux de pneus qui ont été ramassés au kilomètre 265, 2 kilomètres plus loin, 2 kilomètres donc après Villefranche. On change de secteur pour nous intéresser à la situation du côté de la 64. C'est l'axe Toulouse-Bayonne avec un cône de chantier renversé sur les voies. C'est en direction de Toulouse, 14 kilomètres après Lannemezan, la sortie 16. C'est au kilomètre 188 et au moment où je vous l'annonce, eh bien ça se termine, tant mieux. L'obstacle a été maintenant ramassé par le patrouilleur. Voilà pour cet événement dans ce secteur de l'autoroute A64. On s'intéresse plus au nord maintenant à la situation sur la grande transversale autoroutière. C'est l'axe Bordeaux-Lyon avec à quelques kilomètres de Bordeaux à l'est et en direction de Bordeaux. Une voiture en difficulté, elle est arrêtée au niveau de Libourne-Nord. C'est la sortie 10, c'est votre point de repère. C'est le kilomètre 29 sur cet axe. Plus le moindre bouchon à l'horizon du côté de Toulouse et de son périphérique, du côté de Bordeaux et de sa rocade, tout va bien.
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Ces dernières minutes, vous avez voyagé avec Major Lazer et DJ Snake. Et à l'instant, c'était ce duo entre Pascal Obispo et Icar. Rien de nouveau sur votre route. Je vous rappelle prudence pour circuler sur la 68 à l'est de Toulouse, direction Albi. C'est au kilomètre 7. À cette voiture qui a brûlé tout à l'heure, elle est toujours présente 4 kilomètres après la barrière de péage de Toulouse-Est. Les pompiers s'affairent pour que le feu ne reprenne pas. Vous continuez à ne rouler que sur une seule voie, la voie de gauche. Je vais revenir bien sûr lors de votre prochain point complet sur la circulation. C'est à venir d'ici 4 minutes après David Bowie.

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1: Il est 20h15, c'est l'heure et je vous dis tout à nouveau de la situation avec toujours ce véhicule qui a pris feu tout à l'heure sur les voies de la 68. Nous sommes à l'est de Toulouse et c'est en direction d'Albi. Il y a un peu de gêne pour vous puisque votre circulation est réduite à une seule voie, la voie de gauche au niveau de l'incendie. Les pompiers toujours présents sur place, cette voiture au kilomètre 7 de l'autoroute, 4 kilomètres après la barrière de péage de Toulouse-Est. Au sud de Toulouse, sur la 61, direction Carcassonne-Narbonne, cette voiture qui était en panne tout à l'heure, qui a priori a bien été évacuée. Le patrouilleur encore sur place, c'est au niveau de Villefranche de l'Oreguet, la sortie 20 au kilomètre 263 de cet axe. Direction maintenant, la 63, côté Landes, où il y a la bretelle d'entrée de Cabreton qui est fermée en direction de l'Espagne. Ne soyez pas surpris, sachant que la sortie Cabreton, la sortie 8, va fermer à partir de 21h ce soir, elle, en direction de Bordeaux pour effectuer des travaux d'entretien. Je vous en parlerai évidemment en temps et en heure. J'en profite pour vous parler de deux autres zones de travaux qui vont s'activer à partir de 21h jusqu'à 6h du matin. La sortie Oncopole, la sortie 38 de la 64 sera fermée en direction de Tarbes-Bayonne. C'est la même situation qu'hier soir. Et puis, fermeture aussi prévue de la 68 à partir de 21h à l'est de Toulouse jusqu'à 6h du matin. Elle sera fermée en direction de Toulouse entre l'Union, la sortie 1 et le périphérique. Là aussi, je vous en reparlerai quand ce sera réellement d'actualité. Et puis un dernier petit incident qui nous emmène à l'est de Bordeaux. Nous sommes sur la 89. Vous arrivez de Brive, vous roulez vers Bordeaux. Il y a cette voiture en panne arrêtée au niveau de Libourne-Nord, la sortie 10. C'est au kilomètre 29. Le dépanneur intervient sur place pour l'évacuer dès que possible. Et voilà tout.

Al-Kader, ce trio oriental, Rachida, Fodal et Khaled à l'instant sur le 107.7 à 20h23. La vraie difficulté ce soir se situe toujours à l'est de Toulouse, sur la 68 en direction d'Albi, 4 km après la barrière de péage de Toulouse-Est, en raison d'une voiture qui a pris feu. Il n'y a qu'une voie pour circuler, la voie de gauche, et c'est au kilomètre 7. Les pompiers sont repartis maintenant. On attend l'arrivée de la dépanneuse pour évacuer la carcasse calcinée de cette voiture. On refera le point après la musique de Mika qui nous chante Ice Cream. C'est juste après Joyce Jonathan.

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1: 20h30, c'est le rendez-vous auquel nous ne dérogeons jamais sur cette antenne. Rendez-vous avec vous, avec vos conditions de circulation qui sont bonnes dans l'ensemble, malgré quelques incidents par-ci, par-là. Et toujours cette voiture qui a brûlé sur les voies de la 68 en direction d'Albi, et qui attend maintenant d'être dépannée, évacuée de l'autoroute. Pour l'instant, vous continuez à ne rouler que sur la voie de gauche, 4 km après Toulouse-Est. C'est au kilomètre 7 en direction donc d'Albi. Dans l'agglomération toulousaine, rien d'autre à signaler, ça se passe bien partout et c'est une très bonne chose. Au sud de Toulouse, sur la 64 pour rejoindre Bayonne, il n'y a aucune difficulté. Sur la 63 côte basque non plus, tout se passe bien. Un dernier incident qui va nous emmener sur la 89, c'est la grande transversale autoroutière entre Lyon et Bordeaux. Nous nous trouvons du côté de la barrière de péage de Tenon, tout à côté en fait de la sortie Tenon, la sortie 17 de cet axe, le tout en direction de l'ouest et de Bordeaux. Il y a cette voiture en panne, mais j'apprends qu'elle est garée maintenant sur le parking après la barrière de péage et qu'il n'y a donc plus de gêne notable du tout pour vous. Et tant mieux, ça se passe bien, hein, partout ailleurs, aucune difficulté particulière.
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1: À suivre votre rendez-vous santé, au programme aujourd'hui les produits hyperprotéinés, yaourts, biscuits, boissons. Ils envahissent les rayons portés par la promesse de mieux manger, mais sont-ils vraiment utiles? Alors pas vraiment, et leur consommation appelle même à la prudence. C'est ce que vous allez entendre juste après Calogero.

0: 20h35 sur le 107.7, un nouvel incident qui va nous emmener à Bayonne sur les voies de l'autoroute A63. Direction l'Espagne, un véhicule de l'autoroute est arrêté sur les voies 3 km après la jonction avec la 64 à Bayonne. Et c'est au kilomètre 177, levez le pied bien sûr, en approchant. Allez, votre rendez-vous avec le magazine Bien-être et Santé. Les aliments enrichis en protéines se multiplient, mais leurs bénéfices sont discutés. Lisa Mériou, la rédactrice en chef adjointe du magazine, nous en parle aux côtés de Charlotte Latour.
1: Lisa Mériou, vous proposez ce mois-ci dans Bien-être et Santé un article intitulé « Produits hyperprotéinés, des bienfaits pas si musclés ». Ce sont des produits qui marchent très bien, mais sur lesquels vous appelez quand même à la prudence.
2: Oui, parce que l'engouement est spectaculaire entre 2020 et 2024. Le chiffre d'affaires du secteur a été multiplié par 5. On trouve désormais des protéines ajoutées partout, dans les boissons, les yaourts, les biscuits, les pâtes, voire même certains saucissons.
1: Alors à l'origine, ce sont surtout les sportifs qui les consommaient, ces produits.
2: Exactement, chez les sportifs, les besoins en protéines augmentent pour favoriser à la fois la récupération, la prise de muscles et la perte de masse grasse, mais ça ne concerne pas la majorité de la population. En France, les carences en protéines sont assez rares. Pour une personne en bonne santé qui veut simplement perdre du poids ou manger mieux, ces produits ne sont pas forcément indispensables.
1: Alors le chiffre intéressant que vous donnez dans l'article, c'est que chez un grand sportif, il faut entre 1,4 et 2,2 grammes de protéines par kilo du poids de la personne concernée. Mais chez un sujet lambda, on est plutôt autour de 0,8 à 1 gramme. Ça veut dire qu'une personne de 50 kilos a besoin chaque jour d'à peine 50 grammes de protéines. C'est pas si énorme finalement.
2: C'est exactement ça. Dans la majorité des cas, les apports sont très faciles à couvrir avec une alimentation classique, de la viande, du poisson, des œufs, des produits laitiers, mais aussi des lentilles ou des céréales.
1: Et tous ces produits hyperprotéinés en supermarché, donc on les oublie? C'est juste du marketing à vos yeux?
2: Il y a clairement un effet de mode, d'autant plus que beaucoup de ces aliments sont transformés, voire ultra-transformés. La composition de ces produits soulève aussi des questions, notamment sur la qualité des protéines employées, sans compter que leur goût particulier, je parle des protéines, est souvent compensé par l'ajout de sucre, d'arômes ou d'additifs.
1: Et, ouais. Et puis en cas d'excès, de surconsommation de ces produits, il peut y avoir quand même des effets indésirables.
2: C'est ça, l'ANSES a déjà signalé plusieurs effets indésirables liés à une consommation excessive de compléments ou de produits hyperprotéinés. L'idée, ce n'est donc pas de diaboliser ces produits, mais de rappeler qu'une alimentation équilibrée suffit largement dans la plupart des cas. Et puis, pour sa santé, mais aussi pour son portefeuille, il est souvent plus judicieux de prendre quelques secondes pour comparer les étiquettes en supermarché. Un yaourt présenté comme hyperprotéiné n'est pas forcément beaucoup plus riche en protéines qu'un yaourt classique. Les différences sont parfois minimes, malgré un prix qui, lui, est bien plus élevé.
1: Merci Lisa Mériou, Bien-être et Santé, magazine à retrouver dans toutes les pharmacies partenaires.
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0: 20h38, rien de nouveau sur votre route, ça se passe tout à fait bien, on refera le point dans les toutes prochaines minutes, et puis je voudrais vous rappeler qu'à partir de 21h, on retrouve les routiers, sont toujours aussi sympas, soirée playlist aux côtés de Florence Dolly, n'hésitez pas déjà à nous adresser vos souhaits de programmation, vos souhaits de chansons, accompagnés d'une petite dédicace. Vous vous rendez sur notre site internet et vous cliquez sur la petite bulle bleue Messenger pour que Florence reçoive tous vos desiderata en studio. Pour l'instant, on continue la route en musique avec Jungle dans un instant, il y aura aussi le dernier Mentissa.
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1: À 20h47, on refait un petit tour de vos conditions de circulation. Oui, je vous dis un petit tour parce que par bonheur, la situation est plutôt calme. Il y a peu à dire ce soir. Toujours cet événement le plus impactant qui se déroule toujours à l'est de Toulouse sur les voies de la 68 et c'est en direction d'Albi. 4 km après la barrière de péage de Toulouse-Est, une voiture a pris feu plutôt dans la soirée au kilomètre 7 et la carcasse de la voiture, la carcasse calcinée doit être évacuée, mais ce n'est pas encore le cas. C'est donc au kilomètre 7 et vous continuez à ne rouler que sur la voie de gauche, bien sûr. Sinon, c'est calme partout ailleurs. Pas de difficultés particulières à signaler. Je vous rappelle que des fermetures d'autoroute se préparent. Elles interviendront dans les prochaines minutes. Je vous en reparlerai dès qu'elles seront d'actualité. Et puis, ce rappel aussi, si vous circulez du côté de Brive, je vous rappelle que la bifurcation qui permet depuis l'avant en direction de Toulouse de prendre la 89 vers Bordeaux est fermée. Elle va rester même jusqu'au début de l'été. La direction des routes du centre-ouest qui effectue toujours des travaux de sécurisation d'un ouvrage qui a été endommagé par des intempéries. Alors pour rejoindre la 89 vers Bordeaux en venant de l'avant vers le sud, c'est simple, vous quittez l'autoroute à Objat, la sortie 50, vous empruntez le réseau secondaire et vous pourrez récupérer la 89 à partir de Brive-Ouest. Et dans un peu plus de 10 minutes, coup d'envoi des routiers sont toujours aussi sympas. Soirée playlist aujourd'hui, c'est vous qui faites la programmation. C'est Florence Dolly qui recueille vos choix, vos désirs de musique et leurs dédicaces sur notre site internet en cliquant sur la bulle bleue Messenger. C'est très simple. D'ici là, d'autres musiques. Lilywood and the Prick à retrouver juste après Maria McKee.

Excellent titre de Lilywood and the Prick, You Want My Money, sur le 107.7, 20h55. Rien de nouveau, toujours une seule voie pour circuler à l'est de Toulouse, direction Albi, sur la 68, 4 km après la barrière de péage de Toulouse-Est, suite à une voiture qui a pris feu plus tôt dans la soirée, au kilomètre 7, une seule voie. Voie de gauche, donc, pour circuler. Allez, on boucle cette heure en musique avec The Beautiful South. Écoute ensuite de votre soirée playlist.

0: The Beautiful South pour vous à l'instant sur le 107.7. Il est tout pile 21h.
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2: Et bonsoir à tous, bienvenue dans votre émission. Les routiers sont toujours aussi sympas. Je suis ravie de vous retrouver ce soir pour votre soirée playlist du jeudi. Je remplace Sébastien Ponchelet alias Sebamax. Il sera de retour dès lundi. Je suis ce soir avec deux copilotes qui vous accompagnent régulièrement. J'ai nommé d'abord Marielle Tillier. Bonsoir Marielle.
0: Bonsoir Florence, comment ça va?
2: Est-ce que vous êtes en forme?
0: Absolument.
2: Je vous sens en forme.
0: Ah oui,
2: voilà.
0: Non,
2: prête à danser.
0: La pêche. Ah oui, absolument. Oui, tout à fait. Toujours.
2: Bon, Marielle qui vous parle depuis nos studios de Vedaine, près d'Avignon. Et Hervé Améry. Bonsoir, Hervé.
3: Bonsoir, Florence. Bonsoir, Marielle. Bonsoir à toutes et tous.
2: Comment ça va? En forme aussi?
3: Oui, toujours en forme. Dans le sud, on a surtout, c'est la saison, mais c'est un geste qu'il ne faut pas faire, jeter les mégots par la fenêtre. Il y a énormément de
2: incendies
3: qui se sont déclarés un petit peu partout. Alors, ça n'a pas été catastrophique, mais si vous fumez, pas de mégots dans la nature.
2: Eh ben, c'est bien de le rappeler. Merci Hervé, puisque vous êtes bien au sud, effectivement, du côté de Mandelieu, la Napoule. Allez, de le rappeler. Merci Hervé, puisque vous êtes bien au sud, effectivement, du côté de Mandelieu, la Napoule. Allez, avant d'ouvrir donc cette

0: bonne partie du Grand Est, mais l'après-midi, la grisaille va se morceler par le sud. Des éclaircies vont percer les côtes normandes en direction du bassin parisien jusqu'à la frontière suisse, tandis que le ciel restera un petit peu couvert et possiblement pluvieux le long des frontières du Nord-Est. Plus au sud, le soleil va dominer largement tout au long de la journée. Les températures repartent à la hausse, avec des maximales comprises demain entre 22 et 27 degrés dans la moitié nord, entre 25 et 30 degrés, voire 33 localement dans la moitié sud. Allez, on passe tout de suite au trafic.
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0: Nous sommes donc trois pour vous accompagner ce soir. On va démarrer par le Grand Est d'abord, le secteur de Strasbourg pour vous qui circulez sur la 355, le grand contournement ouest de Strasbourg. Tout se passe bien. À l'ouest et dans le centre du pays, deux infos à retenir qui concernent deux opérations de dépannage de poids lourds. D'abord dans le secteur du Mans, pour vous qui circulez sur la 11, l'axe Paris-Nantes, vous roulez en direction du Mans, d'Angers, de Nantes et de Rennes, kilomètre 152 après la sortie 6, voie de droite donc neutralisée pour permettre le dépannage d'un premier poids lourd. Et puis le deuxième poids lourd en panne se situe également dans ce secteur du Mans, sur l'autoroute A28 entre Le Mans et Tours. Pour vous qui roulez en direction de Tours et de la 10, kilomètre 62 après la sortie 25 Écomois et juste avant la sortie 26 Château du Loir, même configuration, voie de droite neutralisée au niveau du kilomètre 62. Vous serrez bien à gauche. On bascule dans le sud-ouest du pays avec vous Marielle.
2: Avec une situation très très calme ce soir Florence, puisque tout à l'heure il y avait cette voiture qui avait pris feu sur les voies de la 68, il y avait une seule voie pour circuler, direction Albi, c'est terminé, autrement dit vous retrouvez les deux voies de circulation au kilomètre 7, 4 kilomètres après la barrière de péage de Toulouse-Est et la voiture qui a donc a été évacuée, vous l'avez compris. Un chantier vient de se mettre en place, il nous emmène dans les Landes et au plus tard jusqu'à 6h demain matin, la sortie Cabreton, la sortie 8 de la 63 est fermé en direction de Bordeaux pour effectuer des travaux d'entretien. Alors, vous pouvez sortir avant à Ondres. Ondres, c'est la sortie numéro 7 et voilà tout.
0: Merci Marielle, effectivement c'était rapide. Et on termine par le grand quart sud-est du pays, Hervé.
3: Et oui Florence, alors je vais commencer par cette information toute récente parce que ça évolue rapidement. Si vous circulez un peu après Fréjus sur l'A8 en direction de Nice, 8 km après la sortie 39 Les Adrets, il y a une voiture en panne sur voie de droite. Il n'y a pas de bande d'arrêt d'urgence, Michel l'homme en jaune est en protection et surtout le dépanneur vient d'arriver, ça ne devrait plus durer bien longtemps. Vigilance, il faut vous décaler sur les voies les plus à gauche. Il y a également donc les pompiers qui interviennent du côté de Leucate. Alors pour l'instant l'incendie semble éteint mais les pompiers sont toujours présents pour noyer la nature. C'est pour vous qui circulez sur l'A9 en direction de Narbonne, Montpellier, Lyon. Pour l'instant l'accès est impossible parce que les pompiers sont dans cette entrée numéro 40 avec leur véhicule. Voilà donc la situation sur ce périmètre. Et puis si vous circulez à l'heure actuelle sur l'A7 en direction de Lyon, deux informations à retenir. Si vous circulez à l'approche de l'ensemble de Provence, le dépannage du semi-remorque est terminé, mais le patrouilleur est en train de débaliser la voie de droite. Donc, vigilance 1 km avant le péage de Lançon-de-Provence. Et puis, beaucoup plus haut, toujours en direction de Lyon, 10 km après Chana, la sortie numéro 12. Il y a là le dépannage d'un poids lourd qui vient de débuter, puisque le dépanneur vient d'arriver sur les lieux. La voie de droite, là aussi, est neutralisée. Rapidement, ce qui concerne les travaux à l'ouest de Lyon, la 89 est fermée depuis 20h en direction de Lyon, entre Balbigny, sortie 33 obligatoire, et Tarare Est, numéro 35. Sur le réseau secondaire, il y a des itinéraires fléchés à suivre, S17 et S19. Dans la région lyonnaise, la 46, le contournement Est de la ville, est fermée en direction de Marseille-Saint-Etienne, entre Manicieux et Chassuronne. Je reviendrai ultérieurement sur la marche à suivre. Et puis sur la Côte d'Azur, dans la région de Cannes, la sortie numéro 40, Mandelieu-Centre de la 8, est fermée en direction d'Aix-Marseille. Là, vous pouvez anticiper, sortir avant à Mandelieu-Est, sortie 41. Voilà Florence.
0: Merci Hervé. Et je donne une dernière info, trafic qui vient de me parvenir pour vous qui circulez sur la 11, l'axe Paris-Nantes et qui souhaitez emprunter la sortie 4 Brou-Châteaudun. On me confirme une voiture en panne dans cette bretelle de sortie.
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0: Et bienvenue dans votre émission Les routiers sont toujours aussi sympas. Ce soir, c'est donc une émission playlist. Je suis donc votre DJ si vous venez de vous brancher pour la première fois un jeudi soir sur le 107.7 pendant une émission playlist. Alors le principe, c'est que c'est vous qui faites la programmation.

programmation musicale. Dans votre émission, les routiers sont toujours aussi sympas jusqu'à 23h. Si vous avez une idée de chanson, une dédicace à passer, c'est le moment de m'envoyer un petit message. Alors bien sûr, pas de téléphone au volant. Si vous avez un copilote à vos côtés ou si vous êtes en train de faire votre pause dîner, tiens, par exemple, sur une aire de service, une aire de repos, vous allez sur radio177.fr, vous cliquez sur la bulle bleue Messenger et je recevrai votre message dans le studio. Voilà, ne soyez pas timide, n'hésitez pas. Il y a encore un petit peu de place. Voilà. On va donc commencer par le choix de Luffy. Luffy qui m'a envoyé un petit message. Il aimerait écouter un groupe des années 80. Je connaissais pas du tout. Léopold Nord et vous. Il veut écouter C'est l'amour. Hashtag respectons-nous les uns les autres avec le corridor de sécurité. Et bien sûr, une heure ou deux heures de plus pour la prochaine saison. C'est parti pour Léopold Nord et vous.

0: Bon, je dois faire mon mea culpa, je la connais quand même, ça y est, le titre me dit quelque chose. Une petite anecdote, Hervé, sur ce groupe Léopold Nord et vous, formé en 1983.
1: Oui, c'est un groupe belge, ça c'est de la chanson qui nous vient de Belgique, toujours joyeuse et inopinée. Et ce sont deux frères, hein, si je me souviens bien, qui forment le
0: effectivement,
1: groupe.
0: Effectivement.
1: Il y a les sœurs, les belles-sœurs, enfin je veux dire, c'est un truc familial, mais un excellent titre, un excellent souvenir.
0: Oui, et donc c'est leur titre le plus connu, hein, c'est, l'amour, c'est l'amour, qui s'est vendu à plus d'un million d'exemplaires en France et en Belgique, effectivement.
2: Ah oui, ça a été un grand
0: en
2: succès,
0: 1987.
2: Hein, un tube de chez tube.
0: D'accord. Bon, autant pour moi. Effectivement, j'avais déjà entendu, mais ça me disait rien. C'est l'amour, Léopold Nord et vous, ouais, effectivement. Et puis, on a un petit peu envie de danser dessus quand même. Ça s'entraîne.
2: Ah, mais oui.
0: Je sens que vous avez dansé dessus, Marielle.
2: Oui, puis les paroles sont très surréalistes un petit peu. Donc, c'est rigolo, quoi. Voilà.
0: Très sympa. On démarre bien cette soirée playlist. Merci beaucoup, Luffy. Le choix de Sacha pour continuer. Sacha qui nous écoute depuis chez lui, fidèle auditeur, qui aimerait écouter Calogero avec son titre Un jour au mauvais endroit, qui veut rendre hommage à la petite Liana. Et oui, cette petite fille de 11 ans qui a été tuée, dont le corps a été retrouvé la semaine dernière. Et donc, Sacha aimerait écouter Un jour au mauvais endroit sur l'album Les Feux d'artifice, sorti en 2014, parce qu'à la fin de la chanson il y a ces paroles: plus jamais ça. Voilà, c'est parti pour Calogero.

0: Au cœur de votre émission, les routiers sont toujours aussi sympas. Soirée playlist. Ce soir, elle continue avec les dédicaces à suivre de Déborah, de Christine et d'Emmanuel. Mais avant ça, tout de suite, c'est l'infotrafic.
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0: Et on part dans la moitié sud du pays d'abord, dans le sud-est et la vallée du Rhône, Hervé Améry.
2: Oui, Florence, avec pour l'instant donc des pompiers qui interviennent toujours du côté de Leucate. Si vous circulez sur l'A9 en direction de Narbonne, Montpellier, Lyon, ils interviennent dans l'entrée 40 Leucate. Donc l'accès est impossible pour l'instant à partir de cette entrée dans ce sens-là. Les pompiers sont toujours à l'œuvre. Ils sont en train de noyer la végétation parce qu'il y a eu un départ d'incendie donc au niveau de cette entrée. Il y a toujours le dépannage d'une voiture sur voie de droite. C'est un peu après Fréjus, si vous circulez sur la 8 en direction de Nice, 8 km après la sortie 39. Le patrouilleur Michel est en protection et le dépanneur donc intervient sur ce secteur. Et puis autre dépannage, celui d'un poids lourd, un peu après Chana, cette fois-ci si vous circulez sur l'A7 en direction de Lyon, 10 km après la sortie numéro 12. Là en revanche, la voie de droite a été neutralisée. Vous décalez bien sûr sur les deux voies les plus à gauche. Des travaux qui sont en place, si vous circulez à l'heure actuelle à l'ouest de Lyon. La 89 est fermée en direction de Lyon entre Balbigny, sortie 33 obligatoire, et Tarare-Est, échangeur 35. Une fois sur le réseau secondaire, vous suivez deux itinéraires fléchis, en l'occurrence S17 et S19. Au volant d'un poids lourd, les autorités vous demandent d'emprunter les autoroutes A72 et A47. Et puis, dans la région lyonnaise, donc la 46, le contournement Est de la ville, est fermé en direction de Marseille-Saint-Étienne, entre Manicieux et Chasse-sur-Rhône. Alors à Manicieux, vous pouvez emprunter la 43 direction Lyon, puis le boulevard périphérique Laurent Bonnevie, autrement dit la route départementale 383, d'où vous pouvez rejoindre l'autoroute en direction de Marseille-Saint-Étienne. Voilà Florence.
0: Merci Hervé, on reste dans la moitié sud avec vous Marielle. D'ailleurs vous avez un nouvel événement.
3: Absolument, c'est du côté de Bayonne sur la 63, attention à ce chevreuil qui a été repéré près des voies qui pourraient les traverser de part en part. Ça vous concerne entre la jonction avec la 64 à Bayonne et la sortie Bayonne-Nord, la sortie 6, l'animal a été repéré au kilomètre 173 direction Bordeaux, direction l'Espagne, donc dans les deux sens, restez très attentifs bien sûr, et un patrouilleur est en route pour rejoindre le secteur et pour tenter de faire sortir cet animal, autant que faire se peut, ce n'est pas forcément évident. Des parages autoroutiers, on va dire. Il y a une zone de travaux en place un petit peu plus au nord, c'est dans les Landes. Et jusqu'à demain matin, 6h, la sortie Cap-Breton, la sortie numéro 8 de l'autoroute A63 est fermée en direction de Bordeaux pour effectuer des travaux d'entretien. Alors vous pouvez sortir avant. Du côté de la sortie numéro 7, c'est la sortie Ondres.
0: Merci Marielle. On va partir un petit peu plus au nord, hein, toujours dans l'ouest, dans un large quart nord-ouest du pays, dans le centre, hein, les choses globalement se passent bien. Simplement, je vous rappelle ces deux opérations de dépannage de poids lourds qui sont en cours. D'abord dans le secteur du Mans, pour vous qui circulez sur l'A11, l'axe Paris-Nantes, en direction du Mans, d'Angers, de Nantes et de Rennes, kilomètre 152 après la sortie 6 Conneret, un premier poids lourd qui est arrêté, donc en train d'être dépanné, la voie de droite neutralisée. Il faut bien serrer à gauche dès que vous passez la sortie 6 Conneret, s'il vous plaît. Anticipez autant que possible. Et puis un autre poids lourd alors qui a été évacué, ça je l'apprends. Donc on est sur la fin de cette intervention. On est aussi dans le secteur du Mans, mais cette fois sur l'A28 entre Le Mans et Tours, pour vous qui roulez en direction de Tours et de la 10, kilomètre 62 après la sortie 25 Écomois et juste avant la sortie 26 Château du Loir. Pour l'instant, la voie de droite est toujours neutralisée, même si le poids lourd a pu être évacué. Le patrouilleur est toujours sur place. Donc merci de bien continuer à serrer à gauche au niveau de ce kilomètre 62. Et puis ça y est, le convoi exceptionnel a pris la route du côté de Bordeaux tout à l'heure. Il a quitté la rocade bordelaise et il remonte sur l'autoroute A10 en direction de Paris. Vous l'apercevrez en ce moment, vous pouvez l'apercevoir au niveau de la sortie 39 Liban de Saint-Antoine, un convoi exceptionnel qui transporte des pales d'éoliennes. Donc voilà, qui est assez long, large et qui est bien sûr escorté par pas mal de véhicules, pas mal de gyrophares. Hein, donc il circule à vitesse réduite, ce convoi exceptionnel. Il faut anticiper son dépassement, s'il vous plaît.
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0: Ma soirée playlist, comme tous les jeudis soirs dans votre émission, les routiers sont toujours aussi sympas. Pour m'écrire, radio177.fr, vous cliquez sur la bulle bleue Messenger, seulement si vous êtes à l'arrêt ou si vous avez un copilote, bien sûr, pas de téléphone au volant. Et vous pouvez me dire quelle chanson vous souhaitez écouter, quelle dédicace vous avez à passer jusqu'à 23h. C'est vous qui faites la programmation musicale dans votre émission, les routiers sont toujours aussi sympas. Donc n'hésitez pas, c'est très facile. Je recevrai le message dans le studio et je pourrai, eh bien, chercher dans les manettes, dans la machine, si j'ai la chanson demandée. Pour l'instant, j'ai réussi à trouver toutes les chansons, donc ça, c'est tant mieux. On va poursuivre avec une très belle voix, probablement une des plus belles voix dans le monde. Elle est québécoise. Si je vous dis ça, vous me dites Marielle, Hervé.
2: Céline.
0: Évidemment, Céline, voilà, Céline Dion. Déborah nous demande un classique. Elle me dit, on ne s'en lasse pas, pourriez-vous diffuser My Heart Will Go On de Céline Dion, la BO de Titanic, qui sera d'ailleurs à retrouver dimanche soir sur TF1. Merci, bonne soirée et la prudence.

0: Bon bilan, il faut absolument qu'on refasse une soirée playlist à thème BO. Hein. Meilleur BO, c'est probablement la plus belle. Céline Dion, My Heart Will Go On, bien sûr, BO de Titanic. Merci beaucoup Déborah pour ce petit classique et bravo à tous ceux qui ont réussi à avoir des places pour les concerts de Céline Dion. Moi, je me suis acharnée, mais je n'ai pas été tirée au sort. Voilà, je n'ai pas été élue et en plus, elle va faire ses 10 dates juste en face de nos studios à Nanterre, en région parisienne. Donc voilà, je vais pouvoir voir tous les chanceux en septembre aller voir Céline Dion. Et moi, je n'ai pas eu de place. Voilà, vous n'avez pas tenté d'avoir une place, Marielle, Hervé? Non? Et que moi?
1: Non. Pas spécialement. Je pense que c'est pas plus mal de le revoir en DVD ou voilà, en replay quelque part quand elle sortira le film, quoi.
0: Oui, c'est vrai. Installé dans son canapé, ça peut valoir le coup aussi. Vous me remontez le moral. Merci.
1: Voilà. Merci.
0: Allez, changement de style avec le choix de Christine qui aimerait écouter One Day d'Assaf Avidan. Je suis en route avec mon chéri Mirko qui conduit et on vous écoute tout le temps quand on roule. Soyons bienveillants, surtout sur la route.

0: Le chanteur israélien Asaf Avidan et son groupe The Mojos. C'était One Day et Loïc me confirme que France Télévisions a prévu une captation du show de Céline Dion. Il sera diffusé pendant les fêtes de fin d'année sur France 2. Merci beaucoup Loïc, vous avez fait ma soirée, je suis ravie. Allez, à suivre justement votre demande de chanson Loïc, mais avant ça c'est l'infotrafic.
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0: Allez, l'info trafic à 21h31. On va d'abord parler peut-être du Grand Ouest, hein, du côté de la 355 à Strasbourg. Ça roule bien, je ne vous oublie pas, pas de difficultés particulières. À l'ouest et dans le centre du pays, c'est très calme également. Simplement, attention toujours à cette opération de dépannage d'un poids lourd qui se poursuit dans le secteur du Mans. Pour vous qui circulez sur la 11, l'axe Paris-Nantes en direction du Mans, d'Angers, de Nantes et de Rennes, kilomètre 152 après la sortie 6 Conéré. Poids lourd qui est donc arrêté sur le bord des voies, la voie de droite neutralisée. Vous n'avez que les deux voies de gauche pour circuler dans ce secteur. Et merci de bien anticiper, hein. C'est vraiment juste après la sortie 6 Conéré qu'il faut vous décaler sur les deux voies de gauche. Voilà, sinon partout ailleurs, hein, pas d'autres difficultés pour vous. On va donc partir au sud de Bordeaux, dans le sud-ouest du pays avec vous Marielle.
2: Avec une situation tout à fait tranquille, Florence, puisque je vous parlais tout à l'heure d'un chevreuil sur les voies de l'A63 du côté de Bayonne, c'est terminé. Un petit incident et pas plus. Du côté de l'Ave, entre Montauban et Brive, direction Brive-Paris, il y a un cône de chantier renversé dans une zone de travaux. C'est 10 km après Caussade, la sortie 59. C'est au kilomètre 387 et pour le coup, vous ne passez plus que sur la voie de gauche. Le temps pour le patrouilleur de ramasser cet obstacle, c'est Guillaume qui est arrivé sur les lieux. Attention bien sûr à la sécurité de cet homme en jaune, hein, c'est important. Et puis des travaux ce soir et une nouvelle zone de travaux même qui s'est mise en place au sud-ouest de Toulouse, puisque jusqu'à 6h demain matin, la sortie Oncopole, la sortie 38 de la 64 est fermée en direction de Tarbes et de Bayonne. Vous pouvez sortir après à Portier-sur-Garonne, la sortie numéro 37. Et puis je vous rappelle que dans les Landes, jusqu'à 6h demain matin, fermeture sur la 63 de la sortie Cabreton, sortie 8 en direction de Bordeaux. Et vous pouvez sortir avant du côté d'Ondres. Et puis, fermeture annoncée ce soir aussi. Et ça y est, c'est en place depuis quelques instants à peine de l'autoroute A68. Elle est fermée en direction de Toulouse jusqu'à demain matin à 6h entre l'Union, la sortie 1 et le périphérique. Vous devez sortir à l'Union. Vous suivez le réseau secondaire pour récupérer le périphérique à partir de la Roseraie.
0: Merci Marielle. Et on termine par le sud-est avec vous Hervé.
3: Et une bonne nouvelle Florence, puisque ça y est, les pompiers ont fini leur intervention. Donc vous avez à nouveau accès du côté de Leucate. Vous avez à nouveau accès à l'A9 en direction de Narbonne, Montpellier, Lyon. Donc l'entrée de nouveau opérationnelle. De ce pas, je vous emmène près de la frontière franco-italienne, parce que depuis quelques minutes, il y a une alerte piéton 1 ou des piétons signalés à l'heure actuelle aux abords de l'autoroute A8 entre Menton et Vintimille, ou Vintimille et Menton. Vigilance en effet dans les deux sens, d'autant plus que sur ce secteur, je le rappelle, la bande d'arrêt d'urgence est quasi inexistante parce que c'est une succession de viaducs et de tunnels. Vigilance, les recherches sont en cours. Un dépannage en cours également, c'est un peu après Chana, si vous circulez sur l'A7 en direction de Lyon, 10 km après la sortie numéro 12. La voie de droite a été neutralisée. Vous vous décalez sur les deux voies les plus à gauche. Des travaux à l'ouest de Lyon, sans entrer dans le détail, je rappelle que l'A89 est fermée en direction de Lyon entre Balbigny, sortie 33 obligatoire, et Tarare Est numéro 35. Focus justement du côté de Lyon, au-delà du réseau Vinci Autoroute, plusieurs informations à retenir. La 47 tout d'abord est fermée une première fois en direction de Lyon à hauteur de Lorette, la sortie numéro 12. Et beaucoup plus loin, il y a également une sortie obligatoire sur la 47 en direction de Lyon établie à Chasse-sur-Aune. Vous n'irez pas au-delà, donc il faut quitter l'autoroute à cet endroit. Notez aussi qu'au niveau du nœud de Ternay, si vous circulez sur la 7 Nord en direction de Lyon-Centre, Paris, c'est fermé entre Ternay justement et Saint-Fond. Retour sur le réseau Vinci Autoroute très brièvement pour vous dire que l'A46, le contournement Est de la ville de Lyon, est fermé en direction de Marseille-Saint-Étienne entre Manicieux et Chasse-sur-Aune. À Salon de Provence, la bretelle qui permet de passer de l'A7 direction Marseille à l'A54 est fermée. Je vous expliquerai la marche à suivre dans le prochain point. Et rapidement, à Toulon, l'autoroute est fermée en direction de Hyères-Nice entre Château-Vallon, sortie 14 obligatoire, et Brégaillon, l'échangeur 15B. Vous suivez le réseau secondaire.
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0: Et oui, votre soirée playlist, comme tous les jeudis soirs, c'est vous qui faites la programmation musicale jusqu'à 23h sur cette antenne. Ça veut dire que si vous avez une idée de chanson, une chanson que vous adorez en ce moment, vous voulez passer également une dédicace, ben n'hésitez pas à m'envoyer un petit message. Si vous avez un copilote, bien sûr, à vos côtés, pas de téléphone au volant, ou si vous êtes en train de faire votre pause dîner, votre pause sur une aire de repos, une aire de service, voilà, vous prenez votre téléphone, vous allez sur radio177.fr, vous cliquez sur la bulle bleue Messenger et sur envoyer un message et je recevrai votre message dans ce studio. C'est ce qu'a fait Emmanuel d'ailleurs, qui m'écrit: bonjour la grande discothèque du 177, un artiste que l'on entend peu mais qui a de belles musiques, c'est Phil Collins avec Another Day in Paradise. La bise à mon compère Mr Vincent Sebinou Natouche et ceux qui vont me reconnaître.

vrai qu'il a des très beaux titres, hein. Phil Collins, Another Day in Paradise, sorti en 1989 dans son album But Seriously. Loïc aimerait écouter Ma philosophie d'Amel Bent. Voilà. On passe à la chanson française avec Amel Bent. Probablement le titre le plus connu de cet artiste. Il me dit merci, bonne soirée, soyez prudents sur la route.

0: Le titre qui a fait connaître Amel Bent, Ma philosophie, c'était son tout premier single, extrait de son premier album sorti en 2004, un titre écrit, co-écrit avec la rappeuse Diams. Amel Bent qui a été révélée par l'émission Nouvelle Star en 2004, la saison 2 de l'émission Nouvelle Star sur M6. Et puis ensuite, on l'a vu dans notamment The Voice Kids. Hein. Elle était coach dans The Voice Kids de 2018 à 2019 et dans The Voice La plus belle voix, donc pour l'émission pour adultes de 2020 à 2023. Elle a aussi participé à la dernière édition, le 15e anniversaire de The Voice, très récemment. Allez, 21h45, votre soirée playlist se poursuit, mais avant ça, l'info trafic.
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0: L'infotrafic à 21h46, on part dans l'ouest et le centre du pays avec une nouvelle info à vous donner qui vient de me parvenir, qui vous concerne dans le secteur de Poitiers. Un obstacle pour vous qui circulez sur l'A10, l'axe Paris-Bordeaux, en direction du sud, en direction de Niort, de Saintes et de Bordeaux. Kilomètre 301, juste après la sortie 29 Poitiers-Nord, on me signale des cônes de chantier qui seraient peut-être renversés sur les voies. Et puis on part dans le secteur du Mans avec toujours ce poids lourd en panne pour vous qui circulez sur la 11, l'axe Paris-Nantes, en direction du Mans, d'Angers, de Nantes et de Rennes, kilomètre 152, juste après la sortie 6 Conéré. La voie de droite reste neutralisée. Vous serrez, s'il vous plaît, sur les deux voies de gauche une fois passée cette sortie 6 Conéré. Le sud-ouest du pays, Marielle, est-ce que ça reste toujours aussi calme?
3: Oui, absolument. Et il n'y a qu'un seul tout petit obstacle qui va vous intéresser, vous qui quittez Toulouse par le périphérique, pour vous diriger vers Montauban-Agen-Bordeaux. Et donc, sur les tout premiers kilomètres de la 62, il y a des morceaux de pneus qui ont été repérés au niveau de la barrière de péage de Toulouse-Nord, et c'est absolument tout. En revanche, des zones de travaux et une toute nouvelle qui vient de se mettre en place, c'est au sud de Bordeaux, sur la 63. Je vous rappelle que cette nuit encore, jusqu'à 6h demain matin, la 63 est fermée à la circulation entre Marche Prime, la sortie 23 et Cestas, la sortie numéro 25. C'est un secteur géré par la direction des routes atlantiques, donc vous quittez obligatoirement l'autoroute à Marche Prime, la sortie 23. Vous pouvez continuer la route d'ailleurs sur le réseau secondaire qui est tout à fait tranquille. Plus au sud, dans les Landes, la fermeture de la sortie Cabreton, la sortie 8 de la 63 vers Bordeaux. Vous pouvez sortir à Ondres, la sortie 7. Et puis au sud-ouest de Toulouse, fermeture de la sortie Oncopole, la sortie 38 de la 64 vers Tarbes et Bayonne. Vous pouvez sortir après à Portée-sur-Garonne, la sortie 37. Et puis à l'est de Toulouse, toujours la fermeture de la 68 jusqu'à 6h du matin en direction de Toulouse. C'est entre l'Union, la sortie 1 et le périphérique. Alors vous sortez à l'Union et vous suivrez le réseau secondaire pour récupérer le périphérique à la Roseraie, et c'est tout.
0: Merci Marielle. Et on termine donc par le grand quart sud-est du pays et la vallée du Rhône, Hervé.
4: Avec Florence, toujours une alerte piéton 1 ou des piétons à proximité de la frontière franco-italienne et à proximité surtout de l'A8. Vous restez vigilant dans les deux sens de circulation entre Menton et Vintimille ou Vintimille-Menton. Les recherches sont toujours d'actualité. Pas très loin, en raison de travaux, c'est l'A500, axe qui fait la liaison entre la principauté de Monaco et la jonction avec l'autoroute A8, qui est fermée dans ce sens-là, donc en direction de l'autoroute A8. Du coup, il faut vous engagez, cherchez l'entrée pour accéder à la 8 du côté de la Turbie, c'est l'échangeur numéro 57. Du côté de d'Aix-en-Provence maintenant, si vous circulez sur la 8 en direction de Nice, la sortie 30B ex-Pont de l'Arc fermée, vous pouvez sortir avant à Luynes, c'est la sortie 30A. À l'ouest de Lyon, la 89 est fermée en direction de Lyon entre Balbigny, sortie 33 obligatoire, et Tarare Est numéro 35. Sur le réseau secondaire, vous pouvez suivre des itinéraires fléchés chez S17 et S19. Au volant d'un poids lourd, les autorités vous demandent d'emprunter les autoroutes A72 et A47. Si vous circulez dans la région lyonnaise, je rappelle que l'A46, le contournement Est de la ville, est fermé en direction de Marseille-Saint-Etienne, entre Manicieux et Chassurone. À Manicieux, vous pouvez emprunter l'A43 direction Lyon, puis le boulevard périphérique Laurent Bonnevé, autrement dit la route départementale 383, d'où vous pouvez rejoindre l'autoroute en direction de Marseille-Saint-Etienne. Et puis, dans les Bouches-du-Rhône, l'A50 est est fermée entre Aubagne et Marseille. C'est au-delà du réseau Vinci Autoroute. À Aubagne, vous devez suivre les déviations mises en place depuis l'A50 et l'A52 et poursuivre via le réseau secondaire pour rejoindre la cité phocéenne. Voilà Florence.
0: Merci Hervé. Et pour terminer, une nouvelle info qui vient de me parvenir pour vous qui circulez sur l'A28. Depuis Tours, depuis l'A10, vous roulez en direction du Mans, d'Alençon, de Rouen au nord de Tours, kilomètre 38. Après la sortie 27 Neuillet-Pompierre, il y a un poids lourd en panne qui est arrêté sur le bord des voies. La voie de droite est neutralisée.
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0: Votre soirée playlist qui se poursuit jusqu'à 23h. Je diffuse toutes les chansons que vous souhaitez écouter dans la mesure, bien sûr, de ce qui est diffusable sur une radio d'autoroute. C'est bien de le préciser. Donc, pour m'écrire, pas de téléphone au volant, mais je vous le rappelle, si vous avez un copilote, si vous êtes en train de faire votre pause, vous pouvez aller sur radio177.fr et vous cliquez sur la bulle bleue Messenger en me disant quelle chanson vous souhaitez écouter avec votre dédicace. Le choix de Pollux maintenant. Pollux, fidèle auditeur du 177 qu'on aime beaucoup sur cette antenne, qu'on a déjà reçu d'ailleurs sur cette antenne, qui me dit: Yo la Dream Team, Floor Max, VV Max et Marie Vreuil. Tout d'abord, j'aimerais souhaiter un joyeux anniversaire à Julien, notre expatrié au Canada. Bah oui, Julien aussi, qu'on a reçu plusieurs fois sur cette antenne. Il nous fait rêver à chaque fois avec ses trajets au cœur des États-Unis, au cœur du Canada. Joyeux anniversaire alors Julien. Pollux, il aimerait écouter un petit Scorpion avec Gypsy Life, les bons chiffres aux fans de l'émission et aux collègues des transports DSV, signé Pollux de Polluxy.

Le choix de Pollux, les scorpions. Alors, il y a François qui me dit, est-ce que c'est mon choix qui n'est pas diffusable? Bien sûr que non, François. J'ai bien vu que vous voulez écouter Motorhead. Alors, ce sera diffusé, par contre, après 22h, parce que j'ai déjà un titre en attente. Par contre, de Motorhead, je n'ai pas Ace of Spades. J'ai Hellraiser ou We Are Motorhead. Donc voilà, dites-moi si un de ces deux titres pourrait vous plaire. On termine tranquillement cette première heure avec le choix de Vince qui aimerait écouter Bronski Beat Small Town Boy. Bise à toute l'équipe ainsi qu'à tous les collègues Géodis, à mon Manu, à Natouche et Louloute.

0: congé ce vendredi, ça présage du bon pour le week-end qui arrive. Alors demain matin, le ciel sera encore bien encombré sur une large moitié nord du pays. Le temps localement pluvieux du nord de la Bretagne vers la Normandie, les Hauts-de-France et une bonne partie du Grand Est. Mais l'après-midi, la grisaille va se morceler par le sud. Des éclaircies vont percer des côtes normandes en direction du bassin parisien jusqu'à la frontière suisse, tandis que le ciel restera couvert et possiblement pluvieux le long des frontières du nord-est. Plus au sud, le soleil va dominer largement tout au long de la journée. Les températures repartent à la hausse avec des maximales comprises demain entre 22 et 27 degrés dans la moitié nord, entre 25 et 30 degrés, voire 33 localement dans la moitié sud. Nous sommes toujours trois pour vous accompagner ce soir avec Marielle Tillier du côté du sud-ouest du pays. Comment ça va Marielle ?
1: Ça va bien, ça va bien, avec un nouvel incident qui me parvient sans tarder. C'est du côté de la 89 dans la région de Périgueux. Attention, un sanglier a été repéré près des voies entre Périgueux Ouest, la sortie 14, et Périgueux Sud, la sortie 15. C'est aux alentours du kilomètre 105. Attention à cet animal qui pourrait traverser les voies de part en part. Un autre sanglier a été repéré, lui, à la sortie sud de Toulouse. Nous sommes sur les voies de la 61 et c'est dans les deux sens, là aussi, que vous êtes concernés. Entre la barrière de péage de Toulouse-Sud et Montgiscard, la sortie 19.1 aux alentours du kilomètre 241. Attention également. Et puis il y avait un obstacle à la sortie nord de Toulouse. C'est terminé, je ne vous en reparle plus.
0: Marielle, ne me dites pas que vous faites un flash trafic là. Vous êtes en train de partir pour votre flash info trafic. D'accord, bon, je lance la virgule alors.
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0: Non, bah Marielle, voilà, je vous demandais comment vous alliez, mais dites-moi sur le trafic dans le sud-ouest du pays, allez-y.
1: Voilà, alors du coup, des travaux maintenant, hein, puisque côté trafic, je vous ai tout dit. Il y a donc à Toulouse, et bien au sud-est de la ville, jusqu'à 6h demain matin, la fermeture d'Oncopole, la sortie 38 de la 64, en direction de Tarbes 2, Bayonne. Vous pouvez sortir après à Portier-sur-Garonne, la sortie 37, à l'est de Toulouse, la 68 qui est fermée jusqu'à 6h du matin. En direction de Toulouse, on ne roule plus entre l'Union, la sortie 1 et le périphérique, la solution, vous sortez à l'Union et vous suivez le réseau secondaire pour récupérer le périphérique à partir de la Roseraie.
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0: Merci Marielle. Marielle Tillier que vous venez d'entendre dans le sud-ouest du pays. Ben, on reste dans la moitié sud avec vous, Hervé Améry, deuxième voix qui vous accompagne ce soir dans le quart sud-est et la vallée du Rhône. Hervé, c'est donc à vous, mais je ne vous entends pas.
4: Voilà, ça y est.
0: Décidément, donc, cette deuxième est un petit peu chaotique, mais voilà, ça va.
4: Je disais donc une alerte piéton qui succède à une alerte piéton. C'est terminé à proximité de la frontière franco-italienne. Les recherches n'ont rien donné. En revanche, depuis quelques minutes, il y a une autre alerte piéton dans la vallée du Rhône. Si vous circulez sur l'A7, vigilance dans les deux sens, entre Montélimar Sud et Montélimar Nord, entre les échangeurs 18 et 17 ou 17 et 18, les recherches sont en cours. C'est pour l'instant l'unique événement d'actualité. Alors, il y a aussi une parenthèse à faire parce que des chantiers sont en place et souvent des cônes de signalisation percutée qui deviennent des obstacles le temps qu'une femme ou qu'un homme en jaune vienne les repositionner. Donc vigilance lorsque vous pénétrez dans ces chantiers sur autoroute. Très brièvement, sans entrer dans le détail, à l'ouest de Lyon, la 89 est fermée en direction de Lyon entre Balbigny, sortie 33 obligatoire, et Tarare Est, échangeur 35. À Lyon, la 46, le contournement est de la ville, est fermée en direction de Marseille-Saint-Étienne entre Manicieux et Chasse-sur-Rhône. Petit focus du côté de Salon de Provence. La bretelle qui permet de passer de l'A7 en direction de Marseille à l'A54 est fermée. Alors au volant d'un véhicule léger, vous pouvez sortir à Salon Nord numéro 27 et emprunter l'itinéraire S9 pour rejoindre l'A54. À Grand, Salon de Provence, c'est l'échangeur 14. Au volant d'un poids lourd, en revanche, il faut aller jusqu'à Rognac, hein, c'est la sortie numéro 28. Et puis depuis peu, dans la région de Montpellier, le trafic sur l'A9 qui permet de contourner la ville est entièrement dévié sur l'A709, mais c'est uniquement valable dans le sens espagnol. Lyon, suivez bien simplement la signalisation établie sur ce secteur. Voilà Florence.
0: Merci Hervé. Hervé Améry, donc du côté du sud-est. Et puis, je vais terminer par le grand ouest et le centre du pays. Alors, un petit mot à l'est du côté de Strasbourg. Pas de difficulté pour vous sur la 355. Dans le grand ouest et le centre, trois infos à retenir. D'abord, du côté de la 83, pour vous qui circulez depuis Niort, depuis la 10 en direction de Nantes. Kilomètre 109 après la sortie 9 Niort-Ouest. Une bâche signalée sur la chaussée, sur la voie de droite. avec le passage des véhicules. Hein. Elle pourrait vous gêner sur les deux voies de circulation. Donc méfiez-vous, le patrouilleur Aristide est en train de se rendre sur place. Autre obstacle signalé du côté de Poitiers, pour vous qui circulez sur la 10, l'axe Paris-Bordeaux vers le sud, en direction de Niort, de Saintes et de Bordeaux, juste après la sortie 29 Poitiers-Nord, kilomètre 301 des cônes de chantier, qui serait peut-être renversé sur les voies. Et puis je vais terminer par ce poids lourd en panne au nord de Tours. Pour

0: Vous qui circulez sur l'A28 depuis Tours en direction du Mans, d'Alençon, de Rouen et d'Abbeville, kilomètre 38, juste après la sortie 27. Neuilly et Pompières, c'est là que ce poids lourd serait en panne arrêté sur le bord des voies et ça impacte la voie de droite. Il faut serrer à gauche.
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0: Et le début de la deuxième heure de votre émission, Les routiers sont toujours aussi sympas jusqu'à 23h soirée playlist. C'est vous qui faites la programmation musicale dans votre émission. Je diffuse toutes les chansons que vous souhaitez écouter dans la mesure, bien sûr, de ce qui est diffusable et de ce que j'ai en stock aussi. Voilà, parfois je n'ai pas forcément la chanson que vous souhaitez, mais j'ai l'artiste, donc je peux vous proposer d'autres chansons éventuellement. Voilà, et votre dédicace, bien sûr. Alors, pour m'écrire, un petit rappel, pas de téléphone au volant, seuls les copilotes peuvent m'envoyer un message, ou si vous êtes en train de faire une pause sur une aire de service, une aire de repos, c'est le moment de m'écrire. Radio177.fr. Vous cliquez sur la bulle bleue Messenger et sur envoyer un message et je recevrai votre message dans le studio. On commence donc cette deuxième heure avec le choix de Patricia. Patricia, il faut que je retrouve son message. Voilà, Patricia qui aimerait écouter USA for Africa. We are the world. S'il vous plaît, merci et bonne soirée à tous et la prudence.

USA for Africa, donc un groupe d'artistes réunis pour sortir cette chanson We Are The World dans les années 80. Et ils ont réussi à récupérer pas mal d'argent pour soutenir l'aide humanitaire en Afrique. C'était We Are The World, Patricia qui remercie Yoko. Alors c'est pas Yoko au micro, c'est Florence. Yoko, elle était là en début de semaine. Peut-être qu'on a un petit peu la même voix. Voilà, Yoko qui vous accompagne aussi, qui était avec vous lundi soir et mardi soir. Merci Patricia pour ce message. François, il attend avec impatience d'écouter Motorhead. Alors il voulait Ace of Spades, je ne l'ai pas. Je vous propose We Are Motorhead. François, vous dédicacez ce titre à votre ami Arnaud, qui la mettait toujours quand on prenait la voiture ensemble. Je pense à toi.

0: Et c'était le choix de François à suivre la dédicace d'Aurélie et la dédicace de Fleur. Mais avant ça, l'info trafic.
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0: Allez, l'infotrafic, on va partir dans l'ouest et le centre du pays avec ces nouvelles infos qui me sont parvenues ces dernières minutes du côté de l'A10, l'axe Paris-Bordeaux. Pour vous qui roulez en région parisienne, vous quittez la région parisienne, vous arrivez au niveau de la barrière de péage de Saint-Arnoult en Yvelines. Il y a des cônes de chantier renversés sur le côté gauche de la plateforme de péage, donc n'hésitez pas à serrer à droite en franchissant cette barrière de péage de Saint-Arnoult en Yvelines. Plus au sud, dans le secteur de Poitiers, vous roulez vers le sud en direction de Niort, de Sainte et de Bordeaux, kilomètre 301 juste après la sortie 29 Poitiers-Nord des cônes de chantier qui serait peut-être renversé sur les voies de circulation. On change d'axe, on part sur l'A83 dans le secteur de Niort pour vous qui circulez en direction de Nantes, après la sortie 9 Niort-Ouest, kilomètre 109. On m'a signalé tout à l'heure une bâche qui pourrait peut-être vous gêner sur la chaussée. Le patrouilleur Aristide est en train de se rendre sur place. On va terminer par la 28. Pour vous qui quittez Tours, vous prenez la 28 en direction du Mans, en direction également d'Alençon, de Rouen ou d'Abbeville. Attention à ce poids lourd qui est en panne au kilomètre 38. Après la sortie 27 Neuilly et Pompière, il gêne la voie de droite. Il faut serrer à gauche. Et puis dans ce même secteur, on me signale à l'instant un chevreuil errant sur le bord des voies. Attention, il pourrait traverser les voies au niveau de cette sortie 27 Neuilly et Pompière aux alentours du kilomètre 38. Méfiez-vous dans les deux sens de circulation. Je rajoute une info travaux. Ça y est, des travaux qui sont en place dans les Pays de la Loire, dans le secteur d'Angers. Jusqu'à 6h demain matin, la sortie tiercée, sortie 14 de l'autoroute A11 est fermée dans les deux sens de circulation pour des travaux d'entretien. Donc vous pouvez à la place rejoindre la rocade est d'Angers en direction de Cholet et vous emprunter la sortie 15 parc des expositions. Et puis nouvelle info qui me parvient à l'instant du côté de l'A83, on y retourne. Pour vous qui circulez depuis Nantes en direction de Niort et de l'A10, kilomètre 86 après la sortie 7 sans termine, on me signale des cônes de chantier qui seraient peut-être renversés sur les voies. On va partir au sud de Bordeaux maintenant, dans le sud-ouest du pays avec vous Marielle.
2: C'est très calme Florence, plus du tout de sangliers à redouter sur votre route, aucun incident particulier, simplement ces zones de travaux. Je vous rappelle qu'au sud de Bordeaux sur la 63 on ne circule pas jusqu'à 6h demain matin en direction de Bordeaux, c'est fermé entre Marcheprime la sortie 23 et Sestas la sortie 25, des fermetures quasiment toutes les nuits d'ailleurs dans ce secteur. À l'est de Toulouse la 68 est aussi fermée en direction de Toulouse, ça vous concerne vous qui arrivez d'Albi, entre l'Union, la sortie 1 et le périphérique, vous sortez à l'Union et vous récupérerez le périphérique à partir de la Roseraie. Fermeture à Toulouse encore de la sortie Oncopole, la sortie 38 de l'A64 et en direction du sud, en direction de Tarbes et Bayonne, vous pouvez sortir après à Portée-sur-Garonne. Dans les Landes, enfin, jusqu'à 6h du matin, sortie Cabreton, sortie 8 de l'A63 fermée en direction de Bordeaux. Vous pouvez sortir avant à Ondres, la sortie numéro 7 et c'est tout.
0: Merci Marielle. Et on termine par le grand quart sud-est du pays, Hervé.
3: Avec un nouvel événement, Florence, un véhicule qui est la proie d'un incendie du côté de Montpellier. Si vous empruntez la 709, l'axe de desserte locale en direction de Nîmes, c'est 10 kilomètres environ après Montpellier Sud, la sortie numéro 30. Alors pour l'instant, la voie de droite a été neutralisée, mais on attend l'arrivée sur place des pompiers. Donc décalez-vous bien sur les voies les plus à gauche. Levez de l'alerte piéton également du côté de Montélimar. Retour à la normale sur la entre Montélimar Sud et Montélimar Nord. Alors je parlais de Montpellier, bien je rappelle que le trafic sur l'A9 qui permet habituellement de contourner la ville est entièrement dévié sur l'A709, mais c'est valable uniquement dans le sens Espagne-Lyon. Suivez bien la signalisation établie sur ce périmètre. À Salon de Provence, la bretelle qui permet de passer de l'A7 direction Marseille à l'A54 est fermée. Au volant d'un véhicule léger, vous pouvez sortir à Salon Nord numéro 27, puis emprunter l'itinéraire fléché S 9 afin de rejoindre l'A54 à Grance, Salon de Provence, échangeur 14. Au volant d'un poids lourd, en revanche, il faut aller jusqu'à Rognac, c'est l'échangeur numéro 28. Sans entrer dans le détail, je rappelle que dans la région lyonnaise, l'A46 est fermée en direction de Marseille, Saint-Étienne, entre Manicieux et Chasse-sur-Rhône. Et à l'ouest de Lyon, c'est l'A89 qui est fermée en direction de Lyon, entre Balbigny, sortie 33 obligatoire, et Tarare-Est, échangeur 35.
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0: Votre soirée playlist qui se poursuit jusqu'à 23h. C'est vous qui faites la programmation musicale dans votre émission. Les routiers sont toujours aussi sympas. Anaïs, elle aimerait passer une dédicace à Mickaël et Louise et leur dire qu'elle les aime très fort. Voilà. Allez, à suivre le choix de Aurélie, comme promis. Aurélie, elle aimerait écouter une chanson de Santa, Recommence-moi. Et voici ma dédicace. Bisous à Julien qui nous conduit vers la Sologne. Signé Aurélie. Oh.

la chanteuse du groupe iPhone iPhone qui continue sa carrière en solo. Elle a été révélée en 2022 avec Popcorn Salé. Là, c'était Recommence-moi. On poursuit avec la dédicace de Fleur. Elle aimerait écouter Johnny Hallyday 100%. Dédicace à tous les papas routiers.

0: 100% titre commun entre un duo, je vais y arriver, entre Johnny Hallyday et son fils David Hallyday. C'était donc 100%, très belle dédicace de fleurs à tous les papas routiers. Ils se reconnaîtront bien sûr sur la route. Allez, votre soirée playlist se poursuit. Je vous rappelle, si vous souhaitez écouter une musique, vous avez une dédicace à passer avec une musique, bien sûr. Hein, je ne passe pas que des dédicaces, comme ça a été le cas. J'ai fait une exception pour Anaïs tout à l'heure, mais voilà, il faut une musique avec, bien sûr. Pour passer une dédicace, n'hésitez pas pour m'écrire radio177.fr, vous cliquez sur la bulle bleue Messenger, puis sur envoyer un message, voilà. Et petit rappel, pas de téléphone au volant, bien sûr, vous laissez les copilotes écrire à vos côtés. Allez, les 22h30, l'infotrafic.
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0: Allez, l'infotrafic, nous sommes toujours trois pour vous accompagner. Je suis avec Marielle Tillier dans le sud-ouest du pays, Hervé Améry dans le sud-est. Tiens Hervé, on va commencer par vous. Comment ça se passe dans le sud-est du pays?
2: Eh bien, dans le sud-est d'actualité, c'est cette voiture victime d'un incendie du côté de Montpellier. Si vous circulez sur l'A709, l'axe de desserte locale en direction de Nîmes, c'est 10 km après la sortie numéro 30 Montpellier. Un patrouilleur Lucas est déjà présent sur les lieux. La voie de droite était neutralisée. On attend l'arrivée sur place des pompiers ainsi que des forces de l'ordre. C'est pour l'instant l'unique information. Le reste concerne surtout des zones de travaux. Je vous emmène du côté de Lyon. Alors à l'ouest de Lyon, tout d'abord, la 89 est fermée en direction de Lyon entre Balbigny, sortie 33 obligatoire, et Tarare Est, échangeur 35. Il y a des itinéraires fléchés à suivre sur le réseau secondaire. Dans la région lyonnaise, à proprement parler, c'est la 46, le contournement Est de la ville, qui est fermée en direction de Marseille-Saint-Etienne, entre Manicieux et Chasse-sur-Rhône. La Manicieux, vous pouvez emprunter la 43 en direction de Lyon, puis le boulevard périphérique Laurent Bonnevet, autrement dit la route départementale 383, d'où vous pouvez rejoindre l'autoroute en direction de Marseille-Saint-Etienne. Et puis, petit focus également, toujours à Lyon, mais au-delà du réseau Vinci Autoroute, car il y a d'autres informations importantes. Par exemple, la 47 est fermée en direction de Lyon à hauteur de Lorette, c'est la sortie numéro 12, puis à nouveau fermée, alors toujours en direction de Lyon, avec une sortie obligatoire établie à Chasse-sur-Rhône. Enfin, si vous circulez sur l'A7 Nord en direction de Lyon-Centre-Paris, je rappelle que c'est fermé entre le nœud de Ternay et Saint-Fons. Peut-être une dernière information, Florence, qui me parvient à l'instant. Si vous circulez sur la Côte d'Azur, sur la 8 en direction de Nice, une voiture serait en panne dans la sortie 47 Villeneuve-Loubet. Si cela se vérifie, elle peut être gênante. Donc vigilance, un patrouilleur se rend sur place. Voilà, Florence.
0: Merci Hervé. On reste dans la moitié sud avec vous, Marielle.
3: C'est très calme toujours, à peine c'est un poids lourd et ça remorque en panne sur les voies de la 62 en direction de Bordeaux en venant de Toulouse, et c'est 3 km après Valence-d'Agen, la sortie 8 au kilomètre 146. Laissez le corridor de sécurité, hein, décalez-vous sur la voie de gauche. Toujours sur la 62 dans l'autre sens, il y a direction Toulouse, là une voiture en panne au niveau de Langon, c'est la sortie 3 au kilomètre 35 de cet axe. Nouvel événement sur cette même autoroute à 62 dans le sens Bordeaux-Toulouse, et c'est un obstacle, une remorque de poids lourd, hein, ce n'est pas un petit obstacle, qui a été repéré sur les voies, c'est juste après la barrière de péage de Saint-Selve, donc quelques kilomètres au sud de Bordeaux. Vous levez le pied, hein, dans ce secteur, attention à ne pas percuter cet obstacle au kilomètre 15 de cet axe, pour être un petit peu plus précise. Les travaux dans les Landes, la sortie Cap-Breton, sortie 8 de la 63 fermée direction Bordeaux, vous pouvez sortir avant à Hondres. Fermeture de l'A68 à l'est de Toulouse en direction de Toulouse, entre l'Union, la sortie 1 et le périphérique, et toujours jusqu'à 6h du matin à peu près aussi également. La fermeture de l'A63, c'est au sud de Bordeaux, direction Bordeaux. On ne roule plus entre Marcheprime, la sortie 23 et Sestas, la sortie numéro 25.
0: Merci Marielle. Et on termine par le Grand Ouest et le centre du pays, un petit peu plus au nord. Alors d'abord à l'est sur la 355, pas de difficulté, donc à l'ouest et dans le centre du pays. Quelques infos à retenir, notamment du côté de l'A10, l'axe Paris-Bordeaux, dans le secteur de Poitiers, pour vous qui roulez vers le sud, en direction de Niort, de Saintes et de Bordeaux, toujours ces cônes de chantier qui seraient renversés sur les voies kilomètre 301, juste après la sortie 29 Poitiers-Nord, un patrouilleur va se rendre sur place. Un petit peu plus au sud, attention à ce chevreuil confirmé du côté de la sortie 37 Mirambeau. Au niveau de cette sortie 37 Mirambeau, un chevreuil qui menace de traverser les voies à tout moment aux alentours du kilomètre 400. 183. Pensez à sa sécurité, s'il vous plaît, pour éviter de percuter cet animal. Vous ralentissez dans les deux sens de circulation. On part sur l'A83 pour vous qui roulez depuis Niort en direction de Nantes. Après la sortie 9 Niort-Ouest, kilomètre 109, une bâche toujours signalée sur la chaussée. Le patrouilleur Aristide arrive dans le secteur. Vous suivez ses instructions. Et puis un poids lourd en panne au nord de Tours pour vous qui circulez sur l'A28. Vous roulez depuis la Normandie, depuis Le Mans, en direction de Tours et de l'A10, kilomètre 38. Juste avant la sortie 27 Neuilly-Pompière, un poids lourd arrêté. La voie de droite se neutralise.
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0: Votre émission se poursuit. Soirée playlist ce soir. Je diffuse les chansons que vous souhaitez écouter. Et on va écouter maintenant la chanson choisie par Sixte. Sixte qui aimerait écouter Mourir sur scène de Dalida. Et elle dédicace cette chanson à Arthur et Clément qui veillent sur nous depuis les montagnes et qui rentrent dimanche.

0: Mourir sur scène, Dalida.
1: J'ai toujours ma petite conversation, j'ai toujours mon petit jardin secret qui est en moi, et c'est très bien comme ça d'ailleurs.
0: Voilà, jusqu'au bout, vous avez même entendu Dalida. C'était donc Mourir sur scène, dédicace de Sixte, qui me fait remarquer que son prénom est masculin. Je suis confuse, Sixte, pardon. Je pensais à une de mes amies qui s'appelle Sixtine, j'ai confondu, mais évidemment Sixte, c'est un prénom masculin. Voilà, votre dédicace. Excusez-moi encore. Lucie qui est sur la route, elle me dit pour Guillaume, mon binôme ambulancier, Jean-Jacques Goldman, à nos actes manqués, nous sommes sur le retour d'un rapatriement et on vous écoute avec beaucoup d'attention.

0: Lucien et Julien dont on parlait tout à l'heure. Hein, Pollux avait dédicacé une chanson à Julien, notre expatrié au Canada. Julien qui nous fait rêver à chaque fois avec ses messages et qu'on a déjà reçu plusieurs fois dans cette émission, qui m'envoie un petit message. Il voudrait écouter This Is How We Roll de Florida Georgia Line. Alors j'ai pas ça en stock malheureusement, en direction de Washington State avec 22 degrés et le soleil. Bonne soirée à tous. Et du coup, bon anniversaire Julien. Voilà, il paraît que c'est votre anniversaire aujourd'hui. Allez, votre soirée playlist se poursuit, l'info trafic arrive avant ça.
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0: Allez, l'infotrafic à 22h45, on va partir dans l'ouest et le centre du pays avec cette nouvelle info en région parisienne. Pour vous qui circulez sur l'A10, l'axe Paris-Bordeaux, vous arrivez au niveau de la barrière de péage de Saint-Arnoult en Yvelines pour quitter l'Île-de-France. Il y a des cônes de chantier renversés, cette fois du côté de la voie de droite, au niveau de cette barrière de péage, kilomètre 24. Donc voilà, soyez vigilants, un patrouilleur va arriver sur place pour ramasser ces cônes de chantier renversés. Autre cône de chantier... Ces cônes de chantier. Les autres dont je vous parlais tout à l'heure au niveau de cette barrière de péage ont pu être ramassés. On reste sur l'A10, un petit peu plus au sud, dans le secteur de Poitiers. D'autres cônes de chantier toujours signalés pour vous qui circulez en direction de Niort, de Saintes et de Bordeaux. Kilomètre 301, juste après la sortie 29 Poitiers-Nord, des cônes de chantier peut-être renversés sur les voies. Attention également à ce chevreuil signalé toujours du côté de la Nouvelle-Aquitaine. Au nord de Bordeaux, toujours sur le bord de l'A10, hein, au niveau de la sortie 37 Mirambeau, kilomètre 483 chevreuil qui pourrait traverser les voies dans ce secteur. Et puis on va terminer par ce poids lourd en panne au nord de Tours pour vous qui circulez sur l'autoroute A28 depuis Rouen, Abbeville, depuis Alençon, vous avez passé Le Mans, vous êtes en direction de Tours et de l'A10, kilomètre 38 juste avant la sortie 27 Neuillet-Pompière, un poids lourd arrêté en panne sur le bord des voies, la voie de droite neutralisée. Des travaux toujours dans le secteur d'Angers, je vous en reparlerai à 23h. Marielle, on file maintenant dans le sud-ouest.
5: Où ça reste vraiment très très calme. Deux incidents, tout et pour tout, tous les deux entre Bordeaux et Toulouse. Nous sommes sur la 62. À quelques kilomètres au sud de Bordeaux, une fois passé la Brève, vous arrivez au niveau de la barrière de péage de Saint-Selve, juste après la barrière. Attention à cette remorque de poids lourd hein, qui a été perdue, visiblement, et qui constitue un obstacle sérieux. Le patrouilleur Ludovic est en route, bien évidemment. Plus au sud maintenant, toujours en direction de Toulouse, une voiture en difficulté en panne. Elle est arrêtée au niveau de Langon, la sortie 3. C'est au kilomètre 35, le dépanneur est arrivé sur place pour la prendre en charge le plus tôt possible. On rejoint Toulouse, où il y a toujours à l'est de la ville la fermeture de l'S68 vers Toulouse, entre l'Union, la sortie 1, et le périphérique. Et puis autre fermeture ce soir, c'est du côté de l'A63, hein, je vous le rappelle, au sud de Bordeaux. C'est fermé direction Bordeaux, entre Marche-Prime. La sortie 23 et Sestas, la sortie 25, marche supprime, qui est donc une sortie obligatoire.
0: Merci Marielle. Hervé, c'est à vous dans le sud-est du pays.
6: Et retour du côté de Montpellier. Alors, je vous ai parlé d'une voiture en feu. En réalité, donc, une voiture qui a subi un gros coup de chauffe avec une émanation de fumée tout de même. C'est sur l'A709, l'axe de desserte locale en direction de Nîmes, 10 km après Montpellier sud, la sortie numéro 30. À l'heure où je vous parle, donc, tout est maîtrisé. La voie de droite reste neutralisée. Les forces de l'ordre toujours présent. présentes sur les lieux et on attend l'arrivée maintenant d'un dépanneur. Les pompiers, eux, ont quitté les lieux. Côté Montpellier, toujours, je rappelle que par décision préfectorale, le trafic sur la 9 qui permet de contourner la ville est entièrement dévié sur la 709, mais c'est uniquement dans le sens Espagne-Lyon. Suivez bien la signalisation établie sur ce secteur. Et puis dans les Bouches-du-Rhône, la 50 est fermée entre Aubagne et Marseille, mais c'est au-delà du réseau Vinci Autoroute. Toutefois, à Aubagne, vous devez suivre les déviations mises en place depuis la 50 et la 52 et poursuivre via le réseau secondaire pour rejoindre la cité phocéenne. Voilà Florence.
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0: Et vous le savez, la tradition, c'est aussi que les copilotes peuvent donner leur choix de chansons. Alors Hervé, c'est à vous pour commencer. Qu'est-ce que vous souhaitez écouter? Dites-moi tout.
6: Ah ben on va écouter les Who. Alors les Who, tout le monde connaît quelques musiques des Who pour la simple et bonne raison que une série américaine, celle des Experts et toutes ces séries dérivées ont toutes pour générique une musique des Who. Mais ce que l'on va écouter, c'est un opéra rock, un extrait d'un opéra rock, parce que Pete Townshend, l'auteur-compositeur principal, il n'y avait pas que lui dans les Who, guitariste hors pair également, eh bien s'était mis à écrire à la fin des années 60 un opéra rock du nom de Tommy. Alors en raccourci, Tommy, c'est l'histoire d'un roi du flipper qui vient, qui est concurrencé par un jeune inné qui touche au flipper pour la première fois et qui vient rivaliser donc avec le champion. Et justement, l'extrait qu'on va écouter, eh bien c'est Pinball Wizard et ce sont les Who.

0: Effectivement, il y a des bons riffs de guitare. Merci beaucoup, Hervé.
1: Pour l'anecdote, Florence, ça c'est l'opéra rock donc de 69, interprété par bien sûr le chanteur du groupe, Roger Daltrey. Mais ensuite, l'opéra rock a été adapté au cinéma et la chanson est chantée par Elton John dans la version cinématographique.
0: Ah, d'accord, ça doit être intéressant d'avoir aussi cette version avec Elton John. Marielle, qu'est-ce que vous souhaitez écouter? Dites-moi tout.
2: Ah ben moi, une musique pour sauter partout.
0: je savais que vous étiez en forme ce soir.
2: Ah oui, oui, absolument. Jump de Van Halen, parce que c'est la joie incarnée, cette chanson. Enfin, c'est formidable, j'adore. J'ai toujours adoré, j'adore.

0: Merci Marielle pour ce choix. J'espère que vous avez sauté, vous avez jump dans le studio.
1: J'ai jumpé dans le studio, en effet, oui.
0: Bon, vous voulez danser, on termine avec mon choix. Voilà, moi j'aimerais écouter Damon, j'adore la French Touch. Un titre sorti en 2000, You Are My High, qui pour la petite anecdote était le fil rouge, la chanson fil rouge à mon mariage. Je vous laisse le découvrir si vous ne le connaissez pas.

0: Et ce sera donc la chanson de la fin. Cette émission playlist est désormais terminée. Merci à tous pour vos messages. Si je n'ai pas pu passer la chanson que vous souhaitez écouter, rassurez-vous, il y a une soirée playlist par semaine. C'est donc le jeudi soir, parfois même il y en a deux. Donc n'hésitez pas à vous brancher ces soirs-là et pas que. Hein, si vous ne connaissez pas l'émission, les routiers sont toujours aussi sympas. N'hésitez pas à vous brancher hein, tous les soirs du lundi au jeudi de 21h à 23h. Vous retrouverez, merci à Perrine Martin pour la préparation de l'émission. Vous retrouverez Sébastien Ponchelet dès lundi pour une soirée consacrée aux places de parking pour les poids lourds. Où en sommes-nous? Comment faites-vous pour vous garer? Vous pourrez témoigner dans votre émission. N'hésitez pas à envoyer déjà des petits messages si vous avez des témoignages à donner sur les places de parking poids lourds. Merci à mes deux copilotes, Marielle Hervé. Vous restez à l'antenne jusqu'à 1h dans le sud tous les deux. Merci beaucoup.
1: Merci Florence et à très vite. À bientôt Hervé.
2: À bientôt. Merci Florence, merci également à Marielle. Concernant les places de parking pour poids lourds, il y a beaucoup d'incivilité, donc ça sera un débat lundi. Merci encore et
0: surtout l'été, c'est vrai qu'il faudra faire des petits rappels.
2: Et oui, bonne route à tous.
0: Et bonne route à tous. Moi, je vous accompagne toujours dans le Grand Ouest. Vous êtes bien l'été, c'est vrai qu'il faudra faire des petits rappels.
2: Et oui, bonne route à tous.
0: Et bonne route à tous. Moi, je vous accompagne toujours dans le Grand Ouest. Vous êtes bien sur le 107.7. Il est 20.

0: Souffler encore jusqu'à 50-70 km/h le matin. Elle va s'essouffler l'après-midi. Au lever du jour, le thermomètre affichera entre 10 et 16 degrés en général jusqu'à 18 sur le pourtour méditerranéen. Et puis les maximales de l'après-midi, on attend 24 degrés à Biarritz, 26 à Bordeaux, Tarbes, Toulouse et Clermont-Ferrand. Ça monte, 27 degrés pour Périgueux et Agen, 28 degrés pour Brive et Cahors.
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0: Allez, 23h03, c'est le moment de vous retrouver, de tout vous dire de vos conditions de circulation qui n'ont pas évolué ces dernières minutes. Il n'y a que deux petits incidents, pas grand-chose, entre Bordeaux et Toulouse. Tout d'abord, direction Toulouse. Quelques kilomètres après Bordeaux, vous passez la barrière de péage de Saint-Selve. C'est la première barrière de péage après Bordeaux. Et juste après, eh bien, il y a une remorque de poids lourd qui est présente sur les voies. Donc, restez attentifs encore une fois, cela pourrait occasionner de la gêne. Le patrouilleur arrive sur les lieux. Dans l'autre sens, en direction de Bordeaux, un autre poids lourd, qui est en panne et qui est arrêté, poids lourd avec sa remorque, sur le bas-côté, 3 km après Valence d'Agen, la sortie 8 au kilomètre 146. Pensez à vous décaler d'une voie pour laisser le corridor de sécurité, c'est-à-dire que si vous vous passez sur la voie de gauche, eh bien la voie de droite restera libre au niveau de cet incident, facilitant ainsi l'intervention des secours, en l'occurrence du dépanneur qui est arrivé sur les lieux. Je vous rappelle ces zones de travaux impactantes. Ce soir, nous nous retrouvons toujours du côté de Bordeaux ou au sud de la ville, et en direction de Bordeaux sur la 63. On ne roule toujours pas. Entre Marcheprime, la sortie 23 et Sestas, la sortie 25, l'autoroute est coupée sur une quinzaine de kilomètres. Et ce chantier, vous allez devoir vous y habituer pendant peut-être plusieurs semaines. Il est mené par la DIRA, la direction des routes atlantiques, qui gère donc cette partie nord de l'autoroute A63. Et puis une autre fermeture qui nous emmène à l'est de Toulouse, et c'est celle de la 68, elle est fermée en direction de Toulouse, donc c'est en revenant d'Albi, entre l'Union, la sortie 1 et le périphérique. La solution, vous sortez à l'Union, vous suivez le réseau secondaire pour récupérer le périphérique à la Roseraie.
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Manon lise à nouveauté sur le 107.7 avec ce titre Le Petit Pêcheur. 23h12, rien de nouveau sur votre route. Ça se passe globalement très très bien. Évidemment, on refera un nouveau tour complet de vos conditions de circulation dans 3 minutes. Voici Feder avec Breeze.

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1: Il est tout pile 23h15, un nouveau retour à vos conditions de circulation comme tous les quarts d'heure. Quelques incidents, tous localisés sur la 62, c'est l'axe Bordeaux-Toulouse. Pour commencer, une fois passé la barrière de péage de Saint-Selve, qui est la toute première barrière de péage que vous trouvez en ayant quitté Bordeaux, c'est à une quarantaine, même pas une vingtaine de kilomètres de Bordeaux. Il y a, après la barrière, deux incidents, une remorque de poids lourd qui se trouve sur les voies, mais il y a aussi un poids lourd et sa remorque en panne. À ce même niveau, le patrouilleur qui arrive sur les lieux, a priori, ce serait terminé, mais c'est encore à confirmer tout de même. Nous évoquons toujours la 62, mais cette fois dans l'autre sens. Pour vous qui arrivez de Toulouse et qui vous dirigez vers Bordeaux, vous passez Valence-d'Agen à la sortie 8, 3 km après. Il y a ce poids lourd et sa remorque en panne sur le bas-côté et le dépanneur d'ailleurs qui est arrivé sur place. Vous laissez de la place encore une fois. Une distance de sécurité latérale suffisante et mieux encore le corridor de sécurité, c'est-à-dire la voie de droite libre pour que tout se passe bien au niveau du dépannage en toute sécurité. Donc vous vous décalez sur la voie de gauche. Le tout au kilomètre 146. Je vous rappelle qu'il y a des zones de travaux cette nuit avec des fermetures d'axes, des fermetures de sorties. Fermeture de sortie d'abord dans les Landes, c'est la sortie Cabreton, la sortie 8 de la 63 qui est fermée vers Bordeaux. Vous pouvez sortir avant à Hondres, la sortie numéro 7. À Toulouse, sur la 64, on ne peut pas quitter l'axe en direction de Tarbes et de Bayonne à Oncopole, sortie 38 fermée. Vous sortez après à Portier-sur-Garonne si c'est votre route. Et puis, fermeture complète de la 68, enfin partielle plutôt de la 68, c'est l'axe Albi-Toulouse, fermeture en direction de Toulouse, entre l'Union, la sortie 1 et le périphérique toulousain. Vous sortez à l'Union et vous suivrez le réseau secondaire pour reprendre le périphérique à la Rosaie. Et puis je vous rappelle qu'au sud de Bordeaux, sur la 63, on ne circule toujours pas entre la sortie numéro 23 Marche Prime et la 25 Cestas en direction de Bordeaux.

Vous avez roulé avec M Pokora et Gorillaz à l'instant sur le 107.7 et 23h24. J'ai le plaisir de vous dire que tout va bien, qu'il n'y a pas d'incident majeur. Les mêmes obstacles dont je vous parlais tout à l'heure, après la barrière de péage de Saint-Selve direction Toulouse, c'est énormément de Bordeaux, il y a une remorque de poids lourd et il y a aussi un poids lourd et sa remorque arrêtée après la barrière. On y revient bien sûr après la musique. Maëva avec ce titre Supernova et puis de quoi nous mettre de l'énergie dans l'esprit Black Box avec Ride on Time.

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1: 23h31 et je reviens vers vous qui circulez sur les autoroutes du Sud-Ouest, 1400 km que nous partageons ensemble jusqu'à 1h du matin. Et ça se passe toujours de la même manière du côté de la 62 entre Bordeaux et Toulouse. À quelques kilomètres au sud de Bordeaux, il y a la barrière de péage de Saint-Selve et juste après cette barrière, il y a une remorque de poids lourd qui est présente sur les voies. Il y a aussi un poids lourd et sa remorque a été à ce même niveau. Ne soyez pas surpris, bien sûr. Au passage, ça ne semble pas générer de gêne particulière. Pas d'autres incidents de circulation, ça se passe bien partout ailleurs et c'est très bien comme ça. Il y a toujours ces zones de travaux au sud de Bordeaux, je vous le rappelle, on ne roule pas entre Marche Prime, la sortie 23 Sestas, la sortie 25 en direction de Bordeaux, l'axe est fermé pour permettre un chantier mené par la direction des routes atlantiques. Vous sortez à Marche Prime, la sortie 23, vous suivez le réseau secondaire qui vous emmènera tout droit jusqu'à Bordeaux et sa rocade où la circulation est tout à fait tranquille cette nuit. À l'est de Toulouse, jusqu'à 6h du matin, la 68 est fermée en direction de Toulouse entre l'Union, la sortie 1 et le périphérique. Vous devez sortir à l'Union, vous suivez le réseau secondaire pour récupérer le périphérique à la Roseraie. Au sud-ouest de Toulouse maintenant, et jusqu'à 6h du matin, la sortie Oncopole, la sortie 38 de la 64 est fermée, direction Tarbes-Bayonne. Si vous souhaitiez sortir de l'autoroute à ce niveau-là, il y a la sortie suivante, celle de Porty-sur-Garonne. C'est la sortie numéro 37, et puis dont les Landes pour terminer, au plus tard jusqu'à 6h du matin, la sortie Cabreton. La sortie 8 de la 63 est fermée en direction de Bordeaux. Si vous le souhaitez, vous pouvez sortir avant à Hondres. La sortie numéro 7, et voilà tout.
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1: Allez, dans un instant, on va retrouver votre Mobilimag. Nous allons réviser les fondamentaux en matière de sécurité pour enfants. Nous serons en compagnie d'un fabricant de sièges auto. Il a remporté l'un des prix de l'innovation de la sécurité routière en 2026. Tour d'horizon, des réflexes à avoir pour bien attacher nos enfants en voiture. C'est juste après M.

0: MM, c'est tout sur le 107.7. Nous parlons sécurité dans votre Mobilimag. Comment bien attacher son enfant en voiture? Perrine Martin, vous avez fait appel à Solène Labatte pour en savoir plus et je vous laisse nous la présenter.
1: Solène Labatte, vous commercialisez des sièges auto. Avec vous, révisons nos classiques. Il existe plusieurs assises, plusieurs types de sièges, plusieurs normes aussi. Pouvez-vous nous éclairer?
2: Il faut vraiment faire attention d'avoir le bon siège auto adapté à la taille et à l'âge de l'enfant. Il y a plusieurs groupes de sièges auto, en passant de la coque jusqu'au siège auto jusqu'à 4 ans. Et ensuite, on a des sièges auto pour les plus grands, parce que vous le savez peut-être pas, mais un siège auto est obligatoire jusqu'à l'âge de 10 ans, voire 135 cm. On voit trop souvent des enfants de 6-7 ans qui ne sont plus dans des sièges auto avec dossier, juste avec des galettes. Et ça, c'est très très important. Il faut aussi vérifier que le siège auto soit adapté à sa voiture.
1: Notamment pour pouvoir installer les bébés dos à la route jusqu'à leurs 15 mois, ça c'est obligatoire. Comment sinon bien caler son enfant dans son siège?
2: Alors, première chose, on vérifie que la tétière soit bien ajustée, la tête de l'enfant au milieu de la tétière, deux doigts entre l'épaule et le bas de la tétière. Ensuite, pour les sangles, si c'est un siège auto avec un harnais, il faut que les sangles soient bien tendues. Pour cela, on passe une main derrière celle-ci et on serre. Et au moment où vous ne pouvez plus pincer les sangles, ça veut dire qu'elles sont bien ajustées. Si c'est un siège auto avec un bouclier, donc devant et pas un harnais, il faut pouvoir passer une main entre le bouclier et le corps de l'enfant. Et si c'est une ceinture de sécurité, on fait attention à ce qu'elle ne soit pas vrillée. Ça vaut aussi pour les adultes. Et il faut qu'elle soit à hauteur d'épaule et qu'elle passe vraiment sur le pectoral.
1: L'essentiel à retenir?
2: Alors, les points à retenir, surtout avant de prendre la route des vacances, on fait attention à bien vérifier que son siège auto soit adapté à la taille et à l'âge de son enfant. On fait attention à pas acheter d'occasion son siège auto, il a peut-être été accidenté. Petit rappel aussi, surtout cet été, on pense à hydrater, on s'hydrate soi-même et ses enfants sur la route. Nos sièges auto, il y a des petits porte-gobelets sur le côté, donc on peut mettre des gourdes pour les enfants, et on s'arrête vraiment toutes les deux heures pour se détendre, et on fait attention aussi à ne pas laisser les enfants en voiture sous le soleil. Attention à la chaleur.
1: Merci Solène Labatte des sièges auto Sibex. Rappelons qu'à 5 ans, un enfant sur 4 n'a pas de siège auto, alors que ce dernier est obligatoire une nouvelle fois jusqu'à 10 ans.
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1: Il est minuit moins le quart. À cette heure-ci, votre principal ennemi, c'est la fatigue. Attention, si vous vous sentez en effet un petit peu las de la conduite, que vous commencez à gigoter un petit peu sur votre siège, c'est signe que vous commencez peut-être même à vous endormir. Donc arrêtez-vous, une aire de repos, une aire de service est toujours présente, pas très loin sur votre route. Et donc vous vous arrêtez pour idéalement vous reposer, c'est-à-dire dormir un quart d'heure, 20 minutes. Ça peut être tout à fait suffisant pour repartir en toute sécurité. Sinon, il y a quelques tout petits incidents sur votre route. Vraiment pas grand-chose et tant mieux. Le long des Pyrénées, sur la 64, un nouvel incident direction Toulouse. C'est 11 km après l'Almezan, la sortie 16. Un cône de chantier qui est renversé, qui pourrait être gênant au kilomètre 185. Un patrouilleur Christophe rejoint le secteur pour le repositionner ou pour tout simplement l'évacuer des voies. Il y a entre Bordeaux et Toulouse, beaucoup plus près de Bordeaux que de Toulouse d'ailleurs, ces deux incidents. Ils vous concerne en venant de Bordeaux, une fois que vous aurez passé la première barrière de péage, c'est celle de Saint-Selve, et il y a non seulement une remorque de poids lourd sur les voies, mais aussi un poids lourd et sa remorque en panne. Bref, vous restez tout à fait attentif, c'est absolument tout. Partout ailleurs, vous bénéficiez d'excellentes conditions de circulation. Je vous rappelle qu'il y a essentiellement deux axes fermés à la circulation ce soir. À l'est de Toulouse, c'est la 68 partiellement fermé en direction de Toulouse entre l'Union, la sortie 1 et le périphérique. Pour récupérer le périphérique, vous sortez à l'Union et vous suivez le réseau secondaire pour reprendre donc ce périphérique à partir de la Roseraie. Et puis au sud de Bordeaux, c'est encore fermé cette nuit jusqu'à 6h du matin sur la 63 entre Marche-Prime, la sortie 23 et Sestas, la sortie 25, et c'est toujours en direction de Bordeaux. Et dans moins d'un quart d'heure, on va rejoindre le flash d'actualité de Florence Dolly. D'ici là, la musique, il y aura Clan dans un instant avec Café de Conron. Et voici le grand, et ça rime, Elton John.

Clan, du Latino pur sucre, 23h54 et rien de nouveau sur votre route, ça se passe très très bien. On va pouvoir rejoindre sereinement minuit et le flash d'actualité après la musique, Amanda Bourneuf et Blue Horizon.

0: bien me réveiller, c'est important, c'est même essentiel. Il est minuit, on rejoint l'actualité.
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0: Bonsoir à tous.
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0: Et on démarre ce flash par le Mondial de football. Et oui, le coup d'envoi est donné. La Coupe du Monde de football 2026 a ouvert ses portes aux 48 nations participantes avec une cérémonie d'ouverture haute en couleur célébrée à l'Estadio Azteca de Mexico quelques heures avant le début de la rencontre entre l'Afrique du Sud et le Mexique devant 80 000 spectateurs. Ils ont notamment vibré au son de Die Die, hymne de la compétition interprété par la pop star colombienne Shakira et le chanteur nigérian Burna Boy. Et c'est le Mexique qui a facilement dominé l'Afrique du Sud 2-0 ce soir en ouverture de cette Coupe du Monde. Le pays hôte de la compétition prend la tête du groupe A avec 3 points, alors que la Corée du Sud et la République tchèque doivent s'affronter cette nuit. Dans le reste de l'actualité, la guerre au Moyen-Orient. Quelques heures après avoir promis de frapper l'Iran très fort, le président américain Donald Trump a finalement annoncé l'annulation des frappes. Une décision justifiée par des discussions avec la République islamique d'Iran portée au plus haut niveau. Le président a ajouté que la date et le lieu de la signature d'un accord de paix seraient annoncés prochainement. Téhéran affirme de son côté n'avoir pas approuvé de texte sur un éventuel accord avec les États-Unis. Retour en France, Sébastien Lecornu a évoqué des perspectives de menaces lourdes d'ingérence étrangère sur l'élection présidentielle de 2027. En esquissant quelques pistes pour mieux lutter contre ces opérations, le Premier ministre s'est exprimé au cours d'une conférence de presse après avoir reçu les formations politiques. Alors qu'un projet de loi a été annoncé en avril par Emmanuel Macron, il a proposé de créer de nouveaux référés qui permettent de saisir en urgence la justice en période électorale ou encore un durcissement des peines jugées pas assez dissuasives pour l'instant. Un réseau de passeurs de migrants à Dunkerque, condamné pour avoir organisé des traversées de la Manche, dont 2 mortelles. 3 hommes étaient jugés pour homicide involontaire après les morts d'une fillette de 7 ans et d'une jeune femme de 20 ans, morte étouffée à bord d'une embarcation surchargée. La peine la plus lourde prononcée est de 8 ans de prison à l'encontre de l'homme considéré comme étant l'un des chefs du réseau. Il est minuit et 2 minutes, c'est la fin de ce flash. L'infotrafic revient dans un instant, juste après la météo.
3: Florence, et aujourd'hui, vendredi 12 juin, sur le sud du pays, le soleil va dominer largement tout au long de la journée. La tramontane va souffler encore jusqu'à 70 km/h le matin. Elle s'essoufflera dans l'après-midi. Au lever du jour, le thermomètre va afficher entre 10 et 16 degrés en général. Il pourra faire jusqu'à 18 degrés sur le pourtour méditerranéen. Et puis, dans l'après-midi, des maximales 24 degrés à Biarritz, 26 à Bordeaux, Tarbes, Toulouse et Clermont-Ferrand, 27 degrés à Périgueux. Il fera 28 à Brive comme à Cahors.
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3: Degré à Périgueux à Jeun, il fera 28 à Brive comme à Cahors.
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0: morgue et le dépanneur qui est arrivé sur les lieux pour le prendre en charge. Tout au sud à présent, nous longeons les Pyrénées en prenant la 64 entre Bayonne et Toulouse avec un obstacle, un cône de chantier renversé. C'est 11 km après Lannemezan, la sortie 16 au kilomètre 185. Il est possible que cela occasionne un petit peu de gêne, mais c'est absolument tout. Des axes fermés cette nuit, rien de nouveau, toujours au sud de Bordeaux sur la 63, direction Bordeaux, c'est coupé à partir de Marche Prime, sortie 23, sortie obligatoire et jusqu'à Sestas. À Toulouse, à l'est de Toulouse, la 68 est partiellement fermée en direction de Toulouse entre l'Union, la sortie 1 et le périphérique. Alors vous devez sortir à l'Union, vous suivez le réseau secondaire pour reprendre le périphérique à la Roseraie. Et puis toujours à Toulouse, il y a une fermeture, celle de la sortie en Coppole, c'est la sortie 38 de la 64. Ça vous concerne seulement en direction du sud, hein, en direction de Tarbes et de Bayonne. Vous pouvez sortir après, à Portier-sur-Garonne, la sortie 37. Et puis une fermeture de sortie aussi, cette fois dans les Landes, et c'est sur la 63. Jusqu'à 6h du matin environ, on ne peut pas quitter l'axe au niveau de Cabreton. La sortie numéro 8 en direction de Bordeaux. Vous pouvez sortir avant à Hondres, c'est la sortie numéro 7. Et c'est tout, pas d'autres difficultés à signaler ce soir.
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Angèle avec le producteur belge Justice à l'instant sur le 107.7 pour ce titre What You Want. Il est minuit 12, il y a toujours ces tout petits obstacles, mais pas grand chose sur la 64, un cône de chantier, c'est pour vous dire, direction Toulouse, en venant de Bayonne, 11 km après l'Almesan, la sortie 16 au kilomètre 185, et globalement la situation est tout à fait calme sur l'ensemble de votre trajet. Vous restez vigilant bien sûr. Et on repart en musique, puisque de toute façon, dans moins de 4 minutes, on va refaire un nouveau tour de la situation. Ce sera juste après Mika.

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1: Minuit, c'est le moment de revenir vers vous sur les autoroutes du Sud-Ouest où ça se passe vraiment bien depuis de nombreuses heures. Il n'y a aucun événement majeur à signaler sur votre route. C'est plutôt une bonne nouvelle, quelques petits événements qu'il faut prendre en compte tout de même. Et on va commencer avec la situation au sud de Bordeaux, 7 kilomètres après Bordeaux, après plutôt la Brède, la sortie en point 1, qui est au sud de Bordeaux. Il y a la barrière de péage de Saint-Selve et juste après la barrière, deux incidents, une remorque de poids lourd qui est présente sur les voies, qui est donc abandonnée dans ce secteur, et puis un poids lourd en panne, poids lourd avec sa remorque et le dépanneur qui est arrivé sur place pour l'évacuer dès que possible. Pas d'autres incidents notables entre Bordeaux et Toulouse, ça se passe très très bien d'ailleurs aussi à Bordeaux sur la rocade et à Toulouse sur le périphérique, pas de difficultés. Au sud de Bordeaux, je voudrais vous rappeler que la 63 est fermée à la circulation entre Marche-Prime, la sortie 23 et Sestas, la sortie numéro 25. Elle va le rester pour les besoins d'un chantier mené par la direction des routes atlantiques jusqu'à 6h du matin environ. On se retrouve tout au sud sur la 64, l'axe Bayonne-Toulouse, où il y a un code de chantier qui est renversé sur les voies. Ça se passe 11 km après Lannemezan. La sortie numéro 16 et c'est au kilomètre 185, un cône de chantier qu'un patrouilleur va aller ramasser, bien évidemment. À Toulouse, je vous rappelle la fermeture de la 68, fermeture partielle en direction de Toulouse en venant d'Albi et jusqu'à 6h du matin. Là aussi pour les besoins d'un chantier, c'est entre l'Union, la sortie 1 et le périphérique de Toulouse. Pour le rejoindre ce périphérique, vous sortez à l'Union, c'est de toute façon une sortie obligatoire, vous n'avez pas d'autre choix. Vous suivez le réseau secondaire et vous récupérez le périphérique à la Roseraie. Fermeture aussi de la sortie 60, de la sortie 38, la sortie Oncopole sur la 64 à la sortie sud-ouest de Toulouse et c'est en direction de Tarbes et de Bayonne. Et fermeture aussi cette fois dans les Landes de la sortie Cabreton, la sortie 8 de la 63 fermée direction Bordeaux et vous pouvez sortir avant à Hondres, la sortie numéro 7. Minuit et demi, c'est le prochain rendez-vous que je vous donne avec l'infotrafic, mais bien sûr, vous le savez, ça peut être à tout moment sur cette antenne, dès que la situation l'exige, dès qu'un nouvel incident me parvient, je n'attends pas et je vous en parle, quitte à interrompre quelques secondes votre programme musical sur l'une de nos zones de diffusion géolocalisées au plus près de vous. Benabar, son dernier titre arrive, et voici un souvenir, c'était la grande, grande époque de Madonna avec ce titre, Material Girl.

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Benabar, menu 25, rien de nouveau sur votre route. Quelques tout petits incidents, vraiment pas grand-chose à signaler à cette heure-ci. Ça reste encore une fois très tranquille cette nuit et tant mieux. On va rejoindre votre prochain point complet sur le trafic dans 6 minutes environ, ce sera après. Orient et son nouveau titre, Soirée mondaine, à retrouver après la belle voix grave d'Imani.

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1: À minuit 32, un retour avec vous sur les autoroutes qui parcourent le sud-ouest du pays pour vous rappeler quelques petits incidents sans grande importance, mais tout de même. Tout d'abord, nous commençons par la situation sur l'autoroute des Deux-Mers, c'est la 61, entre Toulouse et Narbonne, avec une voiture qui est tombée en panne au niveau de l'entrée Montgiscard. C'est l'entrée 19.1. Attention, en passant tout à côté au kilomètre 252 de cet axe. Au nord de Toulouse maintenant, nous prenons la 62 en direction d'Agen et de Toulouse, en venant de Bordeaux donc. 7 kilomètres après la sortie Labrède, la sortie 1.1, il y a ces obstacles, en tous les cas ces incidents, à savoir une remorque de poids lourd arrêtée après la barrière et un poids lourd en panne aussi, juste après cette barrière qui est toujours en train d'être dépannée d'ailleurs. On descend maintenant vraiment tout au sud, le long des Pyrénées, l'axe Bayonne-Toulouse, avec simplement ce cône de chantier renversé. 11 kilomètres après Lannemezan, la sortie 16, et c'est au kilomètre 185. Rien de nouveau concernant le trafic et rien de nouveau concernant les zones de travaux dont je vous reparle dans moins d'un quart d'heure.
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1: Et nous allons parler dans un instant d'un roman très singulier. Nous avons rendez-vous avec Marc Page. Il s'agit d'un conte sur la place des femmes. Le présage des oiseaux se déroule dans un royaume imaginaire. Et son autrice, Myriam Chirous, vient nous le présenter. C'est juste après Arcadian, Folie Arcadienne.

0: minuit 36 sur le 107.7. Situation tranquille, toujours rien de nouveau sur votre route. Et dans Marque-Page, nous recevons une autrice à l'imagination débordante, Myriam Chirous, c'est au micro 107.7 de Francine Thomas.
1: Bonjour Myriam Chirous.
2: Bonjour.
1: Au début du présage des oiseaux, page 26, la narratrice Elyria, qui est une reine, déclare « La paix n'est pas seulement le vœu de mes 15 ans, mais aussi la raison de chaque geste de ma vie ». Qu'est-ce que ça veut dire ? Qui est Elyria ?
2: Elyria, c'est une femme en fait qui s'est très tôt vouée à une cause. La cause de la paix, parce qu'elle vivait dans un royaume, alors ça se passe dans un monde imaginaire, dans un royaume qui était constamment attaqué, donc elle s'est engagée très tôt à défendre la paix. Et elle y est arrivée. Et au début du livre, tout est remis en question.
1: Oui, et dans ce livre, vous nous baladez entre plusieurs époques, vous nous racontez la façon dont la paix a pu être scellée à un moment donné, et puis ce qui va permettre petit à petit de comprendre pourquoi ça déraille, et vous inventez totalement un monde à part entière. Vous avez une imagination débridée, Myriam Chirous.
2: Oui, je crois que l'imagination est souvent au pouvoir chez moi, et dans ce livre-là, je me suis permis d'inventer complètement le monde dans lequel l'histoire se passe. Parce qu'au début, j'avais en tête une histoire, et j'ai essayé de voir si elle pouvait coller à une période de notre histoire, au Moyen-Âge par exemple, mais je me suis très vite aperçue que ça allait être très compliqué. Alors j'ai inventé ce qui allait autour.
1: Alors au centre du livre, il y a la place des femmes, celle qu'on leur accorde, celle qu'elles prennent, le crédit qu'on veut bien leur donner. Qu'est-ce que vous vouliez raconter en débutant ce conte ?
2: Je voulais raconter l'histoire d'une femme qui, à un moment de sa vie, alors qu'elle croit avoir tout réussi, voit tout s'effondrer. Et comment elle va reprendre les rênes de sa vie et peut-être aller même au-delà de ce qu'elle avait réussi et atteindre sa véritable souveraineté.
1: Le présage des oiseaux, c'est surtout une incroyable histoire d'amour, mais qui se révèle seulement au tout dernier moment du livre. Vous avez planqué, si je peux dire, votre histoire d'amour. Pourquoi ce choix ?
2: J'ai planqué cette histoire d'amour parce qu'en fait, l'histoire m'est venue comme ça. Au tout début, j'ai vu cette femme dans sa tour, dans ce moment de grande alerte, parce que la guerre est redéclarée au bout de 18 ans de paix. Et je sentais qu'elle nous cachait quelque chose. Et à partir de là, j'ai eu envie d'amener le lecteur à vivre un vrai retournement de situation. C'est-à-dire, lorsque vous entrez dans le livre au chapitre 20, vous allez vous faire une certaine idée des choses et de ce qui se passe. Et lorsque vous en ressortez au dernier chapitre, vous aurez compris que ce que vous avez eu sous les yeux depuis le début n'était pas ce que vous croyez.
1: Myriam Chirous, vous signez Le Présage des Oiseaux, édition Le Soir Venu. C'est un conte sur la place des femmes, une histoire d'amour qui ne dit pas son nom et sans doute le roman le plus singulier que vous pourrez lire en ce moment. Merci beaucoup.
2: Merci.
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1: Minuit 45, retour à vous qui circulez sur les autoroutes du Sud-Ouest. Il n'y a quasiment plus rien à dire. Simplement des véhicules arrêtés en panne, c'est le cas au sud de Toulouse sur la 61. Au niveau de l'entrée Montgiscard, l'entrée 19.1 km 252, ça vous intéresse, vous qui descendez l'axe vers le sud, hein, vers Carcassonne et vers Narbonne. Au nord de Toulouse maintenant, l'axe Bordeaux-Toulouse, c'est la 62, en venant de Bordeaux, 7 km après la brède, la sortie en point, il y a toujours cette remorque de poids lourd sur les voies après la barrière de péage, et toujours aussi ce poids lourd et sa remorque en panne et qui est en train d'être dépanné justement sur le terrain, et c'est absolument tout, hein, rien d'autre de gênant, mais toujours ces zones de travaux qui forcément modifient vos habitudes de circulation. Alors sur la 63, il va falloir s'y habituer à ce chantier qui va durer plusieurs jours au minimum. C'est au sud de Bordeaux et c'est en direction donc de Bordeaux, l'autoroute A63 qui est gérée, cette partie nord de la 63 en tous les cas qui est gérée par la direction des routes atlantiques, est fermée entre Marche Prime, la sortie 23 et Cestas, la sortie numéro 25. Autre fermeture, c'est du côté de l'autoroute A68 à l'est de Toulouse, et c'est en direction de Toulouse en venant d'Albi. On ne roule pas entre l'Union, la sortie 1 et le périphérique de Toulouse. Vous devez sortir à l'Union. Vous suivez le réseau secondaire pour reprendre le périphérique à la Roseraie. Et puis, du côté du sud-ouest de Toulouse, maintenant, la fermeture de la sortie Oncopole, la sortie 38 de la 64. Elle est fermée donc en direction de Tarbes et de Bayonne. Vous pouvez sortir après à Portée-sur-Garonne, la sortie 37. Et puis dernière fermeture dans le département des Landes, c'est sur la 63 jusqu'à 6h du matin, fermeture de la sortie Cabreton, la sortie 8 direction Bordeaux. Vous pouvez sortir avant à Ondres qui est la sortie numéro 7. Et voilà tout. Et dans moins d'un quart d'heure, on va rejoindre le flash d'actualité. Il sera 1h du matin, tout pile. Et c'est une autre voie du 177 qui va continuer à vous conduire sur les autoroutes de l'ouest du pays. D'ici là, la musique avec notamment Synapson dans un instant. Voici d'abord Roxette, Wish I Could Fly.

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Cet excellent titre de Synapson à l'instant sur le 107.7, il y a menu 54. Rien de nouveau, vous restez vigilants partout. Si tout de même un petit incident entre Bayonne et Toulouse, des branches ont été repérées sur les voies de kilomètres. Après Cap-Verne, la sortie 15, direction Toulouse au kilomètre 172. Chanson française pour finir cette heure avec Julien Doré tout de suite. Il y aura aussi Vanessa Paradis.

0: chanson d'une amoureuse, incontestablement. Vanessa Paradis à l'instant sur le 107.7. Je vous souhaite que la route reste bien tranquille pour le reste de la nuit. Restez vigilants. Attention à la fatigue au volant, bien sûr. Arrêtez-vous si c'est le cas. Il est 1h du matin.
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2: Bonsoir à tous. À la une, la guerre au Moyen-Orient et les dernières déclarations de Donald Trump. Après avoir annoncé qu'il allait frapper l'Iran très fort ce soir, le président américain a assuré qu'un très bon accord avec Téhéran avait été trouvé. Il évoque une possible signature dans les prochains jours, une fois les documents finalisés. Israël, qui dit ne pas participer à ce projet d'accord cadre, affirme qu'il inclut des engagements à éliminer l'uranium enrichi iranien. L'Iran n'a pas encore abouti à une conclusion définitive sur ce texte, répond de son côté le ministère des Affaires étrangères iranien. C'est une première depuis 3 ans. La Banque Centrale Européenne a annoncé qu'elle relevait ses taux de 0,25 points. L'objectif affiché est de contenir l'inflation provoquée par le choc de la guerre au Moyen-Orient. Dans l'actualité également, après la mort de la petite Liana, 150 associations féministes et de défense des enfants appellent à manifester tous les lundis soirs devant les tribunaux en France et devant le ministère de la Justice à Paris pour réclamer une loi intégrale contre les violences. Cette coalition qui regroupe également des syndicats organise aussi une grande manifestation le 4 juillet prochain. Un coup de filet contre la cybercriminalité. 7 personnes soupçonnées d'avoir participé au vol de plusieurs dizaines de millions de données ont été interpellées au cours du démantèlement d'un groupe spécialisé dans l'extraction et la revente de données informatiques sensibles. Parmi les cibles de ces hackers, l'Assemblée nationale, l'enseigne Leroy Merlin, des fédérations sportives ou encore des sites médicaux. On passe au sport.
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2: La Coupe du Monde de football 2026, et oui, elle a ouvert ses portes aux 48 nations participantes avec une cérémonie d'ouverture haute en couleurs ce soir, célébrée à l'Estadio Azteca de Mexico, quelques heures avant le début de la rencontre entre l'Afrique du Sud et le Mexique, devant 80 000 spectateurs. Et ils ont notamment vibré au son de Dai Dai, hymne de la compétition, interprété par la pop star colombienne Shakira et le chanteur nigérian Burna Boy. Et c'est le Mexique qui a facilement dominé l'Afrique du Sud 2-0 ce soir en ouverture de cette Coupe du Monde. Le pays hôte de la compétition prend la tête du groupe A avec 3 points, alors que la Corée du Sud et la République tchèque doivent s'affronter cette nuit. Il est 1h02, c'est la fin de ce flash. Dans 1 heure, vous retrouverez Raphaël Bardona pour l'actualité. Avant ça, c'est l'infotrafic qui arrive juste après la météo.
4: Des nuages au nord de la Seine et dans le nord-est, quelques averses entre la Lorraine et l'Alsace. Le vent soufflera sur le littoral du Pas-de-Calais et sur le pourtour méditerranéen, du soleil dans le centre et le sud du pays. Et dans l'après-midi, le soleil brillera également sur la Bretagne. Côté température le matin, 16 degrés à Lille, Brest et Strasbourg, 19 degrés à Rennes et Auxerre, 24 à Nice et 26 degrés à Montpellier. Pour l'après-midi, 17 degrés à Cherbourg, 18 à Metz, 20 à Reims, 26 à Marseille et 32 degrés à Perpignan.
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4: Et dans l'ensemble, le trafic se déroule bien. Quelques informations cependant à vous signaler, notamment sur l'autoroute A10 au kilomètre 301. Vous circulez entre Paris et Bordeaux en direction de Bordeaux après la sortie 29 Poitiers Nord. Des obstacles sur la chaussée, il s'agirait de cônes possiblement signalés sur les voies. Soyez donc vigilants. D'autres informations à vous donner avec d'autres obstacles sur la chaussée, cette fois des possiblement signalés sur les voies. Soyez donc vigilants. D'autres informations à vous donner avec d'autres obstacles sur la chaussée, cette fois des branches sur l'autoroute.

0: À vous donner, cette fois elle concerne les travaux avec l'ouest de la France, notamment dans les Pays de la Loire, où au plus tard jusqu'à 6h du matin, la sortie tiercée numéro 14 de l'autoroute A11 sera fermée dans les deux sens de circulation pour réaliser des travaux d'entretien sur la 63. Une fermeture en direction de Bordeaux entre la sortie numéro 23 Marche Prime et la sortie numéro 25 Cestas, et puis également sur la 63 dans les Landes, au plus tard jusqu'à 6h du matin, la sortie Cap-Breton numéro 8 de l'autoroute route A63 est fermée en direction de Bordeaux pour effectuer des travaux d'entretien. Si je n'ai pas parlé des autoroutes sur lesquelles vous circulez, c'est que tout se passe bien pour le moment.
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1: Et à 1h15 sur le 107.7, un point sur vos conditions de circulation. Tout d'abord, cette information qui vient de nous parvenir sur l'autoroute A10. Vous êtes entre Bordeaux et Paris. Vous roulez en direction de Paris au kilomètre 542. Vous quittez d'ailleurs la région bordelaise. Sachez qu'il y a eu un accident. Il y aurait eu un accident et un véhicule se trouverait sur la bande d'arrêt d'urgence. Il sera arrêté sur la bande d'arrêt d'urgence. Restez donc vigilants. Autre information sur l'autoroute A10. Cette fois, vous roulez entre Paris et Bordeaux en direction de Bordeaux, kilomètre 301. Après la sortie 29 Poitiers Nord, des obstacles sur la chaussée, un ou plusieurs cônes pourraient être sur la chaussée. Faites donc attention. Autre information, cette fois sur l'A64 au kilomètre 172, entre Bayonne et Toulouse, vous roulez en direction de Toulouse après la sortie 15 Cap-Verne. Un obstacle également sur la chaussée, des branches qui seraient un peu partout sur la chaussée, soyez donc vigilants. Autre obstacle sur la chaussée, cette fois entre Rennes et Paris. Vous venez depuis la Bretagne, vous arrivez quasiment au niveau du Mans pour partir en direction de l'autoroute A11 et de la région parisienne. Sachez que un obstacle serait sur la chaussée dans la bifurcation entre l'autoroute A81 et l'autoroute A11. Et puis cette dernière information sur l'autoroute A85 au kilomètre 108 entre Vierzon et Angers en direction d'Angers après la sortie numéro 10 Èvre et Loche. Sachez qu'il y aurait potentiellement un animal qui aurait été percuté sur les voies. Restez donc vigilants. Et puis dernière information, cette fois cela concerne des travaux dans la région toulousaine, notamment au sud-ouest de Toulouse, au plus tard jusqu'à 6h du matin. La sortie Oncopole numéro 38 de l'autoroute A64 est fermée en direction de Tarbes et Bayonne pour effectuer des travaux au-delà du réseau Vinci Autoroute. Vous pouvez sortir après à la sortie numéro 37, portée sur Garonne et à l'est de la région toulousaine. Au plus tard jusqu'à 6h du matin, l'autoroute A68 est fermée en direction de Toulouse entre la sortie L'Union numéro 1 et le périphérique pour effectuer des travaux d'entretien. Vous devez sortir à l'Union et suivre le réseau secondaire pour reprendre le périphérique à La Roseraie. Si je n'ai pas parlé des routes sur lesquelles vous circulez, c'est que pour le moment, tout se passe bien. On fait un nouveau point sur vos conditions de circulation dans 10 minutes, c'est ça, vers 1h30 du matin. Avant ça, un peu de musique avec Matafix.

Lynn et son titre dans ton téléphone à 1h24 et bientôt 1h25 sur le 107.7. On fait un point sur vos conditions de circulation à 1h30. On parlera notamment de cet accident sur l'autoroute A10 entre Bordeaux et Paris au kilomètre 542. Vous circulez en direction de Paris. Vous êtes en train de quitter la région bordelaise avant la sortie 43 Sainte-Eulalie. Sachez qu'il y a un accident qui concerne deux véhicules qui se trouvent sur la bande d'arrêt d'urgence. En plus de ça, vous traversez à ce moment-là une zone de travaux, donc soyez vigilants. Vous pourrez également potentiellement croiser des cônes. Avant ça, avant de faire ce point sur vos conditions de circulation partout en France, on écoute Denis Hines et Flo de la Vega.

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1: Et un point sur vos conditions de circulation à 1h32 à l'instant sur Radio 107.7. Je vous le disais, si vous roulez sur l'autoroute A11 au kilomètre 278, vous arrivez quasiment, vous avez passé même Angers, vous roulez en direction de Nantes, il y a eu cet accident au kilomètre 278, donc juste après la sortie 18 Saint-Jean de Lignières. Cela impliquerait un véhicule qui se situerait sur la bande d'arrêt d'urgence, soyez donc vigilants. Un autre accident cette fois sur l'autoroute A10 entre Bordeaux et Paris, en direction de Paris, oui évidemment, au kilomètre 542, cet accident qui implique deux voitures qui seraient sur la bande d'arrêt d'urgence également, donc encore une fois cette fois-ci soyez vigilants, et puis vous traversez également à ce moment-là une zone de travaux, vous pourriez rencontrer un ou plusieurs cônes, donc pensez à ralentir et à augmenter cette fameuse vigilance sur la 64 et au kilomètre 171 entre Bayonne et Toulouse en direction de Toulouse. Je vous avais parlé tout à l'heure d'une gêne avec des obstacles sur la chaussée, on parlait de bout de bois. Cette fois, on a eu les images, il s'agit d'un petit arbre qui serait sur la bande d'arrêt d'urgence et sur la voie de droite qui est donc neutralisée. Pensez surtout à serrer sur votre gauche et à ralentir, et puis à la bifurcation entre l'autoroute A81 et l'autoroute A11, vous arrivez au niveau du Mans, vous venez en provenance de la Bretagne et vous vous dirigez en direction de Paris et de l'autoroute A11, sachez qu'il y a un obstacle sur la chaussée, il y aurait un obstacle sur la chaussée, on ne sait pas encore lequel, mais cela vous appelle donc à rester évidemment sur vos gardes et vigilants. Et puis ces informations tout simplement sur les différents travaux avec l'autoroute A11 dans les Pays de la Loire, au plus tard jusqu'à 6h du matin, la sortie tiercée numéro 14 de l'autoroute A11 qui est fermée dans les deux sens de circulation. Pour réaliser des travaux d'entretien, rejoignez la rocade Est d'Angers en direction de Cholet et empruntez la sortie Parc des Expositions numéro 15. D'autres informations travaux, cette fois sur l'autoroute A63 avec une fermeture en direction de Bordeaux entre Marche Prime, la sortie numéro 23, et Sestas, la sortie numéro 25. Et aussi dans les Landes, au plus tard jusqu'à 6h du matin, la sortie Cap-Breton numéro 8 de l'autoroute A63 est fermée en direction de Bordeaux pour effectuer des travaux d'entretien. Vous pouvez sortir avant à la sortie numéro 7 Ondre. Et puis cette information qui nous parvient sur ce fameux accident de l'autoroute A11, le patrouilleur Patrick est en train de se rendre sur place, et donc je vous le confirme bien, l'autoroute A11 entre Paris et Nantes en direction de Nantes après la sortie 18 Saint-Jean de Lignières, sachez que elle impliquerait un véhicule qui se trouve sur la bande d'arrêt d'urgence. Si je n'ai pas prononcé le nom des autoroutes sur lesquelles vous circuler, c'est que le trafic se passe bien dans l'ensemble.
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1: Et à suivre votre rendez-vous santé, au programme aujourd'hui, les produits hyperprotéinés, yaourts, biscuits, boissons, ils envahissent les rayons portés par la promesse de mieux manger, mais sont-ils vraiment utiles? Pas vraiment, et leur consommation appelle même à la prudence, comme vous l'entendrez juste après Black M et son titre Sur ma route.

0: C'était Black M et son titre Sur ma route à 1h39 sur la radio 107.7. Sachez que dans maintenant vers 1h45, on fera un point sur vos conditions de circulation. Avant ça, place à votre rendez-vous avec le magazine Bien-être et Santé. Et on parle de ces aliments enrichis en protéines qui se multiplient, mais leurs bénéfices sont discutés. Lisa Mériou, la rédactrice en chef adjointe du magazine, nous en parle aux côtés de Charlotte Latour.
1: Lisa Mériou, vous proposez ce mois-ci dans Bien-être et Santé un article intitulé « Produits hyperprotéinés, des bienfaits pas si musclés ». Ce sont des produits qui marchent très bien, mais sur lesquels vous appelez quand même à la prudence.
2: Oui, parce que l'engouement est spectaculaire. Entre 2020 et 2024, le chiffre d'affaires du secteur a été multiplié par 5. On trouve désormais des protéines ajoutées partout, dans les boissons, les yaourts, les biscuits, les pâtes, voire même certains saucissons.
1: Alors à l'origine, ce sont surtout les sportifs qui les consommaient, ces produits.
2: Exactement, chez les sportifs, les besoins en protéines augmentent pour favoriser à la fois la récupération, la prise de muscles et la perte de masse grasse, mais ça ne concerne pas la majorité de la population. En France, les carences en protéines sont assez rares. Pour une personne en bonne santé qui veut simplement perdre du poids ou manger mieux, ces produits ne sont pas forcément indispensables.
1: Alors, le chiffre intéressant que vous donnez dans l'article, c'est que chez un grand sportif, il faut entre 1,4 et 2,2 grammes de protéines par kilo du poids de la personne concernée. Mais chez un sujet lambda, on est plutôt autour de 0,8 à 1 gramme. Ça veut dire qu'une personne de 50 kilos a besoin chaque jour d'à peine 50 grammes de protéines. C'est pas si énorme finalement.
2: C'est exactement ça. Dans la majorité des cas, les apports sont très faciles à couvrir avec une alimentation classique, de la viande, du poisson, des œufs, des produits laitiers, mais aussi des lentilles ou des céréales.
1: Et tous ces produits hyperprotéinés en supermarché, donc on les oublie? C'est juste du marketing à vos yeux?
2: Il y a clairement un effet de mode, d'autant plus que beaucoup de ces aliments sont transformés, voire ultra transformés. La composition de ces produits soulève aussi des questions, notamment sur la qualité des protéines employées, sans compter que leur goût particulier, je parle des protéines, est souvent compensé par l'ajout de sucre, d'arômes ou d'additifs.
1: Et,
2: ouais.
1: Et puis en cas d'excès, de surconsommation de ces produits, il peut y avoir quand même des effets indésirables.
2: C'est ça, l'ANSES a déjà signalé plusieurs effets indésirables liés à une consommation excessive de compléments ou de produits hyperprotéinés. L'idée, ce n'est donc pas de diaboliser ces produits, mais de rappeler qu'une alimentation équilibrée suffit largement dans la plupart des cas. Et puis, pour sa santé, mais aussi pour son portefeuille, il est souvent plus judicieux de prendre quelques secondes pour comparer les étiquettes en supermarché. Un yaourt présenté comme hyperprotéiné n'est pas forcément beaucoup plus riche en protéines qu'un yaourt classique. Les différences sont parfois minimes, malgré un prix qui, lui, est bien plus élevé.
1: Merci Lisa Mériou, Bien-être et Santé, magazine à retrouver dans toutes les pharmacies partenaires.
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1: Et on fait un point sur vos conditions de trafic à 1h45. Dans l'ensemble, ça se passe bien. Quelques informations cependant à vous donner, avec notamment cet accident entre Paris et Nantes sur l'autoroute A11. Vous roulez en direction de Nantes. Une voiture est impliquée. Elle se trouve sur la bande d'arrêt d'urgence et il pourrait possiblement y avoir des dégâts sur la chaussée. Donc soyez vigilants, c'est surtout ça le plus important à retenir dans cette information. Une autre information cette fois, on part entre l'autoroute A81 et l'autoroute A11. Vous roulez entre Rennes et Paris en direction de Paris. Vous venez de passer, vous allez arriver au Mans depuis l'autoroute A81 et vous allez prendre la bifurcation sur l'autoroute A11. Sachez qu'un obstacle se trouve sur la chaussée. Pensez donc à être vigilant. Et puis cette dernière information sur l'autoroute A10 au kilomètre 542. Cet accident dont je vous ai parlé qui implique deux véhicules qui se trouvent sur la bande d'arrêt d'urgence avant la sortie 43 Sainte-Eulalie. Les forces de l'ordre sont sur place, deux dépanneurs également. Faites donc attention, soyez vigilants quand vous arrivez. Vous allez voir énormément de gyrophares, donc pensez à ralentir et ça n'a pas d'impact. Elles se trouvent sur la bande d'arrêt d'urgence, ces voitures, ainsi que les dépanneurs et les forces de l'ordre, mais pensez tout de même à ralentir. Et quelques informations aussi, notamment concernant les travaux, avec ces travaux dans le sud-ouest, notamment dans les Landes, où au plus tard, jusqu'à 6h du matin, la sortie Cap Breton numéro 8 de l'autoroute A63 est fermée en direction de Bordeaux pour effectuer des travaux d'entretien. Et puis cette information, cette fois sur l'A64 au sud-ouest de Toulouse, au plus tard jusqu'à 6h du matin, la sortie Oncopole numéro 38 de l'autoroute A64 est fermée en direction de Tarbes et Bayonne pour effectuer des travaux au-delà du réseau Vinci Autoroute. Votre prochain point sur vos conditions de circulation, ce sera à 2h du matin. On fera également un point sur l'actualité ainsi que sur la météo qui vous attend pour ce vendredi 12 juin. Avant ça, on écoute un peu de musique avec Phil Collins.

Broken Back à 1h54 sur le 107.7. On fait un point sur vos conditions de circulation dans 5 petites minutes. On fera un point sur l'actualité également. Avant ça, on finit l'heure en musique avec Nirvana et la Grande Sophie.

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1: Bonsoir. Vers la fin de la guerre au Moyen-Orient, Donald Trump a assuré hier soir avoir trouvé un très bon accord avec l'Iran avec une possible signature dans les prochains jours. Elle pourrait se faire en Europe. Le président américain a indiqué qu'il n'y assisterait pas. De son côté, l'Iran a déclaré qu'il n'avait pas encore pris de décision définitive concernant cet accord. En France, l'enterrement de la jeune Liana a lieu ce vendredi à Fleurance dans le Gers. La famille de la jeune fille de 11 ans, dont le corps a été retrouvé la semaine dernière dans un silo agricole, a demandé qu'il se fasse dans la plus stricte intimité. Le maire de la commune a appelé hier soir à respecter le deuil des proches de Liana et à faire preuve de dignité. Les associations féministes et de défense des enfants ont-elles appelé à se rassembler tous les lundis soirs devant les tribunaux en France et devant le ministère de la Justice à Paris pour réclamer une loi intégrale contre les violences. Action coup de poing dans la lutte contre la cybercriminalité. Cette personne, soupçonnée d'avoir participé au vol de plusieurs dizaines de millions de données, ont été interpellées hier. Des arrestations qui sont intervenues au cours du démantèlement d'un groupe spécialisé dans l'extraction et la revente de données informatiques sensibles. Plus de 1500 sociétés ou entités, dont l'Assemblée nationale, le Roi Merlin ou des sites médicaux, pourraient être victimes de ces hackers français. La Banque Centrale Européenne resserre la vis. Elle a annoncé jeudi qu'elle relevait ses taux de 0,25 points dans l'espoir de ralentir la demande dans la zone euro. L'objectif affiché est de contenir l'inflation provoquée par le choc de la guerre au Moyen-Orient. Il s'agit de la première hausse des taux de la BCE depuis septembre 2023. Du sport avec le début de la Coupe du Monde de football après la cérémonie d'ouverture au stade Azteca de Mexico. Le Mexique, pays hôte, s'est facilement imposé 2-0 face à l'Afrique du Sud lors du match d'ouverture. Il prend la tête du groupe A. L'autre rencontre de ce groupe entre la Corée du Sud et la République tchèque débute à 4h du matin. Il est 2h02, c'est la fin de ce flash. Avant ça, l'infotrafic arrive juste après la météo. Avec des nuages au nord de la Seine et dans le nord-est, quelques averses entre la Lorraine et l'Alsace. Le vent soufflera sur le littoral du Pas-de-Calais et sur le pourtour méditerranéen. Du soleil dans le centre et le sud du pays. Dans l'après-midi, le soleil brillera également sur la Bretagne. Côté température le matin, 16 degrés à Lille, Brest et Strasbourg, 19 degrés à Rennes et Auxerre, 24 à Nice et 26 degrés à Montpellier. Pour l'après-midi, 17 degrés à Cherbourg, 18 à Metz, 20 à Reims, 26 à Marseille et 30 degrés à Perpignan.
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1: Et on fait le point sur vos conditions de circulation à 2h03 sur le 107.7 avec cette information et cet accident entre Bordeaux et Paris sur l'autoroute A10 au kilomètre 542. Un accident qui arrive alors que vous quittez la région bordelaise avant la sortie 43 Sainte-Eulalie et qui implique deux voitures. Sachez que le dépanneur est sur place, les forces de l'ordre également. C'est pour ça que quand vous arrivez à ce kilomètre 542, vous allez voir des gyrophares. Pensez surtout à ouvrir les yeux et à ralentir quand vous verrez justement les forces de l'ordre et le dépanneur. Un autre incident à vous signaler, notamment au niveau de l'A81 et avant la bifurcation avec l'autoroute A11. Et vous arrivez justement au niveau du Mans en provenance de Rennes et vous allez en direction de Paris pour rejoindre l'autoroute A11. Sachez qu'un obstacle a été signalé sur la chaussée. Restez donc vigilants dans ces cas-là. Et puis une autre information, cette fois elle concerne les travaux avec notamment dans les Pays de la Loire au plus tard jusqu'à 6h du matin la sortie tiercée numéro 14 de l'autoroute A11 qui est fermée dans les deux sens de circulation pour réaliser des travaux d'entretien.